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j'ai fait connaissance d'un groupe d'amis vivant en communauté dans le même lit. Comme je ne buvais pas, je ne me droguais pas et n'avais aucun complexe, je crois qu'ils en sont restés.

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0: Bonjour à toutes et à tous et bienvenue sur Radio Déclic. Merci beaucoup si vous nous rejoignez. C'est l'heure de votre émission quotidienne Déclic Midi, dont voici l'édition du jeudi 1er octobre. Et oui, ça y est, nous sommes déjà en octobre. Alors, il est actuellement midi au moment de la première diffusion de cette émission. Bon appétit si vous êtes en train de manger. Et puis, qu'est-ce qui vous attend dans cette émission? Eh bien, nous allons parler déjà de la fonte des glaciers, en nous penchant notamment sur les glaciers en Suisse, mais nous allons parler aussi de la mer de glace, donc dans une chronique actu. En fin d'émission, je vous parlerai d'un débat qui aura lieu chez nous mardi 13 octobre. Notez bien dans votre agenda si vous voulez venir y participer à la Maison de la Com. Je vous en dirai plus sur le sujet à la fin de cette émission. Et puis, entre-temps aussi, nous aurons un invité. Il s'agit d'une interview qui nous fera sortir un petit peu du territoire, car il s'agit de l'auteur de bande dessinée Patrick Sobral, qui est l'auteur, le créateur de l'BD Les Légendaires. Donc, je l'ai pu le rencontrer à l'occasion du Cabaret Vert il y a quelques mois. Et donc, je voulais vous partager cette interview où nous parlons de la longévité de sa bande dessinée Les Légendaires. Mais tout de suite, on commence donc déjà par s'informer avec le Flash Info. 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
0: Et la préfecture de Meurthe-et-Moselle maintient le niveau de crise pour la sécheresse dans le département dans un communiqué envoyé mercredi soir à la presse. Cette sécheresse s'inscrit dans la durée et ses effets se font sentir sur l'eau potable, les activités, les cours d'eau et les milieux naturels. Les cours d'eau ont des niveaux très faibles, des conséquences ont été observées sur les milieux aquatiques, comme plusieurs épisodes de mortalité piscicole. En agriculture, l'irrigation et l'abreuvement des animaux sont affectés avec les diminution des ressources disponibles. De plus en plus de communes rendent le casque obligatoire à trottinette électrique. En septembre, les mairies de Vendeuvre-les-Nancy et Dombasle-sur-Meurthe ont publié un arrêté pour rendre le port du casque obligatoire pour les usagers de trottinettes électriques. À Toul, un même arrêté est déjà en vigueur depuis le printemps. La mesure s'accompagne d'autres, comme la limitation de la vitesse à 25 km/h. Les policiers de Toul commencent à verbaliser. L'amende change selon les communes. Elle est de 22 euros à Vendeuvre, par exemple, et à 70 euros à Toul. Et au mois d'août, la mairie de Nancy a elle, de son côté, interdit la circulation en trottinette dans ses parcs et jardins. Suite à un appel national au blocage des lycées prévu ce jeudi 1er octobre, de nombreux lycées comme le lycée Majorelle à Toul et Poincaré notamment à Nancy sont bloqués ce jeudi, selon le média Tout à Metz. Le président de la région Grand Est, Franck Leroy, condamne les dégradations. Il y a eu quelques arrestations dans la région, notamment aussi au lycée Loritz dans la semaine. Il met en garde contre toute récupération politique et appelle l'État à garantir partout l'accès aux établissements scolaires. Les lycéens se mobilisent contre le manque de moyens et contre Parcoursup. Donc les lycées sont bloqués notamment depuis déjà la manifestation de mardi. Le blocage a continué mercredi et il se poursuit ce jeudi. Et une grosse manifestation est attendue ce mardi 6 octobre par les jeunes, donc que ce soit des lycéens ou aussi des étudiants. La justice reconnaît comme crime contre l'humanité les rafles menées en 43 à Marseille. L'enquête judiciaire est ouverte depuis 2019. Cette enquête n'a pas permis d'identifier des responsables encore vivants impliqués dans ces opérations. Ces rafles ont été menées du 22 au 24 janvier 1943 sur décision des nazis avec la collaboration active du régime de Vichy. Des quartiers ont été dynamités. Selon France Info, 20 000 personnes ont été touchées, plusieurs milliers internés temporairement à Fréjus dans le Var et 1600 déportés. Les investigations réalisées ont permis l'identification de 12 000 membres des forces de police et de gendarmerie françaises mobilisés pour mener la rafle de janvier 43 et de 150 membres d'unités collaborationnistes localisés à la date des faits dans les environs. Côté budget 2027, le gouvernement est réuni depuis ce matin pour en débattre et présenter son projet de loi de finances et celui de la sécurité sociale. Le Premier ministre Sébastien Lecornu dévoile un budget de redressement pour la France avec 54 milliards d'euros d'économies à trouver pour 2027, dont 43 milliards via des mesures nouvelles. Parmi les mesures annoncées, il y a le gel des allocations familiales, une taxe sur les produits sucrés, la fin des rentes de soutien aux énergies renouvelables, le prolongement de la contribution différentielle sur les hauts revenus, une baisse du nombre de fonctionnaires ou encore une taxe sur les fournisseurs de kérosène. Le débat ne fait que commencer donc pour mettre en place ce budget 2027. Un vol de la compagnie aérienne Fly Dubai vers Tel Aviv a été détourné hier mercredi. La piste privilégiée par les autorités israéliennes parle d'une tentative d'attentat djihadiste. Les 164 personnes à bord ont été sauvées. Le courage du commandant de bord indien a été salué par notamment le premier ministre indien Narendra Modi. Selon les passagers, un pilote aurait attaqué son collègue à l'arme blanche et souhaitait faire écraser l'avion avant d'être maîtrisé par plusieurs passagers. La piste du suicide est aussi envisagée. Et enfin, aux États-Unis, une juge fédérale autorise Paramount à finaliser l'acquisition de Warner Bros. Discovery. Il s'agit de l'acquisition la plus importante de l'histoire d'Hollywood. Cette bataille judiciaire aura duré un an. Côté météo, attention, nous sommes finalement passés en vigilance jaune pour orage aujourd'hui uniquement. Et donc aujourd'hui, prudence car il y a de la pluie et des orages qui sont donc attendus sur le territoire. Les pluies sont plutôt faibles, il n'y aura pas normalement de risque d'inondation, c'est vraiment jaune pour orage. Et de la pluie donc est attendue toute la journée, ça va faire du bien à nos sols, même si ça ne sera hélas pas suffisant puisqu'il s'agit d'averses plutôt faibles. Côté température, il y aura un petit peu de baisse par rapport à ces derniers jours. On va aller jusqu'à 19 degrés du côté de Toul. Du côté de Colombey-les-Belles, ce sera plutôt autour de 17 degrés. Et pour Saxonction, on descendra jusqu'à 16-15 degrés en fin de journée. La vigilance jaune s'arrête demain vendredi puisque le soleil sera de retour, le ciel sera un petit peu voilé avec quand même pas mal de nuages notamment le matin, mais le soleil sera de retour avec jusqu'à 20 degrés et le week-end sera aussi ensoleillé avec des températures qui vont aussi remonter jusqu'à 24 degrés. Et je vous propose maintenant de parler justement de climat avec nos glaciers. On va prendre un peu de hauteur pour parler d'un phénomène qui transforme nos montagnes, la fonte des glaciers. Pour comprendre l'ampleur du problème, direction la Suisse. Dans un article intitulé « En une année, 5% des glaciers suisses ont fondu », le média reporter revient sur les pertes spectaculaires subies par les glaciers suisses, notamment lors des années de fonte exceptionnelles. Et les chiffres récents confirment que la situation reste préoccupante. Selon le réseau suisse de surveillance des glaciers GLAMOS et l'Académie suisse des sciences naturelles, les glaciers suisses ont perdu environ 3% de leur volume en 2025. C'est le quatrième recul le plus important depuis le début des mesures. Sur la dernière décennie, ils ont perdu près d'un quart de leur masse de glace. Mais pourquoi font-ils aussi vite? Le réchauffement climatique joue un rôle majeur. Les températures augmentent, les étés sont plus chauds et les épisodes de chaleur atteignent parfois des altitudes où la neige et la glace devraient normalement persister. À cela s'ajoute un autre problème. Lorsque l'hiver apporte moins de neige, les glaciers disposent de réserves plus faibles pour se reconstituer. La neige agit comme une protection, elle réfléchit une partie du rayonnement solaire et recouvre la glace. Quand elle manque, la glace absorbe davantage d'énergie et fond donc plus rapidement. Le phénomène s'accélère alors année après année. Et cette disparition n'est pas qu'une question de paysage. Les glaciers constituent des réserves d'eau douce. Leur fonte contribue à alimenter les rivières, notamment pendant les périodes chaudes. À court terme, elle peut apporter davantage d'eau. Mais à mesure que les glaciers cette réserve diminue avec des conséquences possibles pour l'approvisionnement en eau, l'agriculture et l'hydroélectricité. Le recul de la glace fragilise aussi certains terrains de montagne et peut accroître des risques naturels. Et pour voir concrètement ce que signifie cette transformation, il suffit de regarder du côté français, au pied du Mont Blanc, avec la mer de glace. C'est l'un des glaciers les plus connus de France et pendant longtemps, il a incarné la puissance et la permanence de la haute montagne. Et aujourd'hui, il recule et s'amincit, laissant apparaître des pans entiers de roches. Ce qui semblait éternel devient finalement un paysage en pleine mutation. Et sur les réseaux sociaux, d'ailleurs, je ne sais pas si vous l'avez vu circuler, la disparition des glaciers est parfois racontée sous la forme d'un faire-part de décès, comme pour annoncer symboliquement la mort d'un géant de glace. Cette image est forte, elle nous oblige à considérer le glacier non plus comme un simple décor touristique, mais comme un patrimoine naturel qui peut disparaître à l'échelle d'une vie. Et justement, dernièrement, il y a eu un avis de décès qui avait été partagé pour la mère de Glace. Je vous cite un petit peu ce qui était cité. Le maire de Chamonix et ses habitants ont la tristesse de vous annoncer le décès de la mère de Glace, avec donc les indications sur les dates, 10 000 ans avant Jésus-Christ jusqu'à 2026, des suites d'une longue maladie climatique due à l'activité humaine. Pour lui rendre un dernier hommage, il sera possible d'apercevoir son linceul, désormais composé de tonnes d'éboulis. Voilà, on peut encore la visiter, la mer de Glace, mais ce n'est plus la mer comme on l'a pu la voir d'antan. Et ce faire part donc a circulé, a été partagé par de nombreuses personnes sur les réseaux sociaux. Est-ce qu'on peut encore agir? C'est peut-être la question aussi qu'on peut se poser. Est-ce que c'est pas trop tard pour la faire disparaître? Alors oui, même si certains glaciers ont déjà subi des pertes considérables, la quantité de glace qui subsistera dépendra notamment de l'évolution des températures mondiales. Réduire les émissions de gaz à effet de serre ne permettra pas de récupérer instantanément toute la glace perdue, évidemment, mais cela peut limiter le réchauffement futur et préserver une partie des glaciers encore existants. C'est en tout cas ce que dit l'Académie suisse. La fonte des glaciers nous rappelle une chose essentielle. Le changement climatique n'est pas seulement une prévision pour demain. Il est déjà visible, mesurable et parfois irréversible à l'échelle de nos sociétés. Alors la prochaine fois que vous contemplerez les sommets enneigés, prenez le temps de les regarder vraiment. Car derrière leur beauté se cache une question qui nous concerne tous. Quel paysage voulons-nous laisser aux générations futures ? Je vous laisse réfléchir à cette question. Et donc, pour citer mes sources, je suis donc partie aussi de l'article de Reporter donc sur les glaciers suisses. J'ai complété avec un article qui a été posté par l'Académie suisse des sciences naturelles ce jeudi. Il y a également l'Université de Zurich pour tout ce qui concerne avec la mousse. Et puis, je me suis également servie donc de ce poste de la mer de glace que j'avais vu circuler. Je vous propose maintenant de parler de bande dessinée avec notre invité. Il s'agit de Patrick Sobral, l'auteur de Les Légendaires, une BD qui traverse le temps, qui a déjà plus de 20 ans d'existence. Et nous allons voir un petit peu justement comment l'auteur a pu maintenir cette bande dessinée aussi longtemps dans le temps. Et je vous propose donc de l'entendre. J'ai pu le rencontrer à l'occasion du Cabaret Vert il y a quelques mois. Et donc voilà, je vous propose de l'écouter tout de suite.
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0: Vous êtes le créateur des Légendaires, une série qui a débuté en 2004 et qui, 22 ans plus tard, continue toujours. Quel est le secret de longévité des Légendaires ?
3: Le secret de longévité, j'ai une faculté, je pense, à toujours arriver à surprendre 20 ans plus tard. C'est-à-dire que les Légendaires, mine de rien, c'est 7 séries différentes. C'est une série principale et plusieurs spin-offs. Mais j'ai jamais fait, je pense, la série de trop ou l'histoire de trop. J'ai toujours fait en sorte que j'ai toujours vraiment quelque chose à raconter. Et à chaque fois que je commence un nouvel album ou que je développe une nouvelle série, j'ai toujours à cœur de me dire pourquoi. Quel est l'intérêt de faire ce nouveau tome ou cette nouvelle série? Et c'est à partir du moment où je vais trouver la nouvelle accroche, la nouvelle façon de... une nouvelle histoire, un nouvel ennemi ou un cliffhanger, une fin surprise. J'ai toujours su manipuler un petit peu mes lecteurs pour les amener à croire certaines choses alors que je les guidais finalement vers d'autres histoires. Je pense que c'est un de mes points forts. Et puis bon, à côté de ça, le graphisme manga est quelque chose d'extrêmement populaire. Ça l'était à l'époque où j'étais gamin avec le Club Dorothée. Ça l'est encore maintenant avec la nouvelle génération, même si forcément ils ont d'autres modèles de séries animées. Mais les choses que je véhicule dans les Légendaires, c'est des valeurs qui vraiment... Je me suis construit avec en regardant les premiers animés japonais dans les années 80. Et j'aime transmettre un peu ce même genre de message, ce même genre d'émotion. Et je suis ravi de voir que c'est un peu transgénérationnel. C'est-à-dire que les gamins de maintenant, ils sont à l'ère du numérique, ils sont à l'ère des réseaux sociaux. Et pourtant, ils vibrent aux mêmes émotions que moi il y a 30 ans, quoi.
0: Et justement, comment ça avait été reçu à l'époque, ce type de dessin plutôt originaux? On ne voyait pas trop ça en France.
3: Alors, à l'époque, du moins en ce qui concerne l'éditeur, c'était une opportunité. Puisqu'ils sentaient venir justement cette mouvance manga, ils voyaient bien que de plus en plus d'auteurs arrivaient qui avaient été bercés comme moi par la Japanimation et qui du coup arrivaient dans le monde de la BD avec un très nouveau, un autre esprit que la traditionnelle BD franco-belge. Et puis surtout, ça s'attaquait. Les dessinateurs comme moi, ceux de ma génération, venaient remplir une case qui était encore un peu vide dans la BD, c'est-à-dire la BD d'aventure pour les 10-12 ans. Il y avait un créneau à prendre vraiment là-dedans. Et quand je suis arrivé avec les légendaires aux éditions Delcourt, en fait, ma BD arrivait à point nommé, puisqu'il cherchait justement à développer un peu une sorte de collection d'auteurs français influencés manga. Alors la fameuse collection n'a jamais vu le jour finalement, mais on a été quelques-uns, dont Philippe Ogaki, Patricia Lifung ou Jenny, à arriver justement avec cette sensibilité, je dirais, à la japonaise. Alors il n'y a pas eu de la place pour tout le monde, malheureusement, toutes les BD dans ce style-là n'ont pas forcément marché. Mais en tout cas, on a créé un nouveau mouvement, je dirais, un nouveau genre de BD qui, depuis, dure et qui montre que ce n'était pas juste une tendance du moment.
0: Et est-ce qu'en créant Légendaire, vous aviez déjà l'histoire en tête, déjà un peu la fin, ou pas du tout ?
3: Alors, pas du tout. C'est sans doute la chose la plus improvisée que j'ai jamais fait de ma vie, les Légendaires. Parce qu'il faut savoir que lorsque j'ai commencé à démarcher les éditeurs, ce n'était pas du tout avec les Légendaires que je voulais percer. Moi, j'étais plutôt dans le trip BD d'horreur. Donc, rien à voir avec la BD jeunesse. Mais c'était ça à l'époque, j'avais envie de raconter des histoires sanglantes, de monstres, de démons qui voulaient conquérir le monde et tout ça. Donc vraiment très axé baston et tout, pas une once d'humour. Mais en fait, tous les éditeurs ont refusé mes projets d'horreur. Même s'ils trouvaient que j'avais un bon style graphique, ils me disaient « Désolé, l'horreur, c'est une niche, quoi. C'est pas fait pour être très commercial. En plus, venant d'un auteur qui n'est pas connu, ça va pas le faire. » Et devant tous ces refus-là, il a fallu un peu que je me remette en question. Et j'ai compris que ce serait pas avec ce genre-là que j'arriverais à percer dans la BD. Et du coup, j'ai décidé de prendre le chemin inverse. Je me suis dit, personne ne veut de mes BD adultes. Je vais tenter avec la BD jeunesse. Sauf que j'y connaissais rien. J'en lisais pas. Mon truc à moi, c'était vraiment les mangas un peu purs et durs, un peu shonen, seinen. Et du coup, j'avais pas d'influence en tête de BD d'humour pour enfants. Donc, je me suis mis à me poser des questions. Qu'est-ce qui pourrait faire une bonne BD jeunesse? Et du coup, je me suis dit, tiens, il faut de l'humour, déjà, pour les gamins. Mais qu'est-ce qui pourrait expliquer que ce soit drôle? On va mettre des enfants comme héros de l'aventure, parce que les enfants, c'est plus mignon, c'est plus maladroit, c'est plus facile de créer de l'humour avec. Et après, je me suis dit, mais qu'est-ce qui pourrait expliquer que ce sont des enfants, les héros, et pas des adultes? Et là, je me suis dit, mais pourquoi pas un monde où il n'y aurait plus d'adultes, où tout le monde serait redevenu des enfants? Et en me posant des questions comme ça sur les bons ingrédients à mettre dans une BD jeunesse, j'en suis venu à créer les Légendaires. Sauf que je ne le sentais pas du tout comme quelque chose de très profond en moi. Les Légendaires, c'est vraiment quelque chose que j'ai un peu bâclé, il faut le dire, en une dizaine de pages. Et j'ai envoyé ça aux éditeurs, mais dans ma tête, c'était mort. Pour moi, c'était même pas un vrai projet. C'était juste que j'avais pas d'autre idée à ce moment-là. Mais coup de bol, ce projet a plu à l'éditeur. Et je me suis retrouvé, du coup, à signer pour une série que j'avais pas du tout prévu de faire. Et c'est vrai que pendant 4 tomes, je savais pas trop où j'allais. C'était pas réfléchi. J'allais vraiment au feeling. Je mettais en place des éléments dont je savais pas si ça allait durer, puisque quand la série des Légendaires a commencé, ça marchait, mais ça marchait doucement. Donc je ne savais jamais, pendant 4 tomes, si j'allais faire le tome suivant. Donc en fin de compte, j'allais vraiment à tâtons comme ça. Et c'est vraiment à partir du tome 5 que je commençais à me dire, mais en fait, il y a quelque chose à faire avec cet univers-là. Et là, j'ai commencé vraiment à approfondir les relations des personnages, la psychologie des personnages. Et j'ai commencé également à installer des éléments sur la longueur des personnages ou des éléments qu'on reverrait plus tard dans la série. Parce que là, j'ai vraiment commencé à penser en termes de série. Et c'est vraiment à partir de là que la série a pris son envol. Et je dirais qu'il y a eu une deuxième phase où la série vraiment a cartonné. C'est justement quand j'y ai mis ces petits éléments d'horreur que je voulais faire au tout début et que je me refusais à mettre au départ dans les Légendaires. Quand j'ai décidé un petit moment de noircir un peu le ton des Légendaires et de ne pas en faire qu'une simple BD d'humour et d'action, j'ai décidé également de mettre du drame, de l'épique, du sang même. Des fois, il y a des personnages qui mouraient, même parmi les personnages principaux. Quand j'ai commencé à mettre ces éléments-là, là, vraiment, la série a explosé et est devenue le best-seller que c'est devenu depuis.
0: Oui, puis il y a des enfants qui ont grandi avec et qui sont maintenant adultes.
3: C'est vrai que les premiers lecteurs, ils étaient contents de ce ton plus sombre que prenait la série parce qu'ils disaient « Ah, chouette, ça grandit avec moi, j'avais envie de nouvelles choses. » Mais c'est vrai que je ne l'ai pas fait pour ça. Ça a été une coïncidence que les premiers lecteurs grandissent en même temps que vienne la maturité de la BD. Mais au départ, j'ai vraiment fait pour moi d'apporter quelque chose de plus profond que je me refusais de mettre jusqu'à présent.
0: Oui, par exemple, les légendaires, leur mission reste un peu, justement, un peu dans l'humour pour les enfants, mais par exemple, Origine, c'est peut-être un peu plus sombre, plus pour adultes.
3: Oui, alors il y a différentes séries des légendaires, et comme je disais, chaque série a été faite pour des raisons différentes. Donc, du coup, on a des tons différents. Parodia, par exemple, c'est de la parodie. C'est vraiment du gag, du sketch qui se moque des légendaires, qui se moque même de leurs auteurs, puisqu'on les voit apparaître dedans. Les légendaires mission, c'est aussi plus mignon, plus humoristique, parce que c'est l'adaptation en BD du dessin animé de TF1 qui était sorti en 2017 et qui avait vocation à s'adresser aux tout jeunes. Et inversement, des séries comme Origine ou Résistance ou les Chroniques de Darkel, elles sont beaucoup plus sombres parce que j'y raconte justement des événements beaucoup plus dramatiques et qui sont nécessaires pour faire évoluer également l'univers des légendaires.
0: Et puis plus récemment, vous avez aussi le film qui est sorti au cinéma il y a quelques mois. Comment vous avez été impliqué dans le film ?
3: J'ai été peu impliqué dans le film, il faut savoir, parce que je ne savais pas trop si je voulais m'impliquer au départ. Parce que, comme je vous disais, il y avait eu une série animée des légendaires en 2017 de TF1, dans laquelle j'avais pas trop eu mon mot à dire et qui n'a pas marché. Hein. S'adressait pour aux tout petits et qui, les fans s'y sont pas retrouvés du tout. Donc c'est vrai que quand est arrivé ce projet de film d'animation de la part de la productrice Nathalie Castaldo de la Pan-Européenne, qui est venue frapper à la porte des éditions Delcourt pour savoir si la licence était dispo pour en faire un film. Moi, je savais pas trop à ce moment-là sur quel pied danser, parce que autant je rêvais d'un film d'animation, mais autant je voulais pas renouveler l'expérience de la série animée qui pour moi ne parlait pas aux fans des légendaires et ne respectait pas l'esprit de la BD. Ça, c'est vraiment quelque chose dont on a discuté très vite, c'est qu'il fallait garder les ingrédients qui faisaient des légendaires son succès. Donc, évidemment, l'humour, mais également le côté épique, dramatique, psychologique, relation des personnages. Tout ça, il fallait que ça reste et que ça soit pas juste survolé et que ça soit un énième dessin animé d'action, d'aventure sans réelle profondeur. Donc, déjà, j'ai été assez rassuré à ce niveau-là. Et après, j'ai été impliqué à différents moments. J'ai également, et ça, c'est une de mes grandes fiertés pour le film, j'ai pu amener sur le projet la compositrice interprète Cécile Corbel, donc qui a fait la BO du film avec Simon Cabi. Ça, j'étais vraiment très content parce que c'est quelqu'un que je connaissais depuis quelques années, avec qui on avait failli travailler ensemble lors de la série animée de TF1, puis ça s'était pas fait. Et lorsque j'ai proposé à la production que Cécile Corbel intègre le film pour la partie musicale, ça a été vraiment une concordance des planètes, parce qu'en fait, il se trouvait que le réalisateur était un énorme fan de Cécile Corbel et que ça faisait des années qu'il voulait bosser avec elle. Donc, en fin de compte, ça s'est bien goupillé et elle a fait juste un travail remarquable sur le film. Un travail de longue haleine, hein, parce que le film, il a mis 8-9 ans à se développer avec le Covid et tout ça. Il a fallu... souvent, le projet est reparti à zéro, réécrire. C'était très compliqué également de convaincre les financeurs avec l'histoire et tout ça. Donc, c'est un peu là que je suis intervenu pour remanier l'histoire, pour que Canal Plus accepte de financer le film. Enfin, il y a eu beaucoup de couacs. Hein. Puis, c'était le premier film d'animation de la production. Donc, ils ont appris un peu sur le tas à faire un film d'animation, malgré l'expérience de Guillaume Hivernel, le réalisateur. Donc, ça a été quand même quelque chose de très long et de très laborieux. Mais on a tous été très contents du résultat.
0: Tant mieux. Est-ce qu'on pourrait peut-être espérer, du coup, après une série animée, un film, peut-être un jeu vidéo ?
3: Côté film, malheureusement, il n'a pas marché, malgré les très bonnes critiques, parce qu'on a eu des très bonnes critiques presse, on a eu des très bonnes critiques spectateurs, mais on n'a pas su faire venir le monde au cinéma, voir le film. On n'a pas su ce qu'il fallait faire, on n'a pas trouvé la bonne ligne pour ferrer le spectateur, donc peu sont allés le voir, malheureusement. Alors, l'envie d'en faire une suite, elle est toujours là. D'ailleurs, le scénario est déjà, pour ainsi dire, écrit. Et là, pour le coup, je suis l'un des co-scénaristes du projet. Mais maintenant, le problème, ça va être le financement. Parce que du coup, il faut qu'on trouve le moyen de faire un film meilleur que le premier avec deux fois moins de budget, peut-être. Mais ça se décidera avant la fin de l'année, je pense, parce que comme c'est très long à produire. Série, moi j'aimerais bien un anime à la japonaise, ça j'aimerais beaucoup. Beaucoup de fans me demandent, mais pourquoi vous faites pas un truc à la Dragon Ball, à la Jujutsu Kaisen, un truc comme ça, un manga vraiment qui respecterait la BD. Le problème, c'est que c'est pas nous en tant qu'éditeurs ou en tant qu'auteurs qui démarchons pour qu'il y ait un anime, c'est aux maisons de production d'anime de nous contacter si elles sont intéressées pour faire un projet. Donc en fait, on attend les offres, hein, tout simplement. Hein. Après, jeux vidéo, il y a eu un projet de jeux vidéo l'année dernière. Malheureusement, la boîte n'a pas tenu et a coulé avant qu'elle propose une maquette. Ça existe en jeux vidéo sur Roblox. qui est donc un jeu jouable sur smartphone en ligne, dans l'univers du film. Pour le coup, c'est pas l'univers de la BD, mais oui, on aimerait bien que tout ça vienne un jour.
0: Bon, revenons alors à la BD. La saga d'origine légendaire est terminée, mais il y a encore toutes les autres sagas à côté. Et justement, pour la saga d'origine, vous étiez seul aux manettes, à la fois au scénario, au dessin, à la couleur. Mais là, pour les autres, vous êtes accompagné avec personne. Comment ça s'est fait, s'est mis en place ces collaborations?
3: Oh, ça s'est mis en place petit à petit. Hein. J'ai pas lancé toutes les séries spin-off d'un coup. Le premier spin-off à s'être lancé, c'était les légendaires origines, qui racontaient justement donc comment le groupe s'était formé avant qu'ils soient les héros qu'ils étaient, un préquel donc. Et à l'époque, je voulais le dessiner moi-même, mais l'éditeur a refusé. Parce que c'était un moment où les légendaires justement commençaient à prendre son envol. Ils voulaient pas que je me disperse sur deux séries différentes. Et là, je lui proposais, ben, si je trouve quelqu'un pour le dessiner, est-ce que tu es preneur? Là, il m'a dit OK. Puis j'ai commencé à chercher, à démarcher. C'est avec Nadou, donc une dessinatrice amatrice très talentueuse, que j'ai lancé cette série spin-off. Et au fur et à mesure des séries spin-off, en fait, à chaque fois, j'ai cherché la bonne personne qui correspondait pour le dessin. Moi, je restais au scénario pour superviser un peu tout ça, parce que c'est quand même moi qui connais le mieux mon univers. Mais à chaque fois, ben voilà, j'ai cherché le dessinateur ou la dessinatrice qu'il fallait en fonction du ton de la nouvelle série que je voulais lancer. Et les unes après les autres, ben, on en est venu à ces 7 séries différentes. J'en reviens toujours pas, d'ailleurs, que dont la plupart sont encore en cours. Hein. Certaines vont bientôt se terminer, mais aucune n'aura a priori la longévité de la série principale. C'était pas fait pour durer des décennies non plus. Donc la plupart des séries, hors parodia et saga, émission peut-être, les autres séries sont tous destinées à ne pas aller au-delà de 10 tomes.
0: Est-ce que vous avez un légendaire préféré ?
3: Étrangement, mon personnage préféré dans l'univers des légendaires, ce sera même pas un légendaire, ce sera le personnage de Shun Dae, qui est un personnage récurrent qui apparaît de temps en temps et qui est vraiment ma chouchou à moi, parce que c'est un personnage maudit. C'est un personnage qu'il faut savoir a été créé par le mal pour faire le mal, mais elle a un bon fond. Et à chaque fois que son humanité prend le dessus et qu'elle veut faire les choses bien, en fait elle fait à chaque fois les mauvais choix, ce qui fait que ça entraîne encore plus de souffrance. Et elle se fait encore plus rejeter alors qu'elle ne demande qu'à être acceptée. Et ce vilain signe noir, j'ai envie de dire, j'ai adoré mettre en scène ce personnage-là, parce que c'est un personnage qui, en fait, ne trouvera jamais le bonheur. C'est un personnage qui est torturé, qui est malmené, même les héros, même les légendaires, Griff notamment, la manipule à un moment donné, lui fait croire qu'il a des sentiments pour elle, juste parce qu'il veut obtenir quelque chose d'elle et tout ça. Les héros de ma BD sont pas tous clean, quoi. Ils ont des parts d'ombre, et mes méchants ont des parts de lumière aussi. Et Shun Dae est aussi vraiment entre les deux, entre l'ombre et la lumière. Et c'est un personnage que j'ai adoré développer tout au long de la série, parce qu'à chaque fois qu'on la revoit, elle a changé, elle a été traumatisée ou elle a mûri par rapport aux événements passés, mais elle va subir encore plus d'épreuves qui vont encore plus la marquer. La pauvre, les gens pensent que je la fais souffrir parce que je la déteste, mais en fait c'est tout l'inverse. Les personnages que je vais souffrir, je les adore. Parce que c'est à travers la souffrance que j'arrive à les faire évoluer, à les faire avancer dans l'histoire. Les personnages qui changent le moins dans la série, vous pouvez être sûr que c'est les personnages que j'aime le moins, en fait. Avec ceux à qui je fais rien traverser, c'est que je les aime pas, en fait.
0: Voilà. C'est bon à savoir. Très bien. Bah, je vous remercie du coup pour toutes ces réponses.
3: Merci à vous.
0: Et pour terminer cette émission Déclic Midi, je vous propose de vous parler d'un débat qui va avoir lieu bientôt en Namur, à la Maison de la Com. Nous organisons un débat le mardi 13 octobre à 18h. Le lieu donc sera la Maison de la Com, et le sujet sera le suivant: École de la République, élection présidentielle, de quoi faudrait-il parler? Qu'est-ce que vous attendez pour ces élections présidentielle du côté de l'éducation nationale? Vous pouvez répondre à cette question, vous pouvez participer en utilisant la Déclic Box au 03 83 63 90 90. Vous faites le choix 2 et vous répondez à cette question. Nous, on pourra s'en servir pour le jour du débat, car nous avons commencé à faire des micro-trottoirs notamment. Donc vous pouvez aussi, vous, si vous avez envie d'interroger vos proches là-dessus, eh bien, faire comme un micro-trottoir que vous nous envoyez par mail à redaction@radiodeclic.fr. Et donc, pour vous montrer un exemple, eh bien, je vous propose d'entendre justement un micro-trottoir qu'a pu faire notre reporter bénévole Jean-Pierre à l'occasion d'une manifestation.
4: Et parallèlement à aujourd'hui, notre radio, on organise un petit débat sur l'éducation nationale et les présidentielles. Et on se demande de quoi faudrait-il parler, parce que ce qu'on entend parmi les candidats, c'est pas fait pour nous rassurer. Vous aimeriez qu'on parle de quoi pour l'éducation nationale au moment des présidentielles?
5: Eh bien, une meilleure formation, plus de profs, moins d'élèves par classe.
4: Oui, alors est-ce que vous avez vu le classement PISA de la France?
5: Oui, ça fait un certain nombre d'années que le classement PISA pour la France n'est pas bon.
4: Vous y faites confiance au classement PISA?
5: Oui, je suis une ancienne institut. J'ai démissionné de l'éducation nationale parce que je ne croyais plus en l'institution.
4: Ah bon.
5: Mais je crois toujours au métier d'enseignant.
4: Oui, moi aussi je suis un ancien institut.
6: Moi, je suis une ancienne prof et j'ai aussi
4: vous avez
6: rendu
4: laissé
6: les armes. Hein,
4: ah
6: voilà.
4: Bon, c'est trop compliqué.
6: Non, ras-le-bol des directives contradictoires, des réformes qui succèdent.
4: Oui, c'est surtout le système qui nous pousse à bout.
6: Ouais, puis bon, on peut pas s'occuper des élèves comme il faut, puisque on a des conditions de travail qui nous obligent à nous démultiplier. Voilà, on peut pas être partout à la fois et autant, faire du bon travail en même temps.
4: Pourtant, ça reste le plus beau métier du monde. Hein.
5: Oui, puis c'est l'avenir d'un pays, ces enfants. Donc, faut les former correctement, sauf si on n'a pas envie qu'ils sachent réfléchir par leurs propres moyens, quoi.
0: Voilà, donc c'est un exemple de ce que vous pourriez entendre lors du débat du mardi 13 octobre à 18h à la Maison de la Com. Venez nombreux si vous avez envie d'y participer avec grand plaisir. Et c'est la fin de ce Déclic Midi. Je vous souhaite à toutes et à tous une très bonne journée sur Radio Déclic, évidemment.
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0: 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Bonjour à toutes et à tous et bienvenue dans cette nouvelle émission de Handicap ou pas cap où nous allons parler d'un vide dressing aujourd'hui. Et oui, c'est l'activité que propose l'association Handicréa. Alors c'est une association un peu spéciale qu'on avait déjà reçue en juin si vous vous souvenez dans cette émission. Si vous ne vous souvenez pas, bah justement on va en reparler. C'est une association qui s'est créée au sein du foyer d'accueil spécialisé équipage de Diarville et ils sont là pour nous en parler. Il y a Astrid, Nicolas, Héloïse et Mathieu qui sont tous les quatre des résidents du foyer. Et nous avons aussi Sandrine, aide-soignante du foyer. Bonjour à tous les cinq.
1: Bonjour.
0: Vous allez bien?
2: Oui.
0: Eh ben, très bien. On va passer un petit moment ensemble pour voir un petit peu justement qu'est-ce que propose le foyer qui vous êtes et puis l'association Handicréa. Alors déjà, le foyer d'accueil spécialisé équipage de Diarville. Qu'est-ce que propose ce foyer au quotidien pour les résidents? Pourquoi il est spécialisé?
3: Alors c'est parce que c'est un foyer qui accueille des personnes en situation de handicap.
2: Oui.
3: Voilà. Oui, c'est vrai. Soit qui habitent chez nous toute l'année, ou qui viennent que la journée.
1: Oui.
0: Très bien. Donc là, autour de la table, vous êtes tous.
3: Non. Héloïse et Mathieu viennent que la journée. Et Héloïse et Nicolas, ils habitent au foyer.
2: Pourquoi tu dis Héloïse?
3: Astrid, pardon.
0: Et comment ça se passe justement là, la vie au foyer, alors quand on y habite tout le temps? Comment ça se passe pour vous, Astrid et Nicolas?
3: Ah, vas-y, raconte.
2: Ah, ça va. La ferme.
3: Oui, on a une ferme. Le matin, tu dois faire ta chambre. Tu
2: viens le déjeuner. Ménage.
3: Oui. Participer à toutes les activités domestiques, comme si elle était chez elle. Et puis faire des activités.
0: Et pour ceux qui viennent donc que la journée, comme Mathieu et Héloïse, là, c'est pour des activités, c'est ça?
3: Oui, des activités.
2: Et puis aussi.
4: Et la piscine. Sport.
3: Oui, sport, piscine, voilà.
2: Il y a aussi poney aussi.
4: Aussi.
5: Puis il y a quoi d'autre? Il y a la danse.
3: Oui.
4: Le dos.
3: La musique.
5: La musique avec Christophe.
2: Tous les lundis.
4: Oui. Tu me l'as dit.
3: Et puis il y a les activités que les employés font avec vous.
5: Travailler avec Sandra.
4: Choyi.
5: Sandrine.
4: Chauchy.
5: Sophie.
2: Milly.
0: Ça fait du monde qui vous entoure en tout cas, ouais.
5: Ah oui, il y a beaucoup de personnes.
0: Et donc, vous, Sandrine, en tant qu'aide-soignante, quel est un peu votre poste justement?
3: Alors,
0: que
3: moi, je fais un peu tout ce qui est soins, enfin, quand j'aide pour la toilette, et puis après tout ce qui est activité. J'ai pas vraiment un rôle de soignant, enfin, on fait beaucoup, enfin, ils sont assez autonomes au niveau toilette, tout ça, donc on fait plus un rôle d'animation, donc voilà. Et avec les résidents, on a créé l'association Handicréa.
1: Okay, yeah.
0: Alors justement, elle s'est créée comment cette association?
5: Elle s'est créée pour qu'il y ait un groupe de jeunes
2: pour avoir de l'amour d'agir.
5: Voilà, pour avoir de l'argent pour le foyer, mais que ce soit peu que pour nous. Et puis pour pouvoir peut-être faire des voyages.
3: Oui, c'est pour tout le foyer.
5: Tout le foyer.
4: Plus aller.
3: Pour pouvoir se payer autre chose.
5: Oui, peut-être des voyages, un baby-foot, tout ça.
0: Pour rendre votre vie là-bas plus agréable, en fait,
5: oui.
0: C'est ça?
5: Oui, d'accord. C'est ça.
0: Et donc, pour ça, vous proposez des animations aussi, enfin, vous faites des choses comme là, un vide dressing, alors?
2: Oui.
0: Alors, comment ça s'organise, ce vide dressing? Vous en avez déjà fait, c'est votre deuxième, oui?
5: Oui, c'est notre deuxième vide dressing. C'est le 10 octobre.
3: Les gens s'inscrivent.
5: Les gens s'inscrivent, ils réservent la table, c'est 5 euros la table et 2 euros le portant. Et après, ils vendent, et puis s'ils ne vendent pas, tant pis.
3: C'est comme une brocante à l'intérieur.
5: Voilà, c'est comme une brocante, mais à l'intérieur d'une salle polyvalente.
0: Oui, là, ça sera dans la salle des fêtes de Diarville.
5: Oui.
0: Et l'entrée est libre, donc quand le jour J, le 10 octobre, on peut rentrer comme ça et puis faire ses petits achats.
2: Alors. Oui.
5: Oui.
4: Oui.
0: Est-ce que vous-même, vous aurez des stands, du coup?
5: Oui, moi, oui.
3: Oui, on aura un stand au niveau de l'association, parce qu'il y a des vêtements qu'on nous a donnés ou des vêtements que les résidents veulent plus qu'on va vendre. Donc voilà, on aura un stand aussi.
5: C'est une bonne caisse.
3: On offre le café.
2: Et puis la boisson.
3: Voilà.
1: Et la chambre.
3: Ouais, avec modération.
0: Bien sûr, toujours, effectivement. Mais c'est bien de le dire aussi. Et donc, si jamais on ne peut pas venir effectivement tenir un stand, on peut vous donner des vêtements alors que vous mettrez sur votre stand, c'est ça?
2: Oui,
5: c'est ça.
4: C'est ça.
5: Et puis même à la fin, si ils veulent pas repartir avec, ils nous les donnent.
0: Ça pourrait servir pour un prochain vide dressing.
5: Voilà, c'est ça.
0: Parce que vous allez en faire deux par an comme ça.
5: On
3: va peut-être faire aussi avant Noël une bourse aux jouets.
5: Et puis aussi le marché Noël.
2: Le marché Noël.
4: Un jour.
0: D'accord, donc on pourra tout retrouver sur le marché de Noël, de Sion.
3: Oui. Au stand d'équipage, oui. On a une table qui nous laisse sous chapiteau à l'entrée.
0: Et vous vendrez quoi du coup sur le marché de Noël?
3: Alors qu'est-ce qu'on vend?
5: Des ménisteries,
2: des gâteaux,
4: et la couture.
5: Et puis qu'est-ce qu'il y a d'autre? Il y a du.
4: Veille aussi.
5: Du quoi?
4: Veille. Et papa là, si.
3: Du miel.
5: Du miel du papa d'Achille qui fait. Des boucles d'oreilles.
2: Et puis aussi des bijoux.
5: Et puis des bijoux.
0: Mmh. Oui, il y aura beaucoup de choses alors sur votre stand. Des choses que vous fabriquez vous-même ou
5: que
0: d'autres personnes fabriquent et qui vous donnent du coup pour le marché de Noël alors.
5: Oui. Très bien. Il n'y a que le papa d'Achille qui donne.
0: Il n'y a que lui.
5: Du miel. Sinon, le reste, c'est nous qui fabriquons. Mmh.
0: Très bien. Achille, qui me semble, était là dans l'émission de juin.
3: Il n'est pas là aujourd'hui.
5: Il n'est pas là.
0: Bon, voilà, la dernière fois, on n'avait pas le président. Là, on a le président. Et justement, oui, on a le président qui est avec nous de l'association. Comment vous êtes répartis un peu les rôles? Est-ce qu'il y a eu des élections au sein des résidents?
5: Oui, on a voté pour que chacun ait sa place. Moi, je suis organisatrice événementielle. Mathieu est le président. Astrid est...
3: Trésorière.
5: Et Nicolas est adjoint.
2: Et puis la grande Laura.
5: Et puis la grande Laura est trésorière.
3: On a demandé qui voulait faire partie du bureau. Et puis là, on a découlé, on a créé des postes.
0: D'accord. Oui.
3: Voilà, pour que tout le monde ait un poste, tous ceux qui voulaient. Et après, les autres résidents ont voté pour savoir entre qui serait le président, qui le vice-président. Enfin, c'était par rapport au nombre de voix, en fait.
0: D'accord. Et ça va, Mathieu? Ça se passe bien en tant que président?
4: Ça va.
0: Bon, tant mieux.
5: Il a juste signé des papiers. Hein.
0: Apparemment, c'est pas trop difficile à l'air d'être président. Ouais, il y a quand même la charge.
3: On a fait quand même une... Il faut faire les réunions.
5: Ce qu'on va vendre, ce qu'on va mettre et tout ça.
3: Oui. On va faire un récapitulatif de ce qu'on a déjà fait, de ce qu'on va faire.
5: Un récapitulatif de tout ce qu'on va faire, de ce qu'on va vendre. Voilà. Essayer. Parce qu'on a reçu des jeunes d'un autre face. Il y a combien de temps? C'était quand ça?
4: Lundi.
5: Et puis alors eux, ils sont partis à Orlando. Ils ont fait un voyage à Orlando. Parce que ils courent, ils font la course. À pied. Et alors ça leur a permis, avec l'argent qu'ils ont eu, de faire de partir en voyage à Orlando.
3: Oui, de payer moins cher leur voyage. En fait, ils avaient un but, c'est un groupe qui fait de la course.
0: Et leur but, c'était de faire une course là-bas, mais c'était trop cher.
3: Ils ont une association. On a échangé nos idées de ce que font, ce que nous fait.
0: Voilà, c'est bien d'échanger entre foyers.
5: Voilà. Ils font des soirées années 80. Ils font quoi d'autre? Ils font la galette.
2: La danse.
5: La danse, ah oui.
3: Ils ont fait un repas aussi. Voilà, oui.
0: Ça peut vous donner des idées, alors après, je ne sais pas si vous êtes motivé pour aller courir quelque part, mais...
2: C'est tout un GRM, hein.
0: Voilà, vous, c'est peut-être des voyages tranquilles que vous planifiez.
5: Moi, j'aimerais bien aller à Paris.
0: C'est peut-être plus accessible qu'Orlando.
3: Et en fait, c'était loin, mais ils ont prévu sur plusieurs années, hein. Ça ne s'est pas fait du jour au lendemain.
0: C'est un beau projet, en tout cas, effectivement.
5: Bah oui, hein.
0: Très bien. Donc vous, ce serait pour aller où? Alors peut-être Paris, alors? Ou peut-être
4: Paris.
3: Paris, oui.
0: C'est pour faire un projet. Donc là, vous avez fait le vide-grenier, le vide-dressing.
3: Pour le moment, je crois qu'on est presque parti sur un baby-foot pour mettre au foyer.
0: Voilà, déjà, c'est améliorer la vie.
3: C'était son idée de Nicolas,
0: Que ça profite à tout le monde, comme ça aussi. Que ce soit pas un projet personnel, effectivement, c'est un projet de groupe.
3: Oui.
0: Très bien, donc on a parlé du vide dressing le 10 octobre. Est-ce qu'il y a d'autres choses? Vous avez dit le marché de Noël. Est-ce qu'il y a une autre chose?
2: La boum.
0: Ah bah oui, il me semblait bien qu'il y avait une boum.
5: Le 22 octobre.
0: Alors, le 22 octobre,
3: c'est un jeudi après-midi.
5: C'est un jeudi après-midi. Et nous invitons des autres personnes en situation de handicap pour qu'ils viennent faire la boum. Ils apportent leur goûter. Et on le partage aussi. Nous, on fait un goûter, puis on le partage avec eux.
3: C'est le jeudi après-midi.
5: Puis ils repartent à la salle des fêtes de Cherville.
3: Voilà.
5: Puis ils repartent les soirs.
4: Le chat.
5: Quand
3: en fait,
2: on fait le pique-nique.
3: Tous ceux qui viennent... viennent avec le goûter pour le nombre de personnes qu'ils accompagnent.
0: D'accord.
3: Mais on met en commun le goûter. Voilà. Mm-hmm. Et c'est ouvert à tous les établissements recevant du personnel de personnes en situation de handicap.
2: Sainte-Camille.
5: Oui,
3: on a déjà des réponses d'autres établissements qui viennent déjà, oui.
0: C'est pas la première boum que vous organisez.
5: Non.
3: C'est la deuxième.
0: Et du coup, il y a des autres boums qui sont organisés aussi dans les autres établissements. Ils vous reçoivent ou c'est vraiment vous qui avez lancé ce projet-là et pour l'instant, c'est que vous qui accueillez.
5: C'est que nous.
0: Mais ça peut être un projet qui peut donner des bonnes idées alors aux autres aussi.
5: Oui.
0: Et pareil, vous en faites deux par année. Pour l'instant.
3: La boum, une
0: par année.
4: Ouais.
0: Donc là, la prochaine, ce sera le 22 octobre. Il est encore temps de s'inscrire pour les établissements
3: Alors, il faut s'inscrire comment?
5: Il faut s'inscrire par mail
3: à handicrea@gmail.com. Voilà.
0: Très bien.
3: Ou alors au 06 17 72 52 26.
0: Très bien, donc on peut retrouver tout ça. De toute façon, sur le podcast, il y aura la fiche du vide dressing. Donc, c'est les mêmes contacts, donc comme ça, vous pouvez les retrouver. Donc, pareil pour le vide dressing, on peut toujours réserver sa table. Oui. C'est le 10 octobre. Le 22, il y a la boum. Et alors, je n'ai plus les dates en tête pour le marché de Sion, mais c'est toujours autour du 11, 12, 13, je crois.
5: Oui.
0: C'est après la Saint-Nicolas, donc je crois que c'est ça.
4: Oui.
0: Donc, on a les. Et vous serez là sur les 3 jours, le vendredi, samedi et dimanche.
5: Oui. Oui, et on peut tenir des stands. Avec les personnels.
0: Très bien. Bah, ça vous fait pas mal effectivement d'activités pour l'association.
3: Oui.
0: S'il y a du coup, j'imagine, des nouveaux membres qui intègrent le foyer d'accueil spécialisé équipage, ils peuvent intégrer aussi après l'association Handicrea. C'est ouvert, il y a beaucoup de bénévoles, je pense.
3: On a besoin
0: de bénévoles, quoi.
4: Oui.
0: Comme dans toute association.
5: Ah oui, puis on remercie la mairie de Zierville. Et puis
3: de mettre la salle des fêtes à notre disposition.
5: On remercie aussi l'équipage. Et puis
0: Et bah très bien, bah on les remercie effectivement parce que grâce à eux, bah vous avez pu monter cette belle association Handicrea.
5: Et puis on remercie aussi Radio Déclic.
0: C'est gentil.
2: Merci
5: de nous avoir reçus.
0: Avec grand plaisir.
3: Merci beaucoup.
0: Vous venez quand vous voulez. Vous venez quand vous voulez. Et puis, effectivement, je pense que pour l'année prochaine, vous avez encore plein d'autres projets aussi. L'association ne fait que commencer, finalement. Vous avez d'autres idées comme ça, d'autres événements que vous aimeriez bien faire?
5: Oui.
0: Comme quoi, alors, Héloïse?
5: J'aimerais bien refaire un vide dressing, mais dans le vintage, cette fois-ci.
0: Ah, avec un thème précis, ouais.
5: Oui,
0: parce que là, il n'y a pas de thème précis pour celui-là.
5: Non. Ou comme les booms années 80, comme ils ont fait les autres faces.
3: Oui. Une soirée, oui, peut-être.
5: Réfléchir. Bah oui.
0: Ah, donc il y a d'autres foyers qui font aussi, comme vous, des booms, mais pas dans le secteur.
3: Mais en fait, ils avaient fait une soirée à 80, mais ouvert à tout le monde. Enfin, voilà.
5: À tout le monde.
0: D'accord. Donc là, la boom du 22, il n'y a pas de thème, c'est pas...
3: Non, il n'y a pas de thème.
5: Non, on ne va pas s'habiller en 80.
0: Non, parce qu'il faudrait avoir fait le vide dressing vintage avant pour pouvoir avoir les habits.
5: Effectivement.
0: Mais ça peut être le thème de l'année prochaine. Et ben, merci beaucoup, en tout cas, Astrid, Nicolas, Héloïse et Mathieu, de nous avoir présenté tout cela. Vous étiez accompagnés de Sandrine également. Je rappelle donc que vous faites partie de l'association Handicrea, qui fait elle-même partie de l'association Équipage, donc le foyer d'accueil spécialisé Équipage de Dierville. Merci beaucoup.
3: Merci.
4: Au revoir.
0: Et on va écouter Sapé comme jamais de Gims, car oui, vous serez sapé comme jamais en allant justement à ce vide dressing que propose l'association Handicrea. Et je vous rappelle la date de ce vide dressing, c'est le 10 octobre de 10h à 18h à la salle des fêtes de Dierville. Et donc tout de suite, Gims sur Radio Déclic dans l'émission Handicap ou pas cap.

Et c'était donc Gims avec Sapé comme jamais sur Radio Déclic dans l'émission Handicap ou pas cap, où nous venons de parler avec l'association Handicréa, qui est une association du foyer d'accueil spécialisé équipage de Diarville, d'un invite dressing qu'ils organisent tout prochainement, mais aussi parler un peu des animations. Et justement, j'aimerais creuser un petit peu ce qu'est un foyer d'accueil spécialisé. Vous vous demandez peut-être à quoi ça sert exactement. Bah oui, parce que quand on parle de handicap, on pense souvent à l'école, à l'emploi, aux aides à domicile, mais il existe aussi des lieux de vie pensés pour des adultes qui, en raison de leur handicap, ne peuvent pas vivre complètement seuls et qui ne peuvent pas non plus travailler. Et c'est notamment le rôle des foyers d'accueil spécialisés, comme le foyer équipé page à Diarville. Alors concrètement, qu'est-ce qu'un foyer d'accueil spécialisé? Qui peut y être accueilli? Comment y entre-t-on? Et surtout, à quoi ressemble la vie quotidienne dans ce type d'établissement? On en a déjà un petit peu parlé dans l'émission de juin de Handicap ou pas cap. Si vous ne l'avez pas entendu, eh bien, je vais vous faire un peu un résumé ici aussi, en prenant l'exemple du foyer équipage et en élargissant un peu au niveau national. Et puis même en début de cette interview aussi, eh bien, ils en ont un petit peu parlé, mais on va entrer un peu plus en détail. Alors pour prendre l'exemple du foyer équipage, hein, il est situé à Diarville et il est situé dans un village rural, on va dire, d'environ 500 habitants. Et ce n'est pas un détail parce que ici l'établissement se veut comme un véritable lieu de vie ouvert sur l'extérieur, sur le village et sur le territoire. Habituellement, c'est plus en ville qu'on trouvera ces établissements, mais là il y a vraiment une volonté d'être dans la nature justement. Alors, avant de vraiment parler de ce qu'on peut trouver notamment au foyer équipage, on va déjà se demander qu'est-ce qu'un foyer d'accueil spécialisé. Le terme peut être un peu trompeur. Un foyer d'accueil spécialisé, ou FAS, F-A-S, n'est pas un hôpital, ce n'est pas non plus une maison de retraite. Il s'adresse à des adultes en situation de handicap qui ont une autonomie limitée et qui ne sont pas en mesure d'exercer une activité professionnelle, y compris en établissement spécialisé comme un ESAT. En revanche, contrairement à une maison d'accueil spécialisée, une MAS, M-A-S, ou un foyer d'accueil médicalisé, un FAM, FAM, les personnes accueillies en FAS, donc foyer d'accueil spécialisé, ne nécessitent pas une surveillance médicale constante. C'est ce que nous expliquait d'ailleurs Sandrine, hein, qu'elle était aide-soignante, mais elle ne passait pas son temps à les soigner, puisqu'ils ont quand même un minimum d'autonomie au niveau médical. Autrement dit, le foyer est d'abord un lieu de vie et d'accompagnement. C'est ce qu'on a entendu aussi dans l'interview, il y a beaucoup justement de vie dans cet établissement, beaucoup d'activités pour les personnes en situation de handicap. Alors cette distinction entre accompagnement et soins est très importante. Dans un foyer de vie ou un foyer d'accueil spécialisé, l'objectif n'est pas simplement de loger les personnes, comme on a pu l'entendre dans l'interview, il y en a certaines qui sont logées et d'autres non. Il s'agit surtout de les accompagner dans leur quotidien, de maintenir et développer leur autonomie, de proposer des activités, de favoriser leur vie sociale,

exemple aussi avec des écoles maternelles ou même des EHPAD. Voilà, il y a des rencontres aussi intergénérationnelles qui se font. L'idée est donc de ne pas créer un lieu fermé sur lui-même, mais au contraire vraiment de l'ouvrir au monde extérieur et l'intégrer dans son environnement. C'est là donc une différence importante avec l'image que l'on peut avoir parfois d'un établissement spécialisé. On n'y vient pas simplement pour être pris en charge, on y vit et cela suppose un accompagnement très personnalisé. À Equipa, chaque personne accueillie dispose ainsi d'un projet de vie personnalisé, construit en fonction de ses besoins, mais aussi de ses souhaits. Et comment est-ce qu'on entre dans un foyer spécialisé justement? Ce n'est pas simplement une inscription comme dans une résidence ou un établissement classique. Il faut bien sûr passer par la première étape qui est la maison départementale des personnes handicapées, la MDPH. La personne ou sa famille, selon sa situation, dépose un dossier auprès de la MDPH. Celui-ci est ensuite étudié par la Commission des droits et de l'autonomie des personnes handicapées, la SDAPH. C'est cette commission qui peut décider d'une orientation vers un foyer de vie, un foyer occupationnel ou un foyer d'accueil spécialisé. Une fois cette orientation obtenue, la personne ou sa famille contacte ensuite les établissements susceptibles de correspondre à ses besoins. Attention, obtenir une orientation de la MDPH ne signifie pas automatiquement avoir une place. L'établissement doit ensuite étudier le dossier, vérifier que son projet correspond aux besoins de la personne et surtout disposer d'une place disponible. Ce n'est pas toujours le cas, les établissements sont souvent assez bondés. À Equipage, on peut préciser d'ailleurs qu'une orientation de la CDAPH est nécessaire pour une admission en foyer de vie. Combien de personnes sont concernées? Alors, à l'échelle nationale, le secteur médico-social représente un dispositif considérable. Selon la dernière enquête de la DRES portant sur 2022, les établissements et services médico-sociaux destinés aux adultes handicapés proposaient environ 355 600 places réparties dans plus de 8200 structures pour environ 321 500 personnes accompagnées. Parmi ces structures, on trouve donc des établissements très différents, des ESAT pour les personnes qui travaillent en milieu protégé, des foyers d'hébergement, des foyers de vie, des établissements médicalisés, des maisons d'accueil spécialisées et aussi des services qui interviennent directement au domicile. Les foyers de vie et les foyers occasionnels représentent à eux seuls environ 53 700 places en 2022. Et du côté des établissements médicalisés de type femmes et EAM, l'adresse recensait environ 32 000 places. Alors, ces chiffres montrent surtout une chose, il n'existe pas un établissement pour personnes handicapées, mais toute une palette de solutions qui doivent normalement s'adapter au niveau d'autonomie, aux besoins et aux projets de chaque personne. Qui travaille dans ces établissements aussi, on peut se le demander, puisque voilà, derrière un foyer, il y a bien sûr toute une équipe. On trouve notamment des professionnels de l'accompagnement socio-éducatif, éducateurs spécialisés, moniteurs éducateurs, accompagnants éducatifs et sociaux, aides médico-psychologiques. Selon les établissements et les besoins des personnes, peuvent aussi également intervenir des infirmiers, des aides-soignants, comme nous l'avions dans l'interview tout à l'heure, des psychologues, des médecins, des assistants sociaux, des professionnels paramédicaux, sans oublier les personnels administratifs, techniques et de restauration. Le principe est justement de croiser les compétences, parce qu'accompagner une personne dans son quotidien, ce n'est pas seulement répondre à ses besoins médicaux, c'est aussi travailler l'autonomie, les relations sociales, les loisirs, mais aussi la communication, la mobilité ou encore la participation à la vie collective. Et le secteur connaît d'ailleurs aujourd'hui une vraie problématique de recrutement. Selon l'adresse, toujours en 2022, 68% des structures accompagnant des adultes handicapés déclaraient rencontrer des difficultés de recrutement. Les difficultés concernaient particulièrement les métiers socio-éducatifs. L'adresse indique également que les femmes représentent environ les trois quarts des effectifs du secteur. Et Equipage dans tout ça? Eh bien, nous allons parler un petit peu plus du foyer de Dierville, qui est très intéressant, puisque l'établissement a évolué au fur et à mesure, comme on peut le voir sur leur site internet. Hein. Depuis mai 2023, Equipage est officiellement un établissement d'accueil médicalisé de 38 places, mais ces 38 places sont réparties entre deux types d'accompagnement. Il y a 31 places de FAS ou foyer de vie, donc FAS, foyer d'accueil spécialisé, 19 places d'hébergement permanent, 10 places d'accueil de jour et 2 places d'accueil temporaire. Et il y a ensuite 7 places dans une unité destinée aux personnes handicapées vieillissantes avec un accompagnement médicalisé spécifique. Cette organisation permet donc de répondre à des situations différentes, y compris lorsque les besoins évoluent avec l'âge. Et là encore, Equipage illustre bien ce qu'est aujourd'hui l'accompagnement médico-social, puisque c'est un lieu où on habite, où l'on fait des activités, où l'on rencontre d'autres personnes, mais aussi on peut bénéficier d'un accompagnement adapté à ses besoins. Dans la partie foyer
foyer accompagnement spécialisé. Les soins sont assurés par des professionnels libéraux.

0: choisi par les résidents. Dans l'unité destinée aux personnes handicapées vieillissantes, ce sont des soignants salariés de l'établissement qui assurent les soins. Au fond, un foyer spécialisé, c'est donc un endroit qui se situe quelque part entre le domicile, le lieu de vie collectif et l'établissement médico-social. C'est un endroit où l'objectif n'est pas de faire à la place de la personne, chaque fois que c'est possible, mais de l'accompagner pour qu'elle puisse faire, choisir, participer et conserver le maximum d'autonomie. C'est peut-être finalement la meilleure façon aussi de comprendre le rôle d'un établissement comme équipage. Ce n'est pas simplement un foyer où l'on héberge des personnes en situation de handicap, mais c'est un lieu où des adultes vivent leur vie avec leurs habitudes, leurs envies, leurs activités, leurs relations et leurs projets. Et on l'a vu, hein, ils en ont des projets, hein, puisque notamment avec leur vie de dressing du 10 octobre, ceux qu'ils ont déjà pu organiser, et puis leur projet de boom, de marché de Noël, les créations qu'ils font, ça bouge beaucoup. Et je terminerai en rappelant qu'accompagner une personne en situation de handicap, c'est aussi lui permettre de continuer à avoir une place dans la société. J'espère que ça vous a un peu plus éclairé sur ce qu'est du coup un foyer d'accueil spécialisé et puis ce que propose donc Équipage. Vous pouvez aller vous renseigner sur leur site internet, hein, donc le foyer d'accueil spécialisé Équipage fait partie de l'association Fondation Bompard. Donc vous tapez de toute façon foyer d'accueil spécialisé Équipage, vous tomberez sur le site internet, mais ne soyez pas surpris, du coup c'est marqué association Fondation Bompard. Mais vous pourrez y voir donc des photos des résidents notamment qui sont en pleine activité et vous verrez que c'est vraiment un lieu plein de vie comme vous avez pu l'entendre en première partie de cette émission. Et justement, qui dit deuxième partie d'émission, dit fin maintenant aussi de l'émission. C'est la fin de ce numéro de Handicap ou pas cap. Je vous remercie de l'avoir suivi et je vous souhaite à toutes et à tous une très bonne journée sur Radio Déclic.
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2: C'était hier. C'était hier, jour de fête. Entre amis, nous nous sommes retrouvés pour fêter un anniversaire. Une coutume pour certains, une occasion pour d'autres de rassembler autour de soi des visages et des êtres qui apportent chaleur, réconfort et amitié, afin d'aider à poursuivre sa vie et sentir qu'on existe encore aux yeux de tous. Embrassades, accolades, quelques mots sympas lors de l'arrivée de chacun chacune dans un jardin extraordinaire, décoré de briques et de brocs, avec une signature, le coup de patte d'un ami amoureux de l'herbe et de la terre, balançant entre sa passion pour les chiens et pour les poules, qu'ils ne tarderont pas à divaguer entre et sous les tables des invités. Tu es donc dans l'ambiance. Tu vas d'abord vers les personnes connues, celles qui te sont proches. Et en faisant le tour de l'accueil, tu rencontres des inconnus. Tout sourire, prêts à te tendre la main ou la joue. Ils sont là, comme toi, pour faire la fête et oublier pour un moment leurs soucis et les catastrophes que l'on nous prédit à tour de parole télé ou radio. Le soleil est là, ainsi que l'ombre des parasols. Tu choisis une place, pas de protocole, juste un petit « je peux m'installer à côté de vous » à un voisin de table. Et autour d'un verre d'apéritif, tu lis connaissance avec des amis d'amis. Tu cherches en eux des points communs, et ils sont nombreux, en plus de l'échange de prénoms et de domiciliation. Une curiosité naturelle, comment et par qui avez-vous été invité, amis ou parenté? En bref, vous avez envie de connaître votre environnement sociologique, j'oserais dire. Puis, la fête se déroule et s'enchaîne sereinement. La chaleur aidant, dans mon imaginaire, je m'invente un métier. Organisateur de spectacles, et dans mon rêve éveillé, qui dit fête, c'est synonyme de musique et de chansons. Des ritournelles me viennent à l'esprit, des airs connus que pourraient reprendre en chœur la plupart d'entre nous, comme cela se fait normalement en de telles occasions. C'est alors qu'une ado, présente à la table près de nous, a sorti son smartphone et l'a approché discrètement de son oreille. Et qu'en rythme, elle balançait doucement, à droite, à gauche, devant, derrière, sa tête. Et je vous propose d'écouter, justement, ce qu'elle écoutait à ce moment-là. Voici Mila dans Le vent du large.

C'était Mila, dans Le Vent du Large. Mila, une poétesse en devenir, maniant la guitare, sans fausse modestie, elle a comme référence ce chanteur-compositeur-interprète que j'aime bien, Jean-Louis Murat. Qu'elle cite d'ailleurs, « Rien n'est important, j'écris des chansons comme on purgerait des vipères. » À écouter cet air, dans Le Vent du Large, on part dans une nouvelle aventure de la vie. Une autre chanson, une autre chanteuse, apparaît dans mon carnet de bal. Voici Lily Claire qui interprète « Fleurs ».

C'était Fleur, par Lili Claire. Lili Claire fut un temps hôtesse de l'air. Un heureux coup de poker l'a fait présenter une collection de modes. Et accompagnée de ses guitares sur scène, elle chante pour charmer nos mémoires. Des vedettes confirmées dans la chanson, que nous connaissons comme Zao Zagazan, Eddie de Préto, Arthur Teboul, donnent leur chance à ces jeunes chanteurs en quête de renommée. Ils ont flashé, eux, sur Sam Sauvage, qui le présente en première de leur audition. Le voici dans Hypocrisie.

Ce jeune échevelé sur scène, en costume cravate, évoque-moi Jacques Brel, Pierre Bachelet. Dans sa voix, des accents de Léo Ferré. Et dans cette chanson, hypotrise. Ses paroles déjouent la morale quand il lance « Si la vérité blesse, je préfère la tenir en laisse ». Sam Sauvage, certainement, un chanteur en devenir. Il est difficile de gagner sa croûte dans ce monde de chansons. Mieux que quiconque, Camille Young pourrait vous le raconter. Elle qui dit dans son quartier « On ne fait que boire parce qu'on n'a rien à fêter ». Je vous propose d'ailleurs de l'écouter dans « Rien à fêter ».

Et dans Rien à fêter, une façon urgente de raconter l'amour, la dèche, la honte, la rage. Et la fête se termine. Sur le départ, dans le soleil couchant, les embrassades sont plus chaleureuses. Les au revoir sont chargés d'espoir. L'espoir de se retrouver bientôt pour partager, pour se raconter, pour s'aimer. Voici, pour terminer, ma mémoire en chanson de cette semaine, HK et les Saltimbanques dans Le vent se lève.

C'était Le Vent se lève par HK. 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Bye bye à tous!

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0: Bonjour, nous sommes les enfants de l'école de Favie.

0: Nous avons décidé de vous raconter notre voyage sur la planète Mars.
1: On est arrivé en vaisseau spatial, on a mis une combinaison avec de l'oxygène et on est parti visiter la planète.
2: On a vu un énorme volcan, beaucoup plus haut que l'Everest. Heureusement qu'il était éteint.
3: En se promenant, on a failli tomber dans une énorme fissure très, très, très profonde, 8000 mètres.
4: On était entouré d'un énorme nuage de sable.
5: On aurait aimé rencontrer des extraterrestres, mais on a dû rentrer.
0: Quand on est retourné dans notre fusée...
6: Surprise !
1: Une famille de Martiens nous attendait pour boire le thé.
7: Nous sommes partis en expédition dans une grotte.
8: Nous avons trouvé une chauve-souris qui avait attrapé une maladie, la multiparmate.
9: Elle était devenue multicolore et parlait français.
10: Mais elle était très triste car les autres chauves-souris avaient peur d'elle et elle ne voulait plus jouer avec elle.
11: Nous lui avons proposé de l'aider car on connaissait une rivière magique qui soigne cette maladie.
7: On a marché très très longtemps dans le noir, accompagné de la chauve-souris. Jusqu'à la rivière.
9: On l'a plongée dedans pendant 15 secondes.
8: Pas une de plus. Pour qu'elle retrouve sa couleur d'origine.
10: On a récité une formule magique. Parle, Swan, chauve-souris.
11: Elle était tellement contente qu'elle nous a invités à manger des insectes.
10: Nous sommes partis en expédition dans les Hautes Vosges.
2: On a d'abord rencontré un cerf qui bramait pour attirer une biche.
10: Il nous a fait très peur car le son était très impressionnant.
2: Ensuite, le cerf a couru et a disparu dans la forêt.
9: Puis, sur notre chemin, on s'est retrouvé face à face avec un grand tétras qui était triste car c'était le dernier survivant de son espèce.
10: Il nous a demandé de l'aider à retrouver des nouveaux copains. On a récité une formule magique.
6: Abracadabra, grand tétras, pars au Canada.
2: Et il a disparu d'un seul coup. Bon voyage.
12: Bonjour, nous sommes les élèves de l'école de Favière.
13: Nous allons vous raconter notre voyage en Amérique du Sud.
14: Nous sommes partis en bateau vers un pays étranger pour observer les oiseaux.
15: Le premier qu'on a rencontré ressemblait à un colibri.
16: Il avait des plumes violettes, bleues, vertes et roses et son très grand bec était rouge.
13: Moi, j'avais des habits très colorés. Il a dû me prendre pour une fleur car il est venu mettre son bec dans mon oreille en pensant trouver du nectar.
10: On l'a suivi jusqu'à son nid dans lequel il y avait des œufs en train d'éclore.
14: Il y avait 5 petits de couleurs différentes.
10: Rose, blanc,
13: violet,
14: vert et bleu.
6: C'était une belle journée. C'était une belle rencontre.
2: Nous vous parlons de notre voyage sur la Loire. Nous sommes partis visiter les châteaux de la Loire. Chambord, Chenonceau, Amboise.
8: Mais quand nous sommes arrivés au château de Villandry, la porte s'est refermée derrière nous et nous sommes restés prisonniers.
10: On entendait des bruits très bizarres, une trappe s'est ouverte sous nos pieds et on est tombé dans un endroit très étrange.
8: Personne ne s'est blessé, mais on avait très peur.
10: En fouillant la pièce, on a trouvé une porte qui allait vers un labyrinthe. On a marché longtemps et on s'est rendu compte qu'un fantôme nous poursuivait.
8: On a couru très vite jusqu'à épuisement.
10: Là, le fantôme nous a attrapés et on s'est tous évanouis de peur.
8: En se réveillant, on était hors du château et on a décidé de ne plus y retourner.

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0: 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Bonjour à toutes et à tous, c'est le ML Show, l'émission de radio des jeunes de la mission locale. On est de retour, on était déjà là, il y a deux semaines. Mais du coup, c'est notre émission du mois de septembre, donc une fois par mois, on se retrouve. Les jeunes viennent donner leur point de vue, leur opinion, leur vision du monde. Et du coup, on s'est monté une petite émission. Donc moi, c'est Charles, conseiller à la mission locale. Et du coup, on a une petite table aujourd'hui avec un petit peu de monde. Ibra, salut.
1: Bonjour.
0: Tu vas bien ?
1: Ça va, ça va.
0: Depuis deux semaines, t'étais là la dernière aussi, ouais.
1: Oui, oui. Ouais.
0: Ça va ?
1: Ça va.
0: Impec. Talia, bonjour.
2: Salut, ça va ?
0: Ça va et toi ?
2: Ça va.
0: Ça y est, tu deviens une taulière, là ?
2: Ouais, ça y est.
0: C'est un pilier de l'émission. Ça va ?
2: Ouais.
0: Ok. T'étais là aussi il y a deux semaines, ouais.
2: Ouais.
0: Ouais, ok. On va retrouver les mêmes voix. Au final, vous allez, chers auditeurs, vous allez retrouver les mêmes voix. Elmira, salut.
3: Salut.
0: Ça va ?
3: Oui, ça va bien, toi ?
0: Ça va, merci beaucoup. T'étais là aussi, oui, il y a deux semaines, ouais.
3: Ouais,
0: ouais, c'est ça, hein. Ouais, on a les mêmes. J'allais taper Ibra.
4: Super, merci Charles.
0: Brian, tu vas bien ?
4: Oui, toi ?
0: Ça va, impeccable. Ça va, impeccable. Pareil, ouais, la même voix. Et puis là, on a la stagiaire de Radio Déclic. T'as eu un changement entre temps, là, c'était stagiaire ici.
5: C'est ça.
0: Salut Chloé.
6: Hello.
0: Tu vas bien ?
6: Ça va et toi ?
0: Ça va. Donc, t'as déjà. C'est ta deuxième fois à l'antenne cette semaine, du coup ? T'as pas fait une chronique à Déclic Midi ? Ouais, ah, je suis, hein, j'étais pas là, mais je suis.
6: C'était trop le strac. Hein.
0: Trop le trac ?
6: Le strac.
0: Le strac ?
6: Ouais.
0: Alors c'est quoi du strac ?
6: C'est le stress et le trac.
0: Ah le ouais, strac, ouais, oui. Ah ouais, ça marche. Mais ça s'est bien passé.
6: Ça va, ouais.
0: Ouais, ça va. Bah, j'ai ton référent de stage à mes côtés, et il dit oui. Donc du coup, une semaine, donc vous allez entendre Chloé encore, parce que tu vas voir ta petite chronique, ta petite émission.
6: Ouais.
0: Trop bien. Et comment ? C'est quand ? Ouais, d'ailleurs, c'est quand ?
6: Mardi prochain midi, je crois.
0: Donc mardi 22.
6: Mardi 22.
0: Mardi 22 sur le temps de midi, sur le déclic. On mange un petit peu sur le déclic midi, du coup.
7: À la place du déclic midi,
0: donc ce sera ton émission. Une petite pub, c'est quoi ton émission du coup ?
6: J'ai parlé de politique et de musique.
0: Musique et politique, donc musique engagée et toutes ces choses-là.
6: C'est ça.
0: Ok, trop bien. Impeccable, merci. Et Mathieu, c'est ton dernier ML Show en tant que service civique ?
8: Ouais, c'est ça. C'est mon dernier ML Show en tant que service civique et on va finir en beauté.
0: Parce que toi, tu as ton émission du coup. Et c'était à 13h aujourd'hui, à 13h, tu as ton émission.
8: Ouais.
0: Il faut que tu me redonnes le nom parce que j'arriverai jamais à donner le nom.
8: C'est Mangacha.
0: Mangacha.
8: Branchez-vous la team.
0: Mangacha, en direct depuis le magasin, la boutique Kodama sur Toul. Donc, du coup, chers auditeurs, branchez-vous à 13h. Vous aurez Mathieu qui va vous faire une petite présentation. C'est quoi le thème aujourd'hui ?
8: Les webtoons.
0: Viens dans le micro.
8: Les webtoons.
0: Qu'est-ce que c'est les webtoons ?
8: Bah, t'écouteras l'émission et tu le sauras.
0: Oui, c'est vrai. Bonne promo. Très bonne promo. Donc, du coup, mais tu restes sur l'univers manga, du animé et toutes ces choses-là.
8: Ouais.
0: Donc, du coup, rendez-vous à 13h sur les antennes. Et Franck, merci de nous accueillir. Salut Franck.
9: Bonjour à toutes et à tous. Toujours un plaisir de vous accueillir.
0: Ouais. Et attendez, regardez, on va faire un petit truc. Parce que moi, je suis un peu triste. C'est la dernière émission de Franck aujourd'hui sur UML Show. Donc je sais pas, c'est un secret pour nos auditeurs ou pas ? Non, tu l'as déjà annoncé à la radio ?
9: Non, je crois que j'en ai pas forcément parlé à la radio. Les auditeurs seront au courant quand...
0: Ils entendront ta voix.
9: Voilà. Non, mais au fur et à mesure, dans les émissions que je fais, on dit c'est ma dernière, donc au fur et à mesure...
0: C'est la dernière à chaque fois.
9: Ça sera, voilà. J'ai enregistré hier la dernière impression de jazz, donc les dernières impressions de jazz, donc quand ça sera diffusé, voilà.
0: On aura les dernières.
9: Ça s'entendra.
0: Ok. Donc du coup... petite dernière émission avec toi, du coup, donc merci de nous accueillir pour une dernière fois dans le studio que tu fais vivre. Et on a Aurélien avec nous, salut Aurélien, le micro est loin. écoute, tu sais, tu as tes obligations aussi, il n'y a pas de problème.
10: Et j'espère que ça va être une super émission en tout cas.
0: On va essayer, on a un petit peu travaillé pour que ce soit sympa. En tout cas, j'espère que ça va plaire aux auditeurs. Les jeunes vont donner un petit peu leur point de vue. Il y aura deux sujets vraiment. Un peu l'éducation nationale avec tout ce qui se passe en ce moment. On va un peu dévier un petit peu sur politique parce que par rapport à tous ces discours que l'on entend sur l'éducation nationale. Et on fera un petit jeu juste à ce moment pendant ce sujet-là. C'est toi Aurélien qui qui nous a proposé le jeu du...
10: De la langue de bois de Franck Lepage.
0: De Franck Lepage.
10: Quelques mots pour faciliter l'exercice.
0: Ouais.
10: Je suis sûr que tout le monde va se prêter à l'exercice avec brio.
0: Oui. Bon, on aura quelques participants. Donc on va faire le jeu du mot...
10: De la langue de bois.
0: Le jeu de la langue de bois de Monsieur Franck Lepage. Et du coup, on va s'y prêter. On fera une petite coupure musique, on ira sur le jeu vidéo et un petit peu toutes les choses, les actus qui sont les sorties, mais aussi les nouveautés incompréhensibles de Sony et PlayStation. Puis on ira sur une petite musique et un petit jeu pour conclure l'émission. Ça vous va, jeunes gens ? Je sais que ça va plaire à nos auditeurs, donc on y va. C'est parti, du coup, on va sur le premier sujet, éducation nationale, l'école, les discours et toutes ces choses-là. Du coup, éducation nationale, est-ce que, alors, Chloé, tiens, j'en profite, je te cible tout de suite. Tu m'as dit, viens, on parle, parce qu'il y a ça. Vas-y, du coup, qu'est-ce qui t'a un peu marqué? Pourquoi on va sur l'éducation nationale? Qu'est-ce que tu as vu de sujet qui t'a un peu dit, bah attends, moi j'ai envie d'en parler?
6: Ils veulent mettre les enfants d'un an en maternelle.
0: Ils veulent mettre les enfants d'un an en maternelle.
6: Ça, on va mettre des écoles à la maternité.
0: À la maternité, ouais, pourquoi pas, hein, vrai. Alors, au bout d'un moment, t'es sorti au bout d'un an de la maternité quand même. Hein.
6: Et bien, il y aura l'école à l'extérieur de la maternité. Et jusqu'à ce que t'arrives à la maison. Genre.
0: Ouais. C'est des discours politiques, on reviendra dessus, mais en effet, ouais, y a un discours politique, c'est, je l'ai dit tout à l'heure, Bruno Le Maire. Bruno Le Maire, donc candidat à la présidentielle. Qui a lancé cette idée-là, ouais, en effet, par rapport au niveau scolaire, il faut mettre les enfants plus tôt à l'école pour qu'ils apprennent plus vite.
6: Et je crois apparemment c'est aussi parce que les parents ils savent pas éduquer leurs enfants.
0: C'est sa façon de voir les choses, en effet, peut-être. Je sais pas quoi répondre à ça, en fait. Étant papa, en plus, je sais pas. C'est très bien aussi de garder nos enfants un petit peu jusqu'à leurs trois ans. Je trouve ça très bien de leur apporter des choses. Mais en effet, je pense que, alors déjà, c'est mon point de vue. Peut-être qu'ils mélangent éducation nationale et éducation des enfants, je sais pas. Mais oui, il y a eu ce discours-là. Mais vous avez vu, là, tous les faits qu'il y a eu, là, sur les écoles. Un petit peu, vous avez relevé un petit peu là ces actus là sur les profs menacés, les profs en grève, les manques de profs et manque d'instituteurs. Vous avez vu un petit peu toutes ces choses là? Vous avez t'as vu des choses, Talia, toi là-dessus?
2: Ouais, j'ai vu des choses.
0: Vas-y.
2: Attends, je vais.
0: Ah, la source est sur le téléphone, mais le téléphone est plus actif.
2: Il y a.
0: Tiens dans le micro juste.
2: Il y a eu deux menaces de mort en 24 heures,
0: ouais.
2: sur des enseignants. Une directrice est visée par un mime d'égorgement dans l'Yvonne.
0: Ouais.
2: Et une principale menacée par un père d'élèves en Gironde.
0: Ouais. C'est ce que tu avais vu, hein, Chloé, hein. C'est ça que tu avais un peu marqué. Du coup, vous pouvez raconter un petit peu du coup, où ça en est, les faits, pourquoi?
6: Bah, je sais que pour le père du coup qui a menacé, ça c'est l'un principal.
0: Ouais, c'était une principale, ouais, c'est ça, ouais. Je crois.
6: Il a menacé de la décapiter et tout, il a pris 6 ans de prison ferme.
0: 6 mois.
6: 6 mois, ouais, 6 mois, pas 6 ans. Et la maman du coup qui a fait une menace d'égorgement, elle a un jugement en décembre.
0: En décembre.
6: Ouais.
0: Et je vous avais dit là en off, ouais, j'avais vu qu'il y avait un reportage, je suis un peu à ces faits-là, il y avait un reportage sur les instits. Qui se mettaient déjà en arrêt maladie, en burn-out ou en droit de retrait par rapport à ces choses-là. Il y a une maîtresse, une maîtresse de l'école élémentaire qui s'est fait agresser par une maman qui n'était pas contente de la reprise éducative qu'elle avait pu faire à son enfant. Donc, la maman, visage découvert, complètement décomplexé, à la caméra, bah oui, je l'avais prévenu, hein, si ça se passait pas bien et si je la croisais, ça m'a un peu impressionné, un peu, où est-ce qu'on est, parce que ça vous viendrait à l'esprit, je sais pas, hein, mais moi j'ai un peu ce truc de cette institution où le prof, la maîtresse, c'était le prof, c'était la maîtresse, hein, vous en pensez quoi, vous? C'est quoi votre opinion sur ce sujet-là?
6: Moi je trouve ça stupide. Hein.
0: Stupide?
6: Bah ouais, enfin ça me viendrait pas l'idée d'aller... agresser un enseignant qui n'a pas agressé mon enfant. Enfin.
0: Alors, on parle agresser et même menacer. Hein,
6: menacer.
0: Okay.
6: Bah, c'est comme le père, je crois, juste la femme, elle a dit que l'enfant, c'était un caïd. Et ça lui a pas plu, et du coup, il est perçu au quart de tour.
0: Ok. Brian, t'en penses quoi, toi, de ces faits que l'on peut voir au niveau des enseignants, des écoles, ou quand ça touche les petits, comme ça?
1: Du coup, les menaces que font les parents?
0: Ouais, les menaces où la maman, elle est chopée dans la rue, la maîtresse, parce qu'elle l'a dit, je t'avais pas dit que je te croiserais, on se met dessus, tu vois, on se la met, tu vois.
1: Ouais, je suis contre la violence de base, du coup, si ça arrive, tu poses une main courante, tu portes plainte, et tu changes ton gosse d'établissement, mais tu vas pas... tabasser quelqu'un dans la rue, surtout qu'en plus, apparemment, elle ramène toujours son gosse de la même école, du coup.
0: Oui. Bah, maintenant, vu que ça a fait scandale un petit peu, l'académie a fait changer l'enfant d'école.
1: J'espère bien.
0: Je comprends pas. Ibra, t'en penses quoi, toi? En plus, toi, tu encadres des enfants, toi, dans le cadre du foot. Tu penses quoi de cette peut-être banalisation? Alors, est-ce que c'est banalisé? Je dis banalisation parce que en ce moment, on le voit sur les réseaux, on le voit dans les actus, on se voit dans les médias. Et tu penses quoi un petit peu de cette banalisation de la violence, un petit peu, ou en tout cas des mots légers aux sorties des écoles ou dans l'encadrement des enfants?
3: Ah, je trouve que c'est pas normal.
0: Tu le vois, toi, déjà, ce que tu encadres au niveau du foot, hein, surtout, tu le vois des parents un petit peu agressifs, énervés, quand tu fais pas jouer son gamin, il vient te dire « Oh, qu'est-ce que tu fais ?» Tu vois ces trucs-là?
3: Après, je pense que maintenant, c'est banalisé dans tous les clubs de foot. Il y a des parents qui sont pas contents que son fils il joue pas, du coup, il va venir te voir, il va te dire « Pourquoi il joue pas ?» qu'est-ce qui t'a fait?
0: Ok. C'est mon enfant doit. C'est un peu ça, quoi.
3: Ouais, c'est ça. Du coup, comme il a payé la licence, il est obligé de jouer.
0: Ouais, ok. Et donc, du coup, mais tu vois, c'est. T'as eu ce genre de menace un petit peu? Enfin, tu vois, alors peut-être pas menacé de décapiter comme le papa à la proviseur ou. Te dire, vas-y, si je te croise dans Toul, on se la met, mais...
3: Non, il n'y a pas eu de menace de... Bah de
0: non, mais ouais. C'est plus son incompréhension et on vient te le dire quand même.
3: Ah bah, il me criait dessus quand même.
0: Ah ouais, quand même.
3: Ouais.
0: Ok. C'est dingue, parce qu'on est d'accord, tu es bénévole, tu viens sur ton temps libre, sur ton plaisir, encadrer des jeunes, les enfants des autres.
3: Oui, c'est ça.
0: Ouais, ok.
10: Moi, j'ai vu, il n'y a pas longtemps...
0: Bien dans le micro.
10: J'ai vu il y a pas longtemps il y avait des gens, des encadrants qui faisaient des journées sans parents.
0: Ouais.
10: Qui interdisaient l'accès aux parents. Alors je sais plus où c'était. Et pour les
0: dans des clubs de sport raisons, et tout. Hein.
10: Et ils disaient regretter d'en arriver là, mais que ça prenait des proportions. Trop énorme et puis que ça allait puisque généralement il y a un investissement personnel.
0: Clairement c'est du bénévolat. Enfin t'es rémunéré un petit peu quand même, t'as une indemnité, un truc?
10: Et que il se faisait appeler à n'importe quelle heure, enfin que ça prenait aussi le pas sur au-delà de leur
0: du temps où ils
10: auraient direct en tout cas.
0: Ah, c'est dingue.
10: Donc voilà, et les enfants qui étaient interviewés dans le reportage exprimaient qu'ils se sentaient moins stressés quand...
0: Il n'y avait pas les parents.
10: Il n'y avait pas les parents à leur dire « allez » et à donner aussi d'autres consignes que l'entraîneur aussi.
0: Ouais, ouais. Donc c'est compliqué en fait, parce que la gestion, il faut gérer et l'enfant, et parce que alors je reviens sur toi Ibra, mais... Et ça, on va retourner sur le cadre de l'école. Mais tu inculques des valeurs. Tu es là pour la transmission de valeurs. Tu n'es pas là pour leur dire faut que tu contrôles le ballon, faut que tu fasses la passe, faut que tu fasses machin. Tu es aussi là pour du vivre ensemble. On en a déjà échangé un petit peu. Tu as cette notion de transmission. Et donc, du coup, c'est compliqué si tu dois gérer en plus le jeune, la transmission que tu veux faire, et derrière le papa ou la maman qui est dans une autre situation. Tu confirmes que ce n'est pas le truc le plus facile.
3: C'est compliqué. Si t'apprends un truc à l'enfant et après que le parent il vient te dire que ce que tu lui as dit c'était pas bien.
0: Ouais.
3: après tu sais plus trop quoi faire.
0: Ouais, tu sais pas comment te positionner, ouais. Donc du coup, je vais revenir un peu sur l'éducation nationale parce qu'on en parlait du coup avec ces menaces. Moi je comprends et vous comprenez ces profs, du coup ces maîtres, maîtresses, enseignants, principaux qui se mettent en droit de retrait, qui se... Vous comprenez ces choses-là du coup, où on se dit bah ouais, mais c'est aussi le risque du métier. Vous comprenez? Oula, tu me fais la grimace. Vas-y.
6: En étant enseignant, c'est pas censé être un risque de se faire menacer tous les jours, quoi. Enfin, genre c'est limite le risque du métier. Genre si t'es dans le bâtiment, ouais, le risque de te blesser et tout, mais le risque du métier d'enseignant, c'est pas de se faire menacer.
0: Alors ouais, quand je dis pardon, c'était pas se faire menacer, c'est plus de faire avec le papa, la maman qui va chercher l'enfant à la sortie de l'école et qui va dire comment ça s'est passé la journée. Ah, il s'est passé ça. Ah, et vous avez fait quoi? Et tu vois, de remettre c'est mon enfant. C'est bon. Ça.
6: Oui, bah après c'est censé rester assez cordial quand même, quoi. Genre, les parents qui partent un peu au quart de tour et tout alors qu'il y a pas eu grand chose, c'est un peu stupide.
0: Ouais, oui. Après, tu vois, c'est alors moi, je comprends ce côté stupide. Tu peux y aller. Hein. Je crois, stupide, on a le droit de le dire à l'antenne. Ouais, tu peux le dire.
6: Mais je sais pas pourquoi il est sorti tout doucement.
0: D'accord. Mais c'est plus ce côté faire en sorte. Alors je sais pas si c'est générationnel, mais mon enfant est un peu tout puissant et il a le droit de faire et du coup laisse le faire. Sinon c'est le problème, ça sera moi. Tu vois, c'est un peu ce qui fait, tu vois, parce que le papa, c'est parce qu'on a dit à son fils que c'était un caïd. La maman qui s'est bagarrée, qui a frappé la maîtresse, c'est parce que la maîtresse avait fait une reprise à un moment donné du jeune qui avait fait certainement une bêtise. Et je sais, voilà, on n'était pas là, on peut pas en témoigner, mais qui avait certainement fait une bêtise. Elle l'avait repris un peu trop virulemment, apparemment. Donc elle dit bah tu disputes mon fils, je vais te disputer, quoi. C'était un peu dans ce délire là. Tu disais qu'il y avait une maman aussi qui avait fait une menace à non un papa, une maman qui avait fait une menace de d'égorger.
6: Ouais. Et mais ça j'ai pas trop vu la raison. Enfin je crois ils se sont juste pris la tête à la fin de l'école.
0: Ok. Bon, faut
6: comprendre. Donc à mon avis la prof elle a dû reprendre la fille sur un truc ou quoi. Puis
0: donc c'est un truc que, voilà, c'est mon enfant, il a le droit de faire et laisse-moi faire. Je trouve que les positionnements, ils sont plus les bons. T'en penses quoi, Thomas? Je t'ai pas fait participer encore, Mathieu. T'en penses quoi, toi, là-dessus, Mathieu?
8: Je pense que c'est un peu disproportionné, tout ça. Tu peux ne pas être d'accord avec ce que le prof a dit, mais de là, aller le menacer, bon, c'est un peu fort de café. J'ai sorti fort de café, ouais. Mais je pense que les rôles sont un peu trop inversés et en fait maintenant les élèves ils ont plus trop la peur de se dire oh, bah je vais me faire engueuler ou je vais avoir une punition. Juste maintenant c'est de toute façon s'il me dit quelque chose j'appelle mon père ou alors je vais le taper directement, tu vois. Oui. Je trouve que c'est un petit peu ça s'est pas inversé dans ça s'est inversé mais là c'est un peu trop, quoi.
0: Quand tu dis la peur de... Quand tu dis ça s'est inversé, c'est plus le côté hiérarchique où avant, c'était vraiment le maître, maîtresse, prof, était un peu craint. Enfin, moi, j'avais peur de certains profs, je me souviens. Et là, c'est plus l'inverse. Les profs ont peur de la réaction de l'enfant ou des parents d'arrière. Ouais. C'est plus l'inversion, tu dis qu'elle est là, en fait.
5: Ouais.
0: Ok. Ouais, je te rejoins assez. Mais du coup, comment... nos profs, nos enseignants et nos enfants sont protégés. Et là, du coup, on va virer un petit peu sur le côté un peu politique. Et ça revient à ce que monsieur Bruno Le Maire disait. Est-ce que vous trouvez ça cohérent de dire, bah, du coup, si le niveau, si l'école est importante, si on va aller sur du école à un an. Et là, il nous a sorti un truc, mettre l'école aux enfants à un an. Vous avez des enfants, des petits frères, des petites sœurs, vous voyez un an? Comment vous l'imaginez à l'école? Je sais pas. Allez-y, tu imagines comment, petit frère, petite sœur, à l'école?
6: Enfin, moi, là, j'ai un frère, il a 2 ans. Ouais. Il n'est pas encore entré à l'école parce qu'il n'y avait pas assez d'élèves, donc ils ont fermé la classe. Mais à 1 an, ils savaient à peine marcher, ils n'avaient même pas dire bonjour, ils n'étaient pas propres et tout. Enfin, je ne vais pas envoyer un enfant comme ça à l'école.
0: Ben, ouais, oui, en effet. Tu entends, parce que Talia, toi, 1 an. T'es la plus petite?
2: Ouais, c'est moi la plus jeune.
0: C'est toi la plus jeune. T'as des cousins, cousines?
2: Cousin, mais il a 6 ans.
0: Donc, tu l'as vu à 1 an, tu l'imaginais à l'école?
2: Non, jamais de la vie.
0: Non, jamais de la vie. Les autres, vous imaginez un petit peu à 1 an? Alors, je peux mes enfants ont 5 ans et 4 ans, donc du coup, il n'y a pas si longtemps que ça. Oui, il y a un an, je te rejoins. Pas propre, donc du coup, ok, c'est qui fait l'échange? En gros, je sais pas si c'est aider les profs. Donc, on a vu d'autres idées politiques pour aider un peu, mais cette idée-là, et c'est personnel, je vois pas le sens. Mais peut-être que vous avez. Qui est pour l'école à un an ici, là, autour de la table? Brian, qu'est-ce que t'en penses? Toi, t'es pour? Non, c'était. Ok. Brian, qu'est-ce que t'en penses de l'école à un an, par exemple? La proposition, il faut mettre l'école à un an.
1: L'école à. Bah, déjà, juste l'école à un an, c'est une idée. Depuis, la plupart des enfants ne savent pas encore assez bien marcher ou même aligner deux mots correctement.
0: Oui.
1: Du coup, l'école, c'est vers plutôt 3-4 ans, je dirais, quand même.
0: Ouais. L'école, c'est 3 ans, là, en ce moment.
1: 3 ans, c'est voilà. 3 ans. C'est à partir de 3 ou 4 ans, je crois que le cerveau commence à avoir des souvenirs. Mm. Du coup, même à un an, ils apprendront quoi? C'est quoi les tests? Bien savoir baver.
0: Alors là, je t'avoue que je ne sais pas quelle sera l'évaluation, mais ça revient un petit peu. Alors moi ce côté-là, ça me fait penser. Est-ce que vous vous souvenez, c'était peut-être il y a un an et demi, Madame Isabelle Borne, Elisabeth Borne avait dit en maternelle, les enfants doivent faire à la sortie de la maternelle doivent faire un choix de projet professionnel. Elle était alors ministre de l'Éducation nationale. Bah, pourquoi tu rigoles?
6: Ben, je sais pas, moi en maternelle, on veut être quoi? On veut faire astronaute, on veut.
0: Ben, on n'aura que des Thomas Pesquet.
6: On va être super-héros, on va être princesse, on va être roi, enfin.
0: Ben, pourquoi pas? Moi je suis conseiller à la mission locale, donc moi je vais te dire, ben, c'est ton projet, viens, on le bosse, hein, pas.
6: Mais déjà, même les lycéens, ils galèrent à trouver un projet professionnel, ouais. Et tout. On veut demander à des enfants de 5-6 ans de.
0: Oui.
6: C'est ce qu'il va faire plus tard.
0: Bah, c'est ce que Madame Borne avait proposé, je crois que c'était il y a un an et demi, ouais, quelque chose comme ça, quand elle était ministre de l'Éducation nationale.
6: Elle a quel âge?
0: Oui. Vite, ChatGPT, jeunes gens, vite Wikipédia, Elisabeth Borne, elle a quel âge? Qu'on s'imagine un petit peu la tranche.
5: 65.
0: Combien?
5: 65.
0: 65 ans. À 65 ans, la dame.
6: Ok.
0: Donc, tu sais, peut-être imaginer, elle a peut-être des petits-enfants ou des arrière-petits-enfants.
6: Et du coup, elle s'imagine ses petits-enfants, ses arrière-petits-enfants.
0: C'est peut-être des petits génies, ils sont prêts, ils savent, ils veulent être. Il y en a un, il veut être plombier, l'autre, il veut être mécanicien, je sais
6: à
0: pas.
6: À 5 ans.
0: Hein. Écoute,
6: à 5 ans, tu veux réparer des toilettes?
0: Alors, moi, mes garçons, le grand Joseph, à 5 ans, et ça y est, on a visité un zoo, il a vu une souris, un serpent manger une souris. Et il veut être soigneur animalier. Ça y est, et je veux travailler dans un zoo, papa. Ok, écoute. Avant, il voulait conduire des grues. Maintenant, il veut soigner des animaux. Je pense que si on peut avoir une grue dans le zoo, ça pourrait être cool quand même encore. Tu vois, on est dans le truc. S'il peut y avoir une grue au milieu du zoo, ça pourrait être bien. Mais oui, c'est des choses. Eh ben, c'est ces discours. Est-ce que vous avez un peu en tête comme ça, des trucs un peu déconnants? Est-ce que vous avez des choses un peu comme ça qui vous font halluciner de discours politiques? Non, vous avez pas? Vous avez des choses. Bah, on arrive sur un discours un peu. On arrive sur une période électorale. Vous avez un peu. J'arriverai pas à faire deux choses en même temps.
9: Moi, je viens de voir passer un truc. Alors, j'ai fait une recherche rapide sur Google, pardon, où j'ai juste mis un peu éducation nationale et présidentielle 2027. Visiblement, j'ai pas étudié les programmes de tous les candidats, etc. Mais j'ai un petit résumé et je viens juste de voir passer un truc. Apparemment, il y aurait Édouard Philippe, donc qui fait partie du parti Horizon, qui aimerait mettre en place un concours sélectif en fin de troisième pour accéder à des lycées d'excellence. Alors, je sais pas en quoi ça va consister. Hein, j'ai juste vu ça passer, mais juste le mot de lycée d'excellence me dresse les poils, on va dire.
0: Ah, lycée d'excellence, ok. Ouais, on veut. Alors, si on peut, on peut aussi comparer un petit peu ce qui se passe. On dit que, je crois qu'il y a une étude là qui est sortie la semaine dernière qui montre que le niveau des étudiants français est le plus bas des pays européens. Et c'est une étude qui est basée sur mathématiques, littéraires, les compréhensions de textes, connaissance culture G et il y a un autre truc comme ça. Il y a quatre ou cinq matières qui sont analysées et ce sont les mêmes matières dans toute l'Europe et en France on dit que c'est le plus cette étude qui le dit, c'est pas moi qui le dit, qui dit qu'en France c'est le plus bas. Mais du coup, comparons ce qu'il y a à côté. Est-ce que vous connaissez un peu la façon d'étudier dans les pays voisins?
6: Bah, je sais qu'en Allemagne, je crois, ils ont cours que le matin. Et l'après-midi, ils ont une activité sportive ou manuelle.
0: Ouais, culturelle ou manuelle, par exemple. Ouais, ils font 8 heures, 14 heures, et après, c'est l'après-midi. Et alors, moi, j'ai toujours été impressionné, c'est qu'ils maîtrisent mieux l'anglais que nous. Ils sortent du collège, ils parlent 3 langues. Allemand, anglais, plus une langue choisie. Ça m'impressionne, alors qu'ils ont moins d'heures de cours que nous. Ça, j'ai jamais
6: Mais je crois qu'on est l'un des pays avec les plus grosses horaires en école.
0: Ah ouais?
6: Ouais, bah on fait quand même du 8h-18h, quoi.
0: Ouais, c'est vrai.
6: Et après, on a encore des devoirs à la maison et tout. Donc...
0: Ouais, mais ça, c'est facultatif, hein. On va pas...
9: Et il faut savoir aussi quand même que les Allemands, et généralement ces autres pays, ils ont moins de vacances scolaires. Oui. Ils ont moins d'heures de cours, mais sur des plus longues périodes scolaires.
0: Oui, en Espagne, c'est la même chose. En Espagne, c'est moins de vacances, mais ils sont à l'école aussi le matin et l'après-midi, ce sont des activités culturelles, loisirs et sportives. Et ils finissent genre à 14 ou 15 heures, quelque chose comme ça. Okay. Et ils ont moins de vacances aussi. Ils ont, c'est pas 2 semaines à la Toussaint, c'est qu'une semaine, c'est des trucs comme ça, en fait. Donc, il y a quand même des périodes de vacances. Mais en effet, c'est sur, donc les propositions politiques, je ne sais pas, on s'est dit juste celle qui nous a marqué, c'est vraiment l'école à un an. Alors on a vu, on a cliqué un petit peu tout à l'heure aussi, ils proposent de augmenter les salaires pour les enseignants, ils proposent de limiter le nombre d'élèves dans les classes, parce que bah, en effet il y a des profs qui font des burn-out, parce que va gérer 35 enfants de 6 ans, moi je mets 35 enfants comme le mien, j'en peux plus, hein. je pars en burn-out de chez moi, hein, pas... Donc il y a ça aussi. Est-ce que les profs aussi sont dans une lassitude, enfin dans une complexité? Du coup, bah en effet, peut-être que bah, toi t'es une petite... Comment il... c'est quoi qu'il a dit? T'es un caïd. Donc du coup, peut-être aussi l'usure parce qu'elle a 25 autres enfants et du coup, mais ça n'excuse pas le fait de devoir menacer, surtout qu'il y a des, enfin, il y a pas si longtemps que ça. Il y a des faits qui ont, c'est comme, c'était il y a combien de temps, Monsieur Paty?
7: 3-4 ans, je crois.
0: J'aurais dit 4-5 ans déjà quand même, non?
6: Je sais pas, j'étais au collège.
7: Ouais, j'étais au collège aussi.
0: Vous étiez au collège? Et vous étiez au collège il y a combien de temps?
6: 5-6 ans.
0: Ok. C'était Yota, non? Vous cliquez ou pas? Tout vite. Monsieur Paty, Samuel. Donc, vous avez la ref de Monsieur Paty? Talia, tu te souviens de ce qui s'est passé avec Monsieur Paty?
6: En 2020.
0: 2020, donc 6 ans.
6: Ouais.
0: 6 ans, ok. T'as la ref de ce qui s'était passé avec...
6: Je sais, mais je sais plus comment.
0: Bon, il avait fait une...
6: Il a montré une caricature en classe, je crois.
0: Ouais, c'est ça, il inculquait... C'était un prof d'histoire, je crois. Un prof d'histoire, et à un moment donné, sur un truc culturel, il a montré une caricature qui n'est pas passée, et des familles... Il y a un film qui a été tourné dessus, il y a eu des reportages, il y a des familles, si vous voulez un petit peu vous renseigner un peu là-dessus, et il y a des familles qui n'ont pas du tout apprécié, qui ont monté, et quelqu'un, il s'est fait décapité devant l'établissement scolaire.
6: En plus, c'est même pas une élève de sa classe qui a été se plaindre. Elle était même pas pendant le cours et tout. C'est juste qu'elle a entendu parler. Elle a été voir son père et puis ça n'a pas plu.
0: Ouais. Donc, ça, ouais, c'est des choses. Ouais, voilà, il y a des faits qui sont là qui montrent que les débordements, ce que ça peut engendrer. Donc du coup, c'est un peu chaud quand même de continuer à dire touche pas à mon gosse, sinon on va se la mettre au virage là-bas, on se retrouve à la sortie. Ça a jamais existé, enfin j'ai pas l'impression que ça existait avant, certainement que ça existait en vrai, mais on en parlait beaucoup moins. On peut encore retourner sur l'accès immédiat de l'actu et de l'info par les réseaux sociaux et par toutes ces choses-là, hein. Mais pour nous ça existait pas. Mais du coup on va faire un petit jeu parce que on a vu l'école à un an, c'est un discours politique. Donc, on est d'accord, c'est chaud. Mais on va essayer de se prêter au jeu, de nous faire un discours politique pour voir si on pourrait faire. Donc, c'est le jeu de la langue de bois. Il y a des mots qui sont imposés Et en gros, ce jeu-là, hein, Aurélien, tu me corriges, mais en fait, il explique que monsieur Franck Leboeuf, mais non, c'est pas Franck Leboeuf, c'est de sa faute à lui, ça. Monsieur Franck.
10: Lepage.
0: Monsieur Franck Lepage, il montrait que, en fait, les politiques utilisaient toujours les mêmes mots pour faire un discours et qu'on pourrait retrouver les mots les plus utilisés, c'est ça, et du coup, qu'avec ces mots-là, on pouvait facilement faire un discours politique.
10: Ouais, ça, c'est un peu l'idée que. On pouvait donner l'impression de passer une idée,
0: ouais.
10: Mais que ça restait creux. Quoi.
0: D'où ça restait
10: le jeu de la langue de bois. En tout
0: cas. Voilà, que ça restait creux donc dans l'idée.
10: Que je lis les mots qui vont être proposés pour le discours.
0: Vas-y.
10: Pour que les auditeurs se repèrent.
0: Vas-y.
10: Alors, on n'a pas mis tous les mots, en tout cas, et il y en a qu'on a simplifié. Alors, il y a social, proximité, local, citoyenneté. Habitant, acteur, développement, solidarité, mondialisation et contrat. Et chers jeunes ont rajouté des mots mystères qui iront après leur passage.
0: Et en fait, du coup, on va tenter de faire des discours et des fois, on va avoir des pièges. Dedans, il y aura des mots. On est aussi là pour se marrer un petit peu. Hein, on donne notre point de vue, mais on est aussi là pour se marrer un petit peu. Donc, il y aura des pièges. Il y aura des mots que l'on devra placer dans un discours politique. Donc, du coup, vous allez. Alors, et qui ? Il y a Mathieu.
11: Qui commence ?
0: Chloé. Brian. Et moi, je me prête au jeu, il n'y a pas de problème. Et du coup, nous sommes candidats présidentiels. C'est ça, hein, en gros. Et donc, du coup, quels seront. Il faut réussir à glisser ces mots. Allons-y. On va voir, ça se trouve, c'est pas si simple. Hein. On dit, à l'école à un an, il a peut-être bien. Il a peut-être eu. Il devait glisser un an dans le jeu. Quelqu'un qui lui a lancé un défi de glisser le un an. Qui commence ? Vous battez pas. Hein. Surtout, vous battez pas. S'il y avait une caméra, vous verrez, ils sont tous les mains levées. honneur au service civique. Voilà.
10: Vas-y.
0: Tu es prêt? Donc du coup tu commences, moi, Mathieu, candidat aux élections, à l'élection présidentielle.
10: Okay.
0: Et du coup tu fais un discours. Alors là, si vous voulez, on a la scène de Love Actually, on a Franck qui est qui ne dit pas un mot et qui va tourner les feuilles en faisant passer les messages. Okay. T'es prêt?
11: Bien dans le micro, rapproche-toi. Bien dans le micro, Sacha, rapproche le micro.
12: Ok.
11: Vas-y.
12: Alors. Moi, Mathieu, président, pas tout de suite, candidat à la présidentielle, j'aimerais plutôt mettre la citoyenneté au centre de mon programme pour que l'habitant, finalement, soit... le mot...
11: Un peu moins, allez, croisi.
12: Pour que finalement, tous les habitants n'aient plus la peur de la maladie politique, qu'ils ne soient plus hypochondriaques à notre parti et qu'ils soient véritablement acteurs du pays. J'aimerais surtout pouvoir mettre à l'honneur le développement et la solidarité avant tout pour que cette mondialisation puisse prendre forme. Ainsi, je propose pour avoir plus de proximité avec les jeunes des battles d'aura dans les parlements pour pouvoir aboutir à un contrat finalement avec le peuple et qu'il soit plus du côté social et avant tout qu'on voit une certaine proximité entre l'État et le peuple et tout ça à l'échelle locale.
9: Ça veut rien dire, mais on y croit presque. Hein.
0: Franchement, d'avoir réussi à la maladie politique et hypochondriaque et tout. Ouais, franchement, chapeau, bravo. Et Battle Dora, ok. donc, non, chapeau. Et il y avait de la conviction, il y avait ok. Non, c'est pas mal. Qui y va ? Brian, tu te lances ? Ouais, t'as l'air à fond. Hein.
13: Non, je suis pas censé parler de politique.
0: C'est vrai. Mais c'est pas politique. On parle pas politique. C'est un discours. C'est un entraînement, un discours. À l'élocution. Et tu vois, donc du coup, tu peux dire. Moi, candidat à être délégué de la mission locale, des jeunes de la mission locale, je propose. ça, tu y vas où, c'est Chloé?
6: Non.
13: Au stagiaire.
0: Réserve, on a fait service civique, le stagiaire.
6: Non, mais non, faut mélanger.
0: Faut mélanger un peu.
6: On a fait un jeune, donc faut passer un plus vieux, je pense.
0: Alors, j'y vais, du coup, c'est moi ça.
6: Ou Brian.
0: Comme tu veux.
6: Avec un I.
11: Allez, vous battez pas.
0: Allez,
11: on va avancer dans l'émission.
0: Allez, faut y aller. Allez, vas-y, j'y vais. Allez, j'y vais. Moi, candidat à l'élection présidentielle, je vous mets, vous, public, jeune, acteur de votre parcours et de votre territoire et de votre et de travailler le développement surtout et de changer toutes ces personnes âgées, on peut dire. Alors, vous dites les vieux, vous les jeunes, et moi je veux lutter contre ce mot, parce que nous devons rester solidaires, et le maître mot de ce mouvement sera la solidarité, puisque nous devons travailler main dans la main, jeunes et vieux ensemble. Cette mouvance et ces mots grossiers de mondialisation, d'éco-gestion, de mondialisation, de budgétisation, toutes ces choses-là, je veux les rayer un petit peu. Je veux monter un contrat, main dans la main. France et Espagne, pourquoi pas? Et pourquoi pas intégrer d'autres pays avec nous? Puisque c'est quoi le social au final? Le social, c'est d'être tous ensemble. Une proximité avec son prochain, avec ses aînés. Puisque je travaille à la mission locale, et du coup, la mission locale, nous faisons de la mise en relation, nous faisons de la citoyenneté, nous faisons en sorte que les habitants de Toul soient bien. Et du coup, tout ce que je peux faire à cette échelle touloise, et ben je veux le faire pour la France. Ah bon?
11: Bah, plus que pas.
0: Je comprends pas. Ouais, pas du tout. Pourquoi l'Espagne? Pourquoi vieux? Ok, ça marche. Allez, un des deux, Shifumi, et comme ça on enchaîne.
1: Ok, Shifumi.
0: Allez, Shifumi, et on enchaîne. Shifumi. Shifumi. Marianne.
11: Je mélange.
1: Et il choisit le mot que t'as mis, du coup.
11: Je mélange. Oh, ok.
0: Allez, bonne chance.
1: Alors, du coup, moi, Brian Labouré, je me présente en tant que candidat pour présenter le président de l'Association des jeunes de la mission locale.
0: Pas mal.
1: Afin d'instaurer une.
0: Vas-y, t'inquiète, c'est bon.
1: Une proximité entre tous les jeunes de la mission locale, afin que nous puissions jouer à la Wii avec des vieux. Et comme ça, ça fera. C'est une référence. Acteur. Pour avoir des acteurs engagés pour cette association, afin d'établir quand même un système de développement. Et
0: il est chiant celui-là, en vrai.
1: Mondialisation.
0: Il dit ce mot comme ça.
1: Parce que malgré que certains jeunes vont devoir avoir leur contrat rompu, nous aimons quand même pouvoir pourquoi Coxis.
0: En vrai, vous êtes des fumiers, parce que c'est entre vous, vous êtes mis des mots. Coxis, comment tu mets Coxis dans un discours, politique?
11: C'est moi. Débrouillez-vous.
0: Ok. Parce que à la mission locale, on est bien assis quand même. Il y a des chaises un peu.
1: Ouais, ça me.
0: Et on est bien assis, et du coup, on a une bonne.
1: Ça me pète le coccyx.
0: Ah voilà, ok.
1: Mais du coup, là, c'est pour la solidarité entre jeunes et la SUNT des Toulois.
0: Citoyenneté des Toulois.
1: Qui sont les habitants de Toul.
0: Bah, au final, on se rend compte que c'est pas forcément facile.
9: Je ne vote pas pour Brian président.
0: Non. Bah, il sera pas président des jeunes de la mission locale. Eh bah écoutez, merci d'avoir joué le jeu. Et en final, on se rend compte que c'est pas hyper facile de faire un petit discours comme ça. Alors là, c'est encore plus dur. On a les mots qui affichent et tout. Donc, tu veux le faire quand même?
6: Je sais pas. C'est la sauce un peu.
0: Tu le fais quand même? Allez, on met moins de mots. Mets moins de mots, mets moins de feuilles. Mets moins de mots. Et comme ça, on.
10: Vas-y, feuilles blanches. Vas-y, c'est vrai qu'il y a une feuille blanche.
0: Voilà, tu devras trouver un.
6: Tu dois installer un blanc pendant le truc.
0: C'est ça.
6: Mince. Allez, hop. Oh, c'est la sauce.
0: C'est parti.
6: C'est quoi la première phrase déjà?
0: Moi, Chloé, candidate à la présidente.
6: Candidate au présidentiel, je vais surtout parler du développement. Et. Et de la mondialisation.
0: Ok.
6: Mais je sais pas comment faire en fait.
0: faut glisser des mots entre chaque mot.
6: Mince.
0: Tu parlais de développement, de mondialisation, de vieux. Je vais parler
6: de
0: aussi.
6: Vieux. Oui, parce qu'il faut en parler. Parce que bah oui. Je pense qu'on doit leur retirer leur permis de conduire. Surtout, je pense que c'est une loi que je ferai passer si je peux. D'enlever le permis aux vieux. Et je pense qu'on fera du coup des battles d'aura pour savoir qui doit garder son permis. Je pense que c'est mieux à faire. Et au vu du coup de la battle d'aura, celui qui aura gagné, il aura un contrat de 2 ans seulement pour le permis. Et après, il devra refaire des battles d'aura.
0: C'est par souci de solidarité,
6: c'est ça. C'est ça, ouais, par des soucis de solidarité, exactement. Oh là là, c'est la sauce.
0: Et quel est ton. Pour le social, est-ce que tu financeras un petit peu le social quand même?
6: Oui, j'ai beaucoup financé le social, je pense que c'est important quand même. Okay. Pour la proximité entre les gens, pour que les gens ils soient plus sociaux du coup.
0: Plus sociaux?
6: Oui, sociaux. Okay. Sociables.
0: Ouais, non, okay,
6: sociables
0: ouais,
6: avec non, un S. Sociolo. Et je pense du coup on pourrait aussi peut-être un peu plus financer la mission locale pour qu'il y ait un peu plus de sous.
0: Ça,
6: on
0: très,
6: peut financer les voyages. On pourra peut-être aussi faire en sorte que les jeunes de la mission locale aillent dans des pièces de théâtre pour s'entraîner du coup
0: à devenir
6: acteur, ouais.
0: À devenir acteur, ouais. C'est pas facile. En vrai, c'est drôle, mais c'est pas facile comme
6: tellement jeu. Pas.
0: Tellement pas. On va faire une petite coupure musique du coup. Alors merci d'avoir joué le jeu déjà. On va se faire une petite coupure, on va faire une petite pause après toutes ces choses là et on se retrouve dans 5 minutes.

0: Et on est de retour sur le ML Show, c'était Dubbing, avec tout ce qu'ils veulent. Donc une musique pour toi, Chloé. Une musique engagée politiquement, un petit peu.
1: Faudra que tu me l'envoies.
0: Je te l'envoie. Et du coup, on passe sur le deuxième sujet. Donc on a fait un petit peu éducation nationale et discours politique. Et on s'est après tout au jeu d'essayer de faire un petit discours très approprié, avec des concours d'aura et les vieux qui doivent plus avoir le permis, visiblement. Bon, enfin, en tout cas, par concours d'aura, on définira qui les a. Pourquoi pas, hein, c'est une
2: idée.
0: Et les missions locales font mal au coccyx, visiblement. Les sièges des missions locales font mal au coccyx, visiblement. Du coup, on va sur un deuxième sujet qui est un peu plus détente, un peu plus ludique, un peu plus les jeux vidéo, parce qu'il y a plein de sorties de jeux vidéo en ce moment. Il y a des sorties qui sont annoncées en avance, puisqu'il y a l'ogre GTA 6 qui arrive. Et Brian, tu voulais aussi nous parler de PlayStation et Sony qui ont licencié des personnalités emblématiques du jeu vidéo. Donc du coup, on va te laisser aller un petit peu dessus. Du coup, vas-y, explique-nous un petit peu ce que fait Sony et PlayStation en ce moment.
3: Alors, c'est surtout Sony,
0: ouais,
3: qui sont en train de prendre les pires décisions de leur vie. Parce qu'il y a quelques mois en arrière, Xbox est enfin incliné devant PlayStation en disant « c'est bon, ils nous ont dépassés ». Et du coup, maintenant, PlayStation font une Kurt Cobain, comme j'aime bien dire.
0: Kurt Cobain. Vas-y, on te laisse aller.
3: Ils font toutes les pires décisions possibles, du jour déjà, tous les disques durs ne seront plus vendus. Ouais. Il n'y aura que des PS5 digitales, sans manette incluse. La manette, il faudra aussi l'acheter à part.
0: Et tu me disais qu'ils augmentent en plus le prix de la PlayStation.
3: Ouais. Ça va être la troisième fois qu'ils augmentent le prix de la PlayStation.
0: Ouais. Donc du coup, PlayStation, et du coup, tu veux jouer, il faut que tu payes une manette, du coup, hein, parce que tu ne peux pas jouer comme ça.
3: Ouais, c'est ça.
0: Tu ne peux pas faire du Airplay. Mmh. Ouais.
3: Du coup, que des jeux des maths qui ne t'appartiennent pas.
0: Alors, c'est dématérialisés.
3: Dématérialisés, hein, ouais, digital, qui ne t'appartiennent pas non plus.
0: Donc du coup, ça veut dire qu'on n'aura plus le CD. Au final, le CD que l'on mettait dans la console, le CD n'existera plus, ce sera que du téléchargeable. Mmh. Et du coup, il t'appartient plus parce que tu as la licence, mais le jeu ne t'appartient pas.
3: Ouais, c'est ça.
0: J'ai vu des trucs dessus, tu me diras si c'est vrai. Mais moi, j'ai vu que si tu joues plus pendant un temps au jeu, il te le désinstalle.
3: Il y a un mec qui avait un ancien compte PlayStation sur sa PS3.
0: Ouais.
3: Il n'a pas joué pendant plusieurs années. Et il s'est reconnecté sur son compte, sur sa PS3, pour la nostalgie.
0: Ouais.
3: Il s'est rendu compte que Sony, PlayStation, ont supprimé tous ses jeux digitales.
0: Okay. Ils sont perdus.
3: Ils ont retiré.
0: Donc on est d'accord que le gars, il a mis sa carte bleue.
3: Et il a payé,
0: il a téléchargé le jeu et tout. Mmh. Et maintenant, le jeu lui appartient plus.
3: Ouais.
0: Ok.
3: Après, moi-même, de mon côté, j'ai certains DLC PlayStation que j'avais acheté à l'époque sur PS3, ouais, que je ne possède plus. Ils ont disparu, je ne sais pas non plus pourquoi.
0: Ok.
4: Et je vais me connecter, ou je vais ressortir la PlayStation 3 pour vérifier. Hein. Je voulais juste reposer une question. C'est quoi l'ordre de prix de la dernière PlayStation?
0: 550, 560?
3: Je crois la dernière fois que j'ai vu les prix d'une PlayStation 5, maintenant c'était 650.
0: Oh, oh. Qui a la PlayStation 5 là?
1: Moi.
0: Tu l'as payé combien?
1: Moi j'ai payé 400.
0: 400 à la sortie?
1: Un an après.
0: Un an après?
3: PlayStation 5. Moi j'ai payé 475 € en promo.
0: Ok.
3: Avec le lecteur de disque.
0: Ok, ouais, avec disque. Ouais. Donc du coup c'est une collector maintenant du coup.
3: Ouais.
0: Okay. Libra Play 5?
5: Je voulais l'acheter avec GTA 6, mais vu le prix.
0: Ils vont faire des packs certainement, non? Des lots? Non?
5: J'espère.
0: Ouais.
3: T'auras le pack, ça t'a une PS5 sans manette.
0: Il y a un
3: petit
0: à côté
3: code de... pour télécharger GTA 6.
4: Il y a un ordre de prix pour une manette?
3: Ordre de prix, les manettes, ça va entre. Je crois que c'est une manette, c'est.
1: La plus basse que j'ai prise, c'est
0: 60 €. 60 €, bien dans le micro.
1: Ouais, 60 €.
0: 60 € et les plus hautes.
3: Je sais pas,
0: alors,
3: moi,
0: si on va avec les palettes et tout ça, avec les palettes derrière et tout ça, ça peut aller jusqu'à 150-200 €. Hein,
3: non, plus.
0: Ah ouais,
3: ouais, t'as la manette de base classique, blanche-noire, c'est 70 balles.
0: Ouais.
3: ou entre 70 balles et 80 sur les magasins.
0: Ouais.
3: Ensuite, tu as les couleurs spéciales en fonction des couleurs, ça peut atteindre 90 euros.
0: Et puis tu as des manettes sous licence, tu as la manette GTA, tu peux la précommander, elle est déjà à 100 balles.
3: Mais ça, c'est le même prix que les autres manettes à 90 ou 80. C'est, après, c'est plus les gens qui font de la revente qui sont une marge dessus. Mais sinon, tu as aussi la manette PS5 Pro qui a seulement deux couleurs, soit noir, soit blanc.
0: Ouais.
3: Là, c'est du 220 euros la manette. Et ils ont vendu en mode vous pouvez changer les joysticks dès qu'il y a du drift. En fait, c'est pareil, c'est 15 euros. Non, je crois que c'est 20 euros le joystick.
0: Le joystick
3: a changé. Et ils sont toujours en pure de stock parce que du coup, les gens se jettent dessus pour les revendre une couille, quoi, pour se faire une bonne marge dessus.
0: Okay. Ok. Ouais, donc du coup, il y a aussi, ils ont augmenté le prix du PSN.
3: PSN, ça je sais pas.
0: Ils annoncent d'augmenter le prix du. C'est quoi le PSN ? Et le PSN, oui, pardon, c'est quoi le PSN ?

0: PlayStation Network, ouais, PlayStation Network, voilà. Cherchez le S, je savais pas trop. PlayStation. Il y a Xbox aussi qui a son
1: Game Pass.
0: Donc son Game Pass, tout à fait. Et donc du coup, on paye un montant. Alors selon les forfaits, on a des avantages et des choses comme ça. Et moi, j'avais vu que PSN allait augmenter, alors que Microsoft et Xbox avaient baissé même. Donc PSN, ils prennent PlayStation, ils prennent des bonnes décisions là. Tu veux toujours acheter la PlayStation du coup, Ibra? Tu veux toujours payer la PlayStation?
2: Bah je pense, hein, parce que je veux jouer à GTA.
0: Ouais, GTA. Du coup, bah tiens, on en vient. Vous avez vu là, donc il y a GTA 6 qui sort le 19 novembre. C'est ça, ouais, 19 novembre. Et du coup, alors il y a des sorties emblématiques, il y a des jeux, on sait que FIFA il sort toujours en début octobre.
2: 25 septembre.
0: Et du coup, ils l'ont avancé là de 2 semaines. Il y a des jeux emblématiques qui sortent logiquement, les Call of Duty sortent toujours aussi début octobre, ils sortent en septembre. Ils ont avancé la sortie de jeux là qui est Wolverine, Marvel. Parce qu'ils veulent éviter l'ogre GTA 6.
1: Ouais, pareil, Wolverine. C'est un énorme jeu, mais les jeux de maintenant, il n'y a plus de trucs. C'est vraiment assisté dans le gameplay. Il y a plein de vidéos qui montent. Là, le jeu est sorti hier, mais tu ne touches pas à la manette. Le jeu, c'est tout seul. Il n'y a pas besoin de toi.
0: Il n'y a pas. C'est embêtant, ça, du coup. Du coup, qui c'est qui joue?
1: C'est la console, apparemment. C'est un film de 13 heures.
0: Ok, ouais, c'est ça. Tu avances juste, tu appuies sur croix quand il te dit d'interagir, quoi.
1: Ouais, ouais.
3: C'est...
1: Okay.
3: C'est le petit frère avec la manette débranchée qui joue.
1: C'est ça. Sauf que c'est toi, le petit frère.
0: C'est ça, voilà, c'est ça.
1: Et t'as payé 80 euros pour ça.
0: Voilà. Et il t'appartient pas.
1: Il t'appartient pas non plus.
0: Et il t'appartient pas. Donc, du coup, il y a que Nintendo qui s'en cogne complètement de l'ogre GTA 6, qui sort son remake de Zelda sur la Switch, vous m'avez dit, la Switch 2, ouais, c'est ça. Hein. Donc du coup, ils refont un Zelda. Alors vous avez le nom du Zelda? C'est lequel le Zelda qui sort?
4: C'est Ocarina of Time.
0: Voilà. Ocarina of Time. Voilà. Qui sort, et du coup, c'est un jeu qui était sur la Nintendo 64, je crois. Hein. Un jeu qui était sur la Nintendo 64, ils l'ont remasterisé là pour la Switch 2. Et donc, du coup, eux, ils se sont dit, oh non, on n'est pas le même client que GTA 6, donc ils sortent une semaine avant. Et ça. Mais du coup, il y a besoin, pour jouer, est-ce qu'il y a besoin du Nintendo Play abonnement?
5: Non.
0: Non,
1: okay. Non, c'est uniquement pour les jeux qui sont en multijoueur.
0: En multijoueur, en crossplay et tout ça.
1: Et si tu joues qu'à des free-to-play, bah... Comme moi, t'as pas besoin de mettre un abonnement.
0: Tu peux traduire free-to-play.
1: Free-to-play, c'est tous les jeux gratuits, en fait. Fortnite, Rocket League, Roblox, Skate.
0: League of Legends.
1: Mais non, c'est pas sur console.
0: C'est pas sur console, ça. Mais vous êtes des joueurs console? Vous jouez tous à jeux console? Mathieu, tu joues... Non, tu joues PC, toi.
6: J'ai migré sur PC.
0: T'es PC. Toi, tu joues sur Switch, sur un jeu Switch, Chloé? Hein, c'est quoi déjà le jeu, tu m'as dit?
5: C'est Palia.
0: Palia. C'est quoi ce jeu?
5: Bah, c'est un peu comme un Animal Crossing, mais en mieux. Parce que tu peux faire ta maison, t'as un potager, tu peux chasser, tu peux attraper des insectes et tout. Mais après, genre, t'as une histoire derrière. Genre, t'as un peu un lore. Et tu peux aussi entretenir des relations avec les PNJ, du coup.
0: Alors, est-ce que tu peux traduire PNJ, lore?
5: C'est personnage, non joueur.
0: Ouais, et Animal Crossing.
5: C'est l'histoire. Et Animal Crossing, c'est un jeu.
0: Okay, c'est quoi? Parce que c'est un peu un Animal Crossing, mais en vieux, en mieux. Là, les gens, ils sont en train de s'imaginer un jeu où, ok, j'incarne un monsieur qui va à la chasse, à la pêche et qui fabrique un maçon qui va construire.
5: Non, en fait, tu peux être un peu, c'est tout ce que tu veux, quoi. C'est un peu comme Barbie, t'es tout ce que tu veux là-dedans.
0: Tu peux devenir, donc, c'est un monde parallèle, un monde virtuel que tu peux te créer et vivre dans ce.
5: C'est plus dystopique, en vrai.
0: Ok.
5: Et que genre c'est en gros l'humanité, elle a disparu il y a des années et tout, ouais. Et elle gérait un truc de magie, tout ça, mais il y a tout qui a disparu, sauf que toi t'arrives du coup
0: dans ce monde là
5: alors que t'es humain, donc t'as rien à faire là, et du coup tu dois résoudre le mystère de pourquoi t'es là et comment utiliser la magie et tout. Okay. La magie qui est devenue quelque chose d'illégal.
0: Ok, c'est Harry Potter, quoi.
5: Ouais, voilà, un mélange entre Harry Potter entre Animal Crossing.
0: Okay. Non, ok, ça marche. Toi tu joues console PlayStation, du coup.
1: Ouais.
0: Est-ce que tu jouais le Mirato un peu aux jeux vidéo?
5: Non.
0: Non. Même pas jeux PC, jeux télé.

0: téléphone, tout ça, non? Ok. Talia,
1: moi, je joue partout.
0: Tu joues partout. Donc, t'es sur quoi? T'es sur PC?
1: PC.
0: Bien dans le micro.
1: PC, PS5, téléphone, tout.
0: Ok. Donc, et donc, du coup, tu vis. Donc, t'es PlayStation. Tu vis comment tous ces changements PlayStation, toi?
1: Je vais passer sur PC, donc je fiche un peu.
0: Tu revends la Play?
1: Non, je regarde juste Netflix.
0: Ah, parce qu'il y avait Ibra qui allait la racheter, sinon. Hein. Il allait faire une offre, là. T'inquiète, je négocie.
2: GTA 6 avec.
0: Donc non, tu gardes pour certains autres
1: outils. Ouais, j'ai Netflix et pourquoi pas GTA 6.
0: Ah ouais, ok, quand même, tu vas rester quand même dessus.
1: Ouais.
0: Et Ibra, toi, c'est console, donc t'es Play 4 ou t'es Xbox ou t'es quoi, toi?
3: Play.
0: Play. T'es Play et du coup, t'aimerais passer à la génération supérieure, du coup. Aller sur la Play 5. Et du coup, avec tout ce qu'on te dit, ça te donne quand même envie d'acheter?
3: Ouais.
0: Ouais, quand même. Parce qu'il y a une autre... Franck, toi, t'es PC, toi. Toi, tu joues un peu...
4: Moi, j'ai été toute ma vie, toute ma jeunesse console, principalement PlayStation, et j'ai abandonné à partir du moment où jouer en ligne, c'était payant. Voilà, je comprends pas ça, donc comme ça je suis passé PC et c'est toujours gratuit sur PC de jouer en ligne.
0: Et tout est gratuit, tu peux même jouer, par exemple, tu peux avoir Call of sur PC et jouer gratuitement avec des gens qui sont sur PlayStation ou sur Xbox en crossplay.
4: Voilà, c'est ça, c'est le crossplay.
0: Ok, ah, c'est bon plan, mais c'est juste ça coûte un peu cher au départ. Si tu veux te faire un beau set,
4: le PC
0: peut coûter plus cher.
4: Mais t'en fais d'autres
0: choses. Ouais, oui. Alors moi j'étais PlayStation toujours, j'ai toujours été PlayStation et je suis passé Xbox avec la série X parce qu'il y avait la pénurie où, après le Covid, vous vous souvenez, enfin oui, c'était après le Covid, je crois, où, après le Covid, ouais, il y avait la pénurie là des PlayStation, des PS5, et donc du coup c'était trop long et j'ai trouvé une Xbox, je dis oh, allez, je vais passer chez Xbox. Alors je suis très content, très satisfait, maintenant je suis bien content quand je vois qu'ils gonflent les prix, Xbox baisse les prix, moi je suis bien content. Puis en plus on récupère créateur de
5: Hideo Kojima.
0: Kojima, voilà.
5: Celui qui a créé depuis la PS1 la série des Metal Gear Solid.
0: Ouais, c'est ça.
5: Metal Gear Solid. Et aussi beaucoup d'autres jeux connus, dont aussi une démo d'un jeu qui n'est jamais sorti sur PS4, Pity, un jeu d'horreur.
0: Okay.
5: C'était une démo, mais ce jeu était vraiment.
0: Extraordinaire.
5: Extraordinaire. Il était incroyable. Et même pour 2026, il est encore futuriste, le jeu.
0: Ok, ouais.
5: C'était une dinguerie.
0: Et du coup, c'est une des décisions aussi que tu comprenais pas de Sony, du coup.
5: Ouais, ouais. S'ils ont viré un de leurs piliers.
0: Un des créateurs qui était là depuis la PlayStation 1.
5: Ouais.
0: Donc, qui fait partie de l'univers du gaming depuis toujours, qui est une figure emblématique, et du coup, ils lui ont dit salut.
5: Ouais, en plein projet. Hideo Kojima est en train de travailler pour PlayStation, il fait on veut plus de toi.
0: Salut.
5: La raison, il n'y en a pas vraiment.
0: Ça n'a pas été communiqué, ouais.
5: Non.
0: Ok. Mais du coup,
5: c'est Xbox qui le reprend. Voilà.
0: Alors, moi, ce que je trouve ça ouf, c'est les jeux dématérialisés qui ne t'appartiennent plus. J'achète, je vais payer un jeu, je vais mettre ma carte, je vais payer un jeu, je vais le télécharger, mais je ne vais pas y jouer pendant 6 mois et d'un coup, je vais me dire, tiens, en plus, je suis un consommateur. J'aime bien acheter le petit jeu, le petit bonhomme qui me plaît bien, la petite tenue qui me plaît bien, le petit truc qui va bien. Et donc, du coup, tout ça, je vais les perdre. Et ça m'a. Quand j'ai lu ça, j'ai dit, j'ai halluciné. J'ai un copain qui était sur Xbox, il est passé sur PlayStation. Je lui ai envoyé le petit truc Insta que j'avais vu, la story Insta que j'avais vu sur ça. J'étais bien content parce que je me dis, mais je paye. C'est comme si là, il y a Skoda qui vient toquer chez moi et il me dit, on vous reprend la voiture. Je dis, non, c'est ma voiture, elle est à moi.
5: Non, mais oui, c'est ça. Mais c'est... Je vais reprendre l'exemple de Wolverine. Du coup, tu payes un pack premium précommande à 100 balles, 110 balles pour avoir des skins exclusifs dans ton jeu. Et du jour au lendemain, Sony peut se dire non. Non, je ne t'appartiens plus, c'est à nous. En plus, 13 heures la durée de vie du jeu à 100%. 13 heures, c'est.
0: 100 balles, ça fait cher, ça fait cher.
5: PS3, déjà le line était gratuit.
0: Oui.
5: Tu prenais Little Planet 2, j'ai joué pendant 10 ans, 20 balles.
0: T'as dépensé 20 balles en tout. Ouais.
5: Le jeu coûtait 20 balles en occasion. Pour une durée de vie illimitée jusqu'à la fin des serveurs.
0: Jusqu'à la fin des serveurs.
5: Ouais.
0: Et donc, du coup, ouais, c'est un truc.
5: Or, 110 balles pour 13 heures de jeu. qui t'appartiennent pas, tu loues le jeu, en fait.
0: En plus, tu le fais pas, c'est le frangin qui a la manette pas branchée qui le fait.
5: En plus, t'as les skins exclusifs. Imagine, t'as pris du précommande pour des skins que tu kiffais, que tu peux plus avoir. On t'enlève le jeu, plus ce pourquoi tu as acheté de base.
0: Ah, c'est pas mal en vrai. T'en penses quoi, toi, Mathieu, qui joue un petit peu? T'en penses quoi de cet univers-là?
6: Alors, je trouve. Avant, j'étais sur console aussi, mais j'ai donné la play à mon frère, parce que j'ai eu l'ordi.
0: Tu l'as bien eu.
6: Non, mais ça va, il joue des bons jeux, donc tranquille, hein. Mais il joue tout le temps, donc ça va. Mais ouais, non, je comprends. Pour moi, ça me dépasse en vrai. Je trouve. Ce qui est bien avec le PC, c'est que soit tu peux acheter sur Steam et t'as plusieurs plateformes. De marketplace en gros pour acheter des jeux, ou soit si t'es adepte de la piraterie, tu les as gratos, mais je trouve
0: que c'est
6: pas
0: très légal.
6: Non, mais ça, oui, bah oui, oui,
0: c'est pas bien.
6: On peut le faire, mais c'est pas bien. Je trouve que être sur une plateforme comme ça où il y a plus de liberté, c'est mieux pour le consommateur, je trouve, c'est plus respectueux.
0: Vous y avez pensé? Alors, toi, tu y es déjà, Talia, sur PC, tu joues déjà et tu vas y passer vraiment?
1: Un jour, quand j'aurai la thune pour la.
0: Quand, ouais, voilà, c'est l'argent qui fait que.
1: Je gratte le PC de mon frère.
0: Ok. Brian, tu y as pensé, toi, passer sur PC?
5: Ouais, parce qu'il y a quand même pas mal de jeux indépendants que j'aurais bien testé depuis des années, mais c'est trop cher.
0: C'est cher.
5: Trop cher. Ouais. J'ai déjà ma PS5, donc c'est à la limite, je vais la payer, je l'aurais pas acheté, mais vu que je l'ai déjà.
0: Ouais. Après, il y a Ibra qui est preneur, et puis tu peux peut-être financer. Et toi, Play 5, ouais, obligatoire, parce que GTA il sera sur hors PC aussi. Donc Play 5 obligatoire.
2: Ouais, je préfère.
0: Ouais.
5: Après, GTA 6, il sortira des années plus tard sur PC.
0: Ah, ok, il a l'exclu d'abord console.
5: Oui, il y a l'exclu. PlayStation, console.
0: Ouais, console. Ouais.
5: Et encore, il y a pas, il va sortir, mais le mode multijoueur en ligne n'est pas encore fini.
0: C'est dans un an ou deux. Comme ils avaient déjà fait GTA 5 au final.
5: Ouais. Il faudra payer en ligne pour jouer GTA 6 en ligne.
0: Ah ouais? Il faudra payer pour aller sur GTA.
5: Oui, c'est pas un free to play du coup GTA.
0: Oui, alors ça, mais du coup, il faudra payer un en ligne ou payer un abonnement tous les mois pour
5: payer un abonnement PlayStation Plus pour pouvoir jouer en ligne sur GTA 6.
0: Ok. Et il sera en crossplay quand même. Si je suis sur Xbox, je peux quand même jouer avec mes copains qui sont sur PlayStation.
5: Oui, j'imagine.
0: Ok. Ça me fait des craintes de devoir passer sur un truc où je vais devoir acheter un jeu qui m'appartiendra pas. Non, non, jamais de la vie. Ok, ça marche. Bah du coup, encore une petite remarque, un petit truc sur les jeux vidéo. Vous avez une sortie d'un jeu? Il y a un jeu qui, à part GTA 6, il y a un jeu qui vous botte à fond là?
5: Non.
0: Non, pas forcément.
5: Non.
0: FIFA? On va aller sur Ibra, tu vas aller sur FIFA un petit peu?
2: Ah non.
0: Non,
2: FIFA, c'est plus trop ça maintenant.
0: C'est plus trop ça. T'es sûr que t'es passé avant c'était PES, maintenant c'est plus PES.
2: C'est, je joue à GTA et je joue à Football Manager.
0: Football Manager.
2: C'est sur PC.
0: C'est sur PC, ouais. Ouais, Football Manager. Ça a bercé mon enfance, ça. Il y a un jeu de sortie, un truc.
7: Il est déjà sorti.
0: C'est quoi?
7: Forza.
0: Forza, ouais. Ils sortent un nouveau. Comment il s'appelle ton jeu? Palia, il sort un nouveau Palia, non? Et Talia, non? Fortnite, de toute façon. Si vous croisez Tagada un jour sur Fortnite, planquez-vous. planquez-vous. C'est tout. Franck, toi, t'as un jeu là dernièrement, une sortie, un truc que t'attends? Même pas?
4: Non, pas spécialement. Moi, en ce moment, c'est plus des jeux coop que je cherche. Mais j'attends rien en particulier.
0: Ok, ça marche. Bon, GTA, ouais. Sinon. On se fait une petite coupure musicale. Elle est pour toi celle-là, Franck. Et puis on se retrouve après pour finir sur un petit jeu.

0: On est de retour sur le MN Show. Pardon, on rigolait en studio. On est de retour sur le MN Show. Du coup, attention les oreilles, pardon. Du coup, c'est une petite musique. Alors, j'ai dit, c'est une petite dédicace pour toi, Franck. Tiens, regarde, on se la remet en fond comme ça. Parce que c'est ta dernière et en fait, bah, tout simplement, j'en profite, même si on se revoit encore et on sait qu'on est en contact en off à côté. Mais merci pour tous ces moments du ML Show, des CV audio, de toutes ces choses qu'on a pu faire. C'était un vrai plaisir, une belle rencontre. Et moi, voilà, c'était un partenaire, on peut dire que j'ai trouvé un copain, que je peux le dire à la radio. Donc, c'est assez cool, on passe des temps ensemble, on a déjà rencontré nos femmes respectives et tout ça. Donc voilà, moi je voulais juste faire un petit merci et je sais que la mission locale se joint à moi pour te dire bonne route, bonne continuation. Merci pour l'accueil, merci pour le partenariat et c'était un vrai plaisir. Donc voilà, ça c'est le message de la mission locale. Et moi je sais que c'est même pas un salut, c'est un on se voit quand du coup. C'est à ce soir, à demain.
1: C'est à ce soir sur la faille.
0: C'est ça. Merci, c'était très cool et puis voilà, c'est ton dernier bel show. Je voulais faire la blague avec la petite musique. Hein. À la fin, on mettra un merci Paul. Merci Franck. Jeune Jean, un petit mot. Du coup, toi, t'es en stage avec Franck,
2: ouais.
0: Mais t'as fait CV Audio, t'as fait ML Show. C'est toujours un plaisir. En vrai, c'est cool, c'était cool quand même. Il va nous manquer quand même.
2: Bah oui, carrément.
0: Ouais. Talia, qu'est-ce que t'en. Un petit message à Franck, il est là à côté de nous, mais.
1: Vous sentez pas obligé. Hein.
0: en vrai, c'était très agréable parce que t'avais une super posture au niveau des jeunes qu'on accompagnait, qu'on a travaillé ensemble, donc ça c'était très agréable. Je sais pas qui sera à la relève, je sais pas comment ça va se passer. Je sais que ça va bien se passer parce qu'avec Radio Déclic ça se passe toujours bien. Mais voilà, merci en tout cas pour tout ce qu'on a fait. Les jeunes ne seront pas obligés de laisser un petit message s'ils ont envie, mais en vrai, c'est. Je sais, voilà, la mission locale se joint à moi pour te dire merci.
1: Mais
0: et bonne route.
1: Moi, pour répondre à ce petit message de la mission locale, merci à vous hein, de nous faire confiance et de me faire confiance dans ce partenariat. Bien évidemment, mon remplaçant sera génial, je n'en doute pas. Et voilà, c'était plein de beaux moments de partage pendant ça fait quoi, ça fait 2-3 ans,
0: ça fait 3 ans,
1: on est
0: 3
1: ensemble
0: ans,
1: à faire,
0: plus de 3
1: à,
0: ans, ouais.
1: Faire des choses entre les CV audio, les émissions. J'ai énormément appris pendant toutes ces séances, que ce soit auprès des jeunes, auprès de toi, sur moi, sur l'être humain en général, j'ai envie de dire. J'apprenais tous les jours, donc j'ai adoré. Et j'ai beaucoup aimé tous ces projets menés avec la mission locale, à tel point que j'y réfléchis même pour mon futur. Je sais pas encore ce que je vais faire en partant de Radio Déclic, mais j'y réfléchis pour la suite.
0: Et ben bonne route et de toute façon, je sais que nous on sera en contact, je sais.
1: Oui.
0: Mais du coup, voilà, je mets la casquette mission locale. Bon courage et bonne route et prends plaisir.
1: Et si jamais, j'ai pas l'occasion de recroiser des personnes de la mission locale, je peux leur passer également un petit message en leur faisant un gros coucou et en leur disant merci pour leur accueil. À chaque fois qu'on venait, que je suis venu à la mission locale, c'était tout le monde était super accueillant, super sympa, que ce soit les jeunes et comme les permanents de la mission locale, disons. Ça a toujours été un plaisir, que ce soit en réunion, en atelier, n'importe quoi. C'était toujours génial.
0: Ben je transmettrai le message, même si alors il y en a quelques-uns et une qui doivent nous écouter, je sais. Mais du coup, je transmettrai aussi le message et je ferai un petit montage à ce moment-là. Et du coup, on essaye. Parce que si on laisse encore la musique un peu plus longtemps, on continue de parler, il y a Chloé qui va chialer. Alors que y a rien de mal, au contraire, c'est chouette, tu vois, c'est le projet pro, c'est l'avenir.
2: Oui,
0: bah oui. Laissez-moi pleurer dans mon coin. On va finir sur une note un peu plus cool, un peu plus joyeuse, on va essayer de se marrer un petit peu. On essaye toujours de terminer cette émission, et on a un petit peu de temps, sur un petit jeu. Je vous ai proposé, on s'est proposé de faire un petit le jeu que je vous avais un petit peu ramené, le jeu du Oussama. Est-ce que vous l'avez? Vous voyez? Alors, chers auditeurs, c'est un jeu que je fais avec des copains de temps en temps. Je vais dire régulièrement, mais c'est maintenant plus de temps en temps. Il y a un youtubeur, Oussama Amar, qui Alors s'il a vécu tout ça, il a eu mille vies le gars, mais ça fait un peu trop gros, un peu trop mensonge, un peu trop, et il est un peu moqué un peu là-dessus. Et donc du coup moi je suis partisan d'en rire de ce truc là. Et du coup on raconte un petit peu ce qu'on a vécu, mais avec des gros mythos. On grossit le truc, on enjolive l'histoire, on la met belle pour au final dire oui bon bah allez je suis allé au cinéma quoi, tu vois. Donc du coup, je vous propose ce petit jeu-là. On essaie de raconter un truc qu'on a fait dans le week-end, la semaine dernière, hier, avant-hier, ce qu'on voilà, de manière un peu énorme et grossier, extraverti et mytho, et on y va. Ça vous va ? Est-ce que vous êtes chaud pour ça ? Est-ce que vous avez une histoire tous ? Tu l'as, Ibra ? T'en as une ou pas, Ibra ?
2: Ouais, faut
0: chercher. Vas-y. Taï, est-ce que t'en as une ? Tu cherches aussi,
3: je cherche.
0: Franck, t'en as une. Tu m'avais dit, t'avais.
1: Oui, je sais pas si je peux trop la faire, mais oui, oui, je peux tenter.
0: Brian, t'en as une ou pas?
4: Ouais.
0: Ouais. Chloé aussi. Et j'hésite entre deux, donc je vous laisse la main et je j'irai. Qui veut que tu veux commencer, Franck?
1: Vas-y, je peux commencer.
0: Allez, vas-y.
1: Bah écoutez, moi il y a un peu plus d'un mois maintenant, je suis allé à un énorme meeting où j'ai rencontré pas mal de monde, et il y avait surtout des présidents, mais genre plusieurs présidents, et j'ai pu m'adresser à eux, on a pu discuter, on a pu échanger, tout ça, et à force de discussions, de négociations, on a même parlé finance, on a même parlé politique, on a parlé de plein de choses, et à force de négociations, et ben j'ai terminé cette réunion avec plein de projets, plein d'idées pour la suite de ma vie, peut-être de la vie de la France, je ne sais pas.
0: Oui, Charles,
1: je crois que t'as quelque chose à dire, Charles.
0: Je sais pas. Est-ce que je sais pas. On joue du jeu, mais il faut deviner ce qu'il a fait.
3: Ok.
0: On essaye.
1: Ok.
0: T'as négocié ton départ ?
1: Oui. Oui. Okay. Et les présidents, c'est les co-présidents de Radio Déclic, à qui je passe le bonjour.
0: Président, on a mangé. Ok. Qui veut aller ? Chloé, t'en avais un, tu m'as dit.
3: Ouais.
0: Vas-y.
3: Moi, c'était hier, hein, c'est assez récent.
0: Ok.
3: Mais grâce au stage, on a pu aller à un endroit où on a rencontré plein d'artistes de jazz. On a pu leur parler, découvrir certaines de leurs musiques et tout.
0: Ouais.
3: On a pu discuter avec eux. On a pu, du coup, on a enregistré une émission aussi.
0: Ouais.
3: Ils passaient leur musique, où il y avait des petits commentaires, tout ça, tout ça. Donc, c'était vraiment sympa.
0: Bah, il est où le mytho ? C'est ce que t'as dit. t'as fait le... Comment elle s'appelle l'émission ? Comment elle s'appelle l'émission ?
1: Moi j'ai la réponse du coup.
0: Comment ça s'appelle ? T'as enregistré Impression de Jazz.
1: Oh bien joué.
0: T'as enregistré Impression de Jazz. Ok.
1: Mais okay. Du coup c'est Denis qui vient, qui présente l'émission tout seul. Pas du tout plein d'artistes.
0: Bah écoute, Denis est très sympa.
1: Mais par contre voilà, on peut inviter. Je crois que t'as aimé en plus, Chloé.
3: Bah ouais, c'était bien.
1: On
3: ouais.
1: peut inviter les auditrices et les auditeurs à écouter Impression de Jazz. Denis partage très bien sa passion et nous fait vivre vraiment comme si on y était.
3: C'était quoi, c'était la quatrième musique, je crois, la quatrième ou la cinquième.
1: Avec le monsieur qui fait du, je crois que ça s'appelle du scat. Un monsieur qui chante et qui fait des... Ouais, voilà, mais comme Scatman. Voilà,
3: c'est ça.
1: Il fait ça,
3: génial.
1: Mais sur un autre rythme, du coup, c'était vachement cool.
0: Ok.
1: J'ai plus le nom du monsieur.
0: Vous l'avez, je peux y aller, si vous voulez, j'ai fait le tri.
3: Non, vas-y.
0: J'y vais. Moi, je suis allé dans... Vous voyez l'Amazonie ? C'est dense, c'est intense et tout, donc je suis rentré dans cette forêt là, c'était immense, il y avait des arbres de partout, on n'y voyait pas à 3 jours et tout, 3 jours, on n'y voyait pas à 3 mètres, 3 jours, on n'y voyait pas à 3 mètres. Et en fait j'étais accompagné, j'avais des personnes avec moi qui avaient des haches, ils avaient des tronçonneuses, ils étaient équipés, mais vraiment ils ont rasé la forêt. Alors, je suis désolé, c'est pas très écologique. Hein. Mais la couche d'ozone, elle a pris un coup parce que ils ont rasé la forêt à une vitesse. Mais j'ai jamais vu ça. Ils sont partis. Ils avaient Le un coup de hache, l'arbre, paf, il tombait. Un coup de tronçonneuse, paf, l'arbre, il tombe, machin. Et après, mais c'est pas une souche qui porte. C'est deux souches, une souche chaque bras, et ils se baladent. Moi, j'étais là, je dis, oh, mais ils sont fous et tout, mais comment on va sortir de là? Pas de problème. Ils nous ont pris, ils ont pris un chemin, ils se sont dit, viens, on va aller par là, on va rentrer ici, on va tourner là. On a même trouvé à manger, un truc de ouf, un resto, mais extraordinaire. Manger des trucs, mais je savais même pas que ça se mangeait. Il y avait des champis, il y avait des... C'était cuisiné par un chef étoilé, 6 étoiles, 8 étoiles, 7 étoiles. 7 étoiles. Il fait de la cuisine un peu... C'est un peu du cuisine très locale, très un peu comme si remède de grand-mère un petit peu. Ou, tu vois, ça fait très cuisine familiale. Mais en fait, tu manges bien. Et en fait, tu commences à manger à 14h et tu manges à... tu finis de manger à 18h parce qu'il y a plein de services. Et
1: t'as fait un repas de famille.
0: Ouais, j'ai fait du bois dans ma belle famille.
1: C'était chez les beaux-parents, j'allais dire. Pour ça, cette étoile, c'était chez les beaux-parents, c'est ça.
0: Et les deux qui portent qui cassent avec la, j'ai amené mes enfants, ils ont ramené une tronçonneuse en plastique et une hache en plastique. Ils m'ont vachement aidé à faire du bois.
4: Moi, je pensais que t'avais joué à League of Legends et t'étais en jungle.
0: Non, je fais des pas tranquilles à ce moment-là. Ok, qui Taliata? C'est pas facile, hein. En vrai, c'est pas facile. Est-ce que vous en avez une autre, Brian?
4: Ouais, moi, j'en ai un, mais ça va être très très court parce que j'ai pas beaucoup d'inspiration.
0: Eh ben, attends, on va trouver. Vas-y, on va t'écouter.
4: Ouais, bah, du coup, c'est lundi. Kim Kardashian m'a invité et j'ai pu. On a fait des activités ensemble au final.
0: Ouais.
4: J'ai aussi rencontré la vocaliste Miku. C'était incroyable, expérience incroyable. Okay. On s'est bien amusé. On a fait une grosse partie d'airsoft aussi.
0: Ok.
4: C'était
1: Kim Kardashian en airsoft.
4: Ouais.
0: En vrai, je la vois bien.
1: Ah ouais.
4: Ouais, on a vraiment fait une partie d'airsoft avec Kim Kardashian.
0: Il y a des maçons. Elle est maçon un peu. Non, elle n'est pas maçon, Kim Kardashian, elle n'est pas dans les fabrications.
4: En tout cas, moi, je ne l'ai pas vu à ce moment-là faire quoi que ce soit.
0: Ok.
1: Pardon.
0: Moi, je sais. Du coup, tu as joué à Fortnite?
4: Ouais.
1: Comment ça, il y a Kim Kardashian dans Fortnite?
0: Il y a un...
4: Ah, tu savais pas?
1: Il y a un skin?
0: Il y a un skin.
4: Il y a deux skins Kim Kardashian dans Fortnite.
1: Au secours.
0: Il y a même Nicki Minaj, il y a plein de...
1: Ouais, d'accord.
0: Et Kim Kardashian, elle est à côté de toi.
1: T'as payé combien pour un skin Kim Kardashian?
5: Si c'est pas
1: un
5: discret. 1800,
0: ouais.
5: Je sais plus.
4: 1800 V-Bucks.
0: Mais dis-moi, je t'offre ça, moi.
1: Mais attends, on n'est pas en euros, là. On est là.
0: Non, c'est des V-Bucks. Okay. Oui, c'est V-Bucks.
1: Ouais. J'ai eu peur, 1800, 1200, je
0: suis où, là? 100 balles. Oula. Pour un jeu qui va disparaître si tu joues pas pendant 3 semaines.
4: Non, Fortnite, c'est.
0: Non, c'est Epic, donc c'est passé Sony.
1: Ok.
0: Est-ce que Talia, t'as une histoire à raconter?
5: Ouais, mais ça va être court aussi.
0: Bah vas-y, on essaye, vas-y, c'est bon. Et on va...
1: L'histoire, c'est j'étais Kim Kardashian.
0: Moi, j'ai joué avec Spider-Man.
5: Non, moi, j'ai été sur le Titanic. On a été à toute vitesse, dans une immense mer incroyable. Et le Titanic, il a coulé.
0: Bah oui. Alors, j'ai vu le film aussi. T'as fait de la VR en regardant Titanic?
5: Non.
0: T'as regardé Titanic en 3D.
1: Est-ce qu'il fallait pas gayer sur le Titanic quand même?
5: Non, ça avait qu'un moteur, mais en fait, on a vraiment coulé.
0: Alors attends, vas-y.
1: T'as fait du bateau sur un
0: bateau?
5: On devait faire de la plongée. Mais, du coup, on a été sur un bateau, mais le mec, là, il savait pas conduire, il nous a fait foncer dans un gros caillou.
0: Sérieux?
5: Ouais, et du coup, bah, ils ont sorti les seaux, ils ont commencé à sortir toute l'eau du bateau et on voyait qu'on penchait du côté là où il y avait l'eau.
1: Du coup, c'est le bateau qui a fait de la plongée et pas vous.
0: Voilà. Alors, pendant cet été?
5: Ouais.
0: Donc, alors, on remet le contexte. Elle est partie, tu es partie aux Philippines.
5: Philippines.
0: Tu es partie aux Philippines. Et donc, du coup, t'avais une sortie plongée, mais t'as vraiment plongé, du coup.
5: Ouais, là, j'ai plongé, mais sans le matériel de plongée.
0: Ok. C'est extraordinaire. Donc du coup, mais ça va, t'as bien vécu l'expérience, parce qu'il y en a.
5: Moi, j'ai trouvé ça trop drôle.
0: Ah ok. Il fallait mourir, c'est pas grave.
5: Non, parce qu'il y avait une vieille dame avec nous, elle criait help help help, et moi je trouvais ça trop drôle parce que la vieille en fait qui faisait de la plongée, elle me faisait trop rire. Elle était en panique.
0: Bah ouais,
1: mais oui, help, ça veut dire aidez-moi quand même, parce que tu l'as aidé.
0: Alors tu sais que logiquement quand un bateau coule c'est pas super ouf, tu vois, la dame elle a vu le Titanic justement, elle s'est dit c'est pas, tu vois, c'est pas de bon augure.
5: Après on avait pied donc ah
0: ça va. Ok, ouais, ok. Ah c'était vraiment tout au début du coup,
5: ouais.
0: Quand t'es parti, ah c'est pas t'étais dans prono profonde et
4: le mec qui a fermé,
1: ça va, donc on peut rigoler alors ça
0: donc
1: va.
0: On peut rire, en effet, le démarrage il a tapé le caillou, il a coulé le bateau, c'est drôle. Ok,
5: exactement.
0: Ça marche,
4: j'espère qu'il y avait une bonne assurance.
5: Assurance aux Philippines.
0: Bah écoute, okay. On sait pas. Je sais pas. Non, c'est pas fou.
4: J'espère qu'il était volé.
5: Il y a personne qui utilise une assurance là-bas.
0: Ok, donc écologiquement parlant, on espère quand même qu'il a pas trop pollué l'océan Indien.
4: Ah oh, si, il l'a bien pollué.
5: Je pense que si.
0: Ah mince. Ah,
1: imagine avec le Titanic.
0: Ouais. Ça marche. Et bah, il nous reste 2 minutes pour se dire au revoir et on sera dans les temps. Merci à vous jeunes gens, merci aux auditeurs de nous avoir écoutés encore une fois, en espérant que on a pu rire, on a pu partager nos rires, partager notre vision du monde, vision de voir les choses, vous les jeunes. Encore merci à toi Franck de nous avoir accueillis encore une dernière fois dans ton studio. Après ce sera
1: le studio du suivant.
0: Jeunes gens, on se revoit au mois d'octobre. Il y a un prochain ML Show au mois d'octobre. N'hésitez pas, à 13h, il y a l'émission de Mathieu. J'aurai toujours pas le nom.
1: Mangacha
0: à 13h sur les antennes. Donc 87.7, 101.3 ou 89.6. Et nous serons en rediffusion.
1: Vas-y.
0: Alors attends.
1: Prends la grille.
0: Est-ce que je suis sur la bonne grille? Je suis sur les mêmes créneaux horaires que le talk show?
1: Exactement.
0: Ok. Donc nous serons en rediffusion le dimanche à 21h et le lundi à 20h. C'est ça?
1: Oui.
0: Et ben il nous reste à vous souhaiter une bonne journée. Prenez soin de vous et puis au prochain ML Show.
1: Ciao.
0: C'est le ML Show. 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
6: Mesdames et messieurs, nous arrivons dans quelques instants.
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1: Et bonjour à toutes et à tous. Vous êtes bien sur Radio Déclic. Merci si vous nous rejoignez. Vous allez pouvoir découvrir une nouvelle édition de l'émission Déclic Midi. Et oui, c'est l'édition du vendredi 2 octobre. Je vais un petit peu trop loin. Il est actuellement midi au moment de la première diffusion de cette émission. Bon appétit si vous êtes en train de manger. Et qu'est-ce qui vous attend justement dans cette émission? Eh bien déjà, du côté de notre invité, nous avons aujourd'hui Romain Bernot, qui est coprésident de l'US Tool Athlétisme. Bonjour.
2: Bonjour.
1: Alors ensemble, dans quelques instants, on va parler notamment des 6 nuits du Toulois. Ça devait être les 6 jours du Toulois au mois de juin, mais donc du coup, vous avez reporté à cause de la canicule. Mais pas de panique, ça va quand même arriver. On va parler de cet événement, mais je crois qu'il y en a aussi plein d'autres que vous êtes en train de mettre en place. On parlera de tout ça dans quelques instants. Et puis, on va parler aussi, bien sûr, des manifestations des lycéens, avec notamment, nous avons un son de Jean-Pierre qui a été pris au lycée Majorelle. On va voir un petit peu leurs revendications et comment ça s'est passé notamment hier jeudi où il y avait de grosses manifestations dans les lycées tout au long de la journée dans le pays. Et puis on terminera avec un agenda du week-end, quelques sorties à faire sur le territoire. Mais avant tout ça, on commence par s'informer avec le Flash Info. 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
1: Et à Écrouves, la crise municipale s'enlise selon l'Est républicain. Le maire Guy Anstedt envisage toujours de partir. Il est contesté par 14 élus de son équipe. Ces élus dénoncent plusieurs mois de désaccord sur le fonctionnement de l'exécutif, un manque de décision claire et l'absence d'arbitrage. Le maire a tenté de trouver appui jusque dans les rangs de ses oppositions, sans succès. Contacté jeudi par l'Est républicain, il a confirmé que dans ces conditions-là, il ne se voit pas rester. Il n'y a pas encore de date de son départ. L'étang de Gondreville a frôlé la catastrophe fin septembre. Un déficit d'oxygène menaçait ses poissons. Ces derniers étaient obligés de monter à la surface pour chercher de l'air. La commune, l'association de pêche et des pilotes de jet ski se sont mobilisés pour sauver les carpes. La situation est stable, mais la pêche à l'étang reste fermée jusqu'à nouvel ordre. Les lycéens sont dans la rue un peu partout en France depuis quelques jours. De nouvelles opérations de blocage ont lieu encore ce vendredi. Certains établissements sont fermés. Près de 2000 personnes ont été interpellées jeudi selon le ministère de l'Intérieur. On va en parler dans quelques instants plus en détail dans la chronique actuelle avec notamment un point en local. La France réautorise le trihalate. Il s'agit d'un pesticide interdit en raison d'un risque inacceptable pour l'eau. Depuis le 23 septembre, le ministère de l'Agriculture autorise cet herbicide par une dérogation de 120 jours pour les cultures d'orge d'hiver. Tous les produits à base de trihalate ont pourtant été retirés du marché en 2023. Selon le Média Vert, l'association Génération Future va déposer un recours. Mediapart a publié de nouveaux éléments d'authentification jeudi sur l'affaire Jordan Bardella et ses messages antisémites datant de 2013. Ces éléments ont été identifiés via Facebook et un huissier. Pourtant, le président du RN continue de démentir être l'auteur de ces messages. Le parti semble faire front derrière son président. Celui-ci sera le seul candidat à sa réélection lors du congrès à venir fin octobre. Selon le Média Vert, la candidate Marine Le Pen a volé au secours du président du RN tout en menaçant le journal d'investigation Mediapart. Voici ce qu'elle a dit devant une assemblée de journalistes. Il va falloir dire à Mediapart d'enfiler son costard en Kevlar. En France, en 2026, la présidente de l'une des principales forces politiques suggère aux journalistes d'un média indépendant de s'équiper d'un gilet pare-balles. Je vous invite à lire justement un article très intéressant du Média Vert qui s'inquiète de l'avenir des médias indépendants si le RN est élu en 2027. Aux États-Unis, Christa Pike devait être exécutée mercredi suite à un meurtre commis en 1995. Elle est dans un état critique suite à son exécution ratée. Elle a survécu à 2 injections létales dans le Tennessee. L'État a depuis suspendu toutes ses exécutions jusqu'à la fin de l'année. Cet échec relance le débat sur la peine capitale aux États-Unis. 27 des 50 États fédérés pratiquent encore la peine de mort. Et enfin, Washington fait pression sur l'Europe pour qu'elle libère ses réserves de gasoil. L'administration Trump a appelé jeudi les Européens à mettre immédiatement ce carburant sur le marché pour contrer l'envolée des prix de l'énergie. Selon plusieurs médias, Washington fait pression en particulier sur la France et l'Allemagne. Les pays de l'UE doivent se réunir réunir vendredi pour tenter d'apporter une réponse unie aux demandes américaines. Et enfin, côté météo, le ciel a mis un peu de temps à se dégager ce matin par endroits où la brume persistait. Mais ça y est, le soleil est bien présent dans le ciel aujourd'hui. Il le restera tout au long de la journée. Il fera jusqu'à 22 degrés du côté de Toul, 21 à Colombelles-et-Belle et 20 à Saxonsion. Pour ce week-end, le temps sera un peu moins ensoleillé finalement que ce que j'ai pu vous annoncer jeudi. Il fera jusqu'à 24 degrés le samedi et 22 le dimanche, mais le ciel sera plutôt nuageux le samedi et même un peu de pluie est attendue le dimanche matin. Et voilà donc pour les infos et je vous propose maintenant de nous tourner du côté des lycéens. 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
1: Et oui, car depuis quelques jours, les lycéens se mobilisent partout en France. Ça a commencé avec le lycée Saint-Exupéry de Créteil, puis les blocages se sont étendus en Ile-de-France, et puis finalement dans tout le pays. Blocus, rassemblements, manifestations, le mouvement prend de l'ampleur avec un point culminant jeudi 1er octobre, journée au cours de laquelle plusieurs centaines de lycées ont été perturbés ou bloqués à travers le pays. Selon les chiffres communiqués par le ministère de l'Intérieur, 356 lycées étaient concernés jeudi. La mobilisation a gagné les universités avec plusieurs dizaines de campus perturbés. Derrière ces blocages, les revendications sont multiples, mais plusieurs thèmes reviennent régulièrement. Les lycéens réclament davantage de moyens pour l'éducation nationale, davantage d'enseignants et de personnel, et surtout le remplacement des professeurs absents. Ils dénoncent aussi les classes surchargées et plus largement les conditions d'études qu'ils jugent insuffisantes. Autre sujet régulier qui revient et qui est mis en avant, c'est Parcoursup. Certains lycéens et syndicats demandent une réforme profonde, voire la suppression du système actuel. Il accuse de renforcer la sélection et les inégalités dans l'accès à l'enseignement supérieur. À ces revendications directement liées à l'école s'ajoutent parfois des revendications politiques et sociales plus larges, mais elles ne sont pas forcément partagées par l'ensemble des établissements mobilisés. Et en Lorraine, la mobilisation est importante. Plusieurs villes ont été touchées jeudi, Nancy, Vendeuvre-les-Nancy, Tomblaine, Toul, mais aussi Metz, Saint-Avold ou encore Longwy. Là encore, les revendications portent principalement sur les moyens accordés à l'éducation et les conditions d'études. En Meurthe-et-Moselle, la préfecture a recensé au moins 12 lycées concernés par des tentatives de blocage jeudi. À Nancy, plusieurs établissements ont été mobilisés, notamment Henri Poincaré, Frédéric Chopin et Henri Loritz. Le lycée Jacques Callot à Vendeuvre-les-Nancy et le lycée Varocco à Tomblaine ont également été concernés. Près d'un millier de jeunes se seraient mobilisés dans l'agglomération nancéenne au cours de la journée. À Toul, le lycée Majorelle était concerné et justement, je vous propose d'entendre quelques élèves du lycée Majo au micro de Jean-Pierre. C'était donc hier jeudi. Je n'ai plus le son sous les mains. Si, c'est bon. Pardon.
2: Qu'est-ce qui se passe aujourd'hui à Toul?
3: Aujourd'hui, on fait un blocus. Il y a eu un appel au blocus dans tous les lycées de France. Et Majo a décidé de se mobiliser pour faire un blocus, pour revendiquer nos droits, tout ce qui ne va pas dans l'éducation nationale en ce moment, les jeunes qui ne sont pas écoutés et... des restrictions qu'on met contre eux et pas des solutions qu'on fait pour eux.
2: Alors comment ça s'est passé?
3: Alors ce matin, il y a des gens qui sont venus très tôt. Ils ont essayé de venir avant les professeurs pour vraiment bloquer avec des barrières et tout. Mais les policiers, ils font des rondes tous les matins. Donc il y en a plusieurs qui se sont fait choper par les flics.
2: Mmh.
3: Et,
2: ils ont été emmenés?
3: Alors ça, je sais pas du tout, j'étais pas sur place. Mmh. Mais je sais qu'ils ont pas abandonné, qu'ils ont quand même pris des barrières, ils ont forcé. Et on a réussi à bloquer la rue. Oui. Voilà.
2: Alors, on peut lire ce qui est écrit sur votre pancarte? Tu peux lire, s'il te plaît?
4: Marre de vos restrictions, on veut des solutions.
2: Alors, les restrictions, c'est par rapport au poste? C'est par rapport à quoi?
3: Toutes les restrictions qui sont faites. Là, cette année, ça a été les téléphones. On a demandé, nous, d'être écoutés par rapport aux emplois du temps, par rapport au manque de profs, au manque de moyens dans les classes. Et la seule chose qu'ils ont fait, c'est interdire les téléphones. Voilà. Ouais. Donc, ils nous ont pas écoutés et ils ont juste fait des choses contre nous.
2: Merci beaucoup.
3: De rien.
2: Ça va?
5: On en a marre des 8h, 18h, des salles qui sont détériorées. On a des toits, par exemple, sur le site Claudel, qui n'existent même plus. On a, par exemple, aussi, parfois, j'ai vu dans certains lycées de la bande parisienne, où ils ont des toits qui tombent avec de l'eau incrustée à l'intérieur et ils ont les pieds, enfin ils ont le lycée qui est inondé, ils peuvent même plus étudier, on n'a pas assez de profs, on a trop d'heures de travail, on doit rentrer, on a encore du travail, on a trop de charge mentale, il y a Parcoursup, on n'en peut plus. C'est un calvaire.
2: Et donc il y a eu des problèmes avec la police là ce matin?
5: Alors on a été gazé, moi je suis arrivé vers 8h05-10. On a eu un gazage assez balèze quand même. Parce qu'on a plein qui ont eu les yeux qui grattent justement, la gorge qui est prise et moi je l'ai encore à la gorge. On a encore plein de problèmes comme ça, mais sinon non, il n'y a pas eu trop de comment dire, de reculage, enfin voilà quoi.
2: Qu'est-ce qu'il y a écrit sur vos pancartes?
6: Moi, il y a écrit... il y a des insultes, mais c'est écrit « Merci au bac de maths, on va calculer combien de fois le gouvernement nous a niqué. » Voilà, tout simplement, parce que les nouvelles révoltes, on en a marre. Parcoursup, on en a marre. Les heures de cours, on en a marre. Les heures de trou, on en a marre. On n'arrive même pas à dormir. Voilà. On est là pour révolter, on n'est pas là pour tout casser. Et s'ils ne veulent pas nous écouter, on va encore crier.
5: Mais vous êtes là depuis quelle heure, vous?
6: On est là depuis 7h50.
5: Il y a eu combien de gazages depuis? Il n'y en a eu qu'un?
6: Moi j'en ai reçu qu'un, mais il y en a eu plusieurs.
5: Il y en a eu plusieurs?
6: Moi je l'ai reçu là. C'était la même distance.
7: C'est pas notre faute s'il y a des feux. Parce que là on essaye de dire aux gens d'arrêter de casser partout. Parce qu'on n'est pas là pour ça. Mais ça se calme, etc. C'est juste que là on n'est pas venu pour casser notre lycée Majo. Mais évidemment, il y aura toujours des gens qui vont casser, malheureusement. Mais on n'est pas venu pour ça, on est venu pour revendiquer des réelles choses, qu'on veut changer quelque chose, comme il y a 20 ans, pour d'autres revendications. Sauf que là, c'est encore pire, avec Parcoursup, etc. C'est encore plus de pression. Donc voilà, on est venu pour ça et pas pour autre chose.
8: On est jeunes et on mérite un avenir, quoi.
6: Voilà, c'est pas eux qui vont construire notre avenir, c'est nous-mêmes.
9: Ouais. Et nique le RN aussi, au passage.
6: Nique le RN.
1: Voilà, le message est passé au passage, effectivement. Alors la journée de jeudi a aussi été marquée par une forte montée des tensions. À plusieurs endroits, des poubelles ont été incendiées, notamment je crois qu'il y a eu aussi un incendie devant Majo. Des projectiles ont été lancés, les forces de l'ordre ont utilisé des gaz lacrymogènes, comme ça a été cité dans ces interviews. La préfecture de Meurthe-et-Moselle fait état de 26 interpellations et de 11 blessés légers dans le département. L'intersyndicale de Toul précise qu'il y a eu 2 interpellations à Toul. L'intersyndicale dénonce une répression violente, l'usage massif de gaz lacrymogène sur des mineurs et de LBD, des armes mutilantes sublétales. L'intersyndicale appelle tous les adultes disponibles à rejoindre les jeunes et à les protéger par leur présence. À Nancy, comme ailleurs, certains lycéens mobilisés ont toutefois tenu à se désolidariser des violences, estimant qu'elles détournaient l'attention de leurs revendications. Face à cette situation, les autorités ont renforcé les mesures de sécurité. Aujourd'hui, vendredi 2 octobre, 3 établissements de l'agglomération nancéenne sont particulièrement concernés. Chopin à Nancy, Varocco à Tomblaine et Callo à Vendeuvre-les-Nancy sont fermés avec des cours auto-organisés plutôt à distance. La préfecture a interdit les manifestations devant ces établissements et autorisé des opérations de surveillance par drone dans plusieurs secteurs du Grand Nancy. À Toul, le lycée Majorelle est resté ouvert. Les cours ont repris, mais un petit rassemblement était présent quand même ce matin. Le mouvement ne devrait pas s'arrêter là. De nouveaux rassemblements et blocages sont donc annoncés aujourd'hui dans plusieurs villes. Et surtout, une nouvelle échéance se profile avec le mardi 6 octobre. L'Union syndicale lycéenne et l'Union étudiante appelant tous deux à une grande journée de mobilisation de la jeunesse le mardi 6 octobre. Ces organisations souhaitent poursuivre les blocages et les manifestations autour des revendications concernant l'éducation, les conditions d'études et la précarité. Concernant d'ailleurs la précarité, alors je n'ai pas creusé ce sujet, mais j'ai entendu que parmi les décisions pour le budget 2027, ils voulaient notamment rendre payant l'accès au BTS et aux classes préparatoires pour les élèves non boursiers. Donc voilà, ça pourrait encore empêcher des personnes d'accéder à des études selon les moyens de leurs parents. La question est donc désormais de savoir si la mobilisation va continuer à s'étendre ou si les mesures prises par les autorités vont permettre de faire retomber l'attention. manifestation. Et une chose est certaine, c'est qu'après plusieurs jours de mobilisation, les revendications des lycéens sont désormais au cœur de l'actualité en France comme en Lorraine, avec une attention particulière donc portée à la situation dans l'agglomération nancéenne et du côté de Toul. Pour nous, effectivement, on vous tiendra au courant de l'avancée s'il y aura encore des mobilisations à venir la semaine prochaine. Et notamment, donc, on sera au courant aussi pour le, enfin, on se tient au courant pour le 6 octobre. On vous en parlera encore lundi et puis de ce qui est prévu sur le secteur. Voilà donc pour cette actualité. Je ne sais pas si notre invité a envie d'y réagir, de dire quelque chose à ce propos pour les lycéens.
9: Non, pas forcément.
1: D'accord. Et bah très bien. Bah on passe directement alors à l'interview. On va donc en savoir plus sur l'US Toul Athlétisme. 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
1: Et donc oui, nous retrouvons Romain Bernot qui est coprésident de l'US Toul Athlétisme. On va parler notamment des 6 nuits du Toulois qui sont programmées pour la fin du mois. Mais avant, j'aimerais qu'on parle un petit peu de l'US Toul Athlétisme, si vous pouvez nous présenter un petit peu ce que vous faites.
9: Bien sûr. Alors l'US Toul Athlétisme, aujourd'hui, c'est avant tout un club d'athlétisme avec plus de 450 adhérents. Une pratique vraiment pour tout le monde, du baby athlète au senior trail, en passant par la compétition évidemment, le running, les loisirs, le renforcement musculaire, jusqu'au même voilà, le sport en entreprise. Et donc évidemment, on organise beaucoup d'événements sur le territoire toulois et un peu plus loin, avec toujours la même idée, c'est de faire courir, de rassembler, de faire vivre notre territoire sur les événements.
1: Alors même si on n'est pas adepte vraiment de la course, on peut venir assister à un cours ou voir un peu comment ça se passe ou participer à un événement.
9: Complètement. Alors pour ce qui est des cours, notre terre-mère c'est donc au complexe Valcourt, juste à côté de Carrefour. Et évidemment donc il y a des cours tous les jours. On peut se rendre sur notre site internet pour avoir les détails sur les horaires. Et évidemment l'ensemble de nos événements sont ouverts à tous les licenciés et évidemment aux non licenciés.
1: Donc, par exemple, si on veut expérimenter les 6 nuits du Toulois, on peut venir alors nombreux.
9: Complètement, complètement. Et j'invite d'ailleurs les non-licenciés à venir découvrir ce que c'est qu'une course sur route, course en chemin, course en nature. Donc, avec notamment les 6 nuits du Toulois qui arrivent très rapidement. Et d'ailleurs, il y a bien plus de non-licenciés que de coureurs licenciés qui courent sur l'ensemble de nos événements.
1: Alors justement, parlons un petit peu de ces 6 nuits. Alors avant c'était les 6 jours du Toulois parce que c'était au mois de juin, mais effectivement en gardant les horaires, finalement on va courir de nuit aussi.
9: C'est ça, exactement. Donc fin juin, on a eu tous la période qu'on a connue et qui est assez difficile, qui est la canicule. Donc on a décidé de transformer les 6 jours en 6 nuits, donc c'est entre guillemets historique et ça sera la seule édition des 6 nuits du Toulois. Et les 6 nuits, donc qu'est-ce que c'est? C'est avant tout une course historique. C'est d'ailleurs la doyenne des courses à étapes en France. Donc c'est 6 étapes, 6 courses pour faire un total de 84 km en une semaine. Ce qui explique sa longévité, c'est pas seulement la compétition, c'est surtout la philosophie des 6 jours du Toulois. L'idée c'est que donc voilà, pendant plusieurs jours, on se retrouve dans une commune différente et suite à la course, donc évidemment certains viennent pour gagner, d'autres pour courir avec leurs amis, d'autres pour découvrir un village puisqu'on passe de village en village. D'autres encore pour faire vivre et ou vivre simplement une aventure avec des copains et des copines. Et donc surtout après la course, on se retrouve autour d'une pasta party, donc une grande pasta party organisée qui va réunir à la fois les organisateurs et également les coureurs, donc bénévoles et organisateurs autour d'une pasta party, donc sur les soirs de semaine.
1: Alors quel village on va pouvoir explorer?
9: Ouais, alors on va pouvoir explorer dès le dimanche, donc la première étape, donc le dimanche 25 octobre à Jaillon. Ensuite, on va partir sur Chaudenay-sur-Moselle, puis Villers-le-Sec, donc pour le mardi soir. Et ensuite, petite pause bien méritée le mercredi pour retrouver à la fois après Brûlé le jeudi soir, Charmes-la-Côte le jeudi soir et enfin Biclé le samedi soir également. Donc sur les courses qui sont en week-end, donc le dimanche, la première course et la dernière le samedi, les départs sont à 17h sur ces villages-là et à 19h pour toutes les courses en étapes par semaine, donc le lundi, mardi, jeudi, vendredi.
1: Et ces courses, elles sont d'environ combien de kilomètres pour chacune?
9: Entre 12 et 20 kilomètres. L'idée, encore une fois, c'est de faire donc les 6 jours du Toulois un format de 84 kilomètres sur 6 courses. On a également les petits 6 jours du Toulois, donc qui sont 3 étapes, 3 courses, où on va essayer de faire 42 kilomètres, donc un marathon finalement, sur 3 étapes. Et on peut bien évidemment s'inscrire sur une seule étape, donc à l'unité, en commençant donc par Jaillon. Et comme beaucoup chacun de nous le font, on peut se retrouver à la deuxième, troisième et s'inscrire finalement au séjour de Toulois presque finalement sur place sans l'avoir prévu parce que la philosophie vous plaît et vous souhaitez continuer l'aventure.
1: Alors sachant que oui, hein, y a un gros repas aussi donc, qui nous attend après avoir fait la course. Et le dimanche, le dernier jour, ça sera un repas un petit peu moins équilibré entre guillemets.
9: C'est ça, l'idée c'est de faire donc évidemment des repas équilibrés, faits on va dire à base de glucides donc pour les coureurs pour pouvoir repartir le lendemain sur les soirs de course. Et le samedi, non pas le dimanche pour la dernière étape, le samedi y a pas de souci, ça sera... on va dire un repas un peu moins équilibré à base de tartiflettes, de fromage et de salade.
1: Alors les autres repas sont gratuits, mais celui-là il sera payant, il faut s'inscrire.
9: C'est ça exactement, donc quand vous vous inscrivez pour les séjours du Toulois ou une étape, donc vous avez le repas qui est pris en compte. Et pour la dernière étape, celui-ci ça va demander donc une inscription au préalable qui est également sur notre site internet. Donc il suffit d'aller sur notre site internet, de régler le repas et on se retrouve à la fin des 6 jours. Des 6 nuits en l'occurrence pour cette année, avec une bonne tartiflette entre les mains.
1: Très bien, alors il y a une course un petit peu aussi particulière, il y a un contre-la-montre qui est prévu sur une étape.
9: C'est ça, effectivement, donc contre-la-montre historique sur l'étape de Charmes-la-Côte. Tous les ans, on se retrouve à Charmes-la-Côte pour faire un contre-la-montre. L'idée, c'est que sur l'avant-dernière épreuve, finalement, on se retrouve à faire un contre-la-montre. Donc, c'est le même principe que vous puissiez voir au Tour de France, à savoir un départ toutes les 30 secondes du dernier coureur qui est classé au général jusqu'au premier coureur. Et donc, là, évidemment, c'est apprécié par les coureurs parce que ça change leur habitude de courir en compétition. Habituellement, quand on court en compétition, on se retrouve tous ensemble et ça part par pack où on court en groupe, en ami. Là, on est obligé de se retrouver seul face à soi-même et d'essayer d'aller soit retrouver le copain qui est devant en 30 secondes, soit se faire rattraper 30 secondes derrière. Sur cette étape du vendredi, donc à Charmes-la-Côte, on peut également s'inscrire sur l'étape du jour où, dans ce cas, il y aura toute une étape qui va, tous les coureurs du jour qui vont partir en même temps à 19h, pardon, pile.
1: D'accord, oui, parce que je suis en train de me dire, parce que si on est non licencié, donc on n'est pas classé, comment du coup on fait la course?
9: Ouais, alors non licencié et pas classé, ça va être deux choses différentes. On peut être évidemment non licencié et classé sur l'ensemble des 6 jours, si on fait les 6 jours. Et si on décide donc de faire l'étape de Charmes-la-Côte, ça sera un départ en commun pour 19h, pour le dernier du classement général et tous ceux qui font l'étape du jour. Donc en général, on se retrouve à une petite quarantaine, cinquantaine sur l'étape du jour. Et après partiront donc toutes les 30 secondes les coureurs... du classement général.
1: Très bien. Donc on l'a dit, c'est des nuits. Est-ce qu'il faut s'équiper ou vous aurez de quoi équiper les personnes? Est-ce qu'il faut venir avec sa lampe frontale?
9: Ouais, effectivement, c'est obligatoire donc de venir avec une lampe frontale ou pectorale. On accepte les deux. Petit conseil, on va dire amateur, c'est de venir avec une lampe frontale. C'est plus simple pour aller voir au loin. Mais effectivement, donc lampe frontale obligatoire. Nous, on s'occupe évidemment de la sécurité du parcours. Donc c'est l'occasion de venir essayer de courir en pleine nuit ou en tout cas sous nuit en pleine forêt. Là pour le coup c'est le cas sur un parcours qui est sécurisé avec du monde autour de vous, mais également évidemment des ravitaux pendant la course et des ravitaux à l'arrivée avant évidemment la passe à partie. Donc en matériel obligatoire, on aura évidemment la frontale qui sera obligatoire et de quoi être visible évidemment sur le parcours.
1: Bien sûr. Est-ce que c'est le même parcours chaque année où il y a du coup des variantes?
9: Non, effectivement, il y a des variantes, donc on va changer de village. L'idée, c'est de venir découvrir le territoire qui est aux alentours de Toul, donc majoritairement dans la communauté de communes des Terres Touloises, mais pas que. Et donc, effectivement, le parcours vient à être changé d'année en année. Les villages et les communes viennent de changer d'année en année. Donc, on invite d'ailleurs toutes les communes, si vous nous entendez, vous voulez faire partie de l'aventure, à vous manifester auprès de nous sur cette édition, et puis pourquoi pas pour l'édition 2027. Pourquoi pas donc tenter le tirage au sort pour se voir attribuer une étape.
1: Très bien. Alors le samedi, il y a aussi une marche hein, pour ceux qui veulent accompagner, on va dire les coureurs, mais qui eux préfèrent marcher.
9: C'est ça, effectivement. Donc on a conscience que les 6 jours et ici donc les 6 nuits, c'est quand même quelque chose qui engage fortement physiquement parlant. Donc les accompagnateurs qui souhaitent faire, on va dire une étape des 6 jours. Ou des 6 nuits, donc on propose évidemment donc une petite marche, une randonnée slash marche nordique, on va dire, donc sur la dernière étape à Biclay.
1: Très bien, donc là c'est pour tout ce qui nous attend la semaine du 25 au 31 octobre, donc ça va être assez costaud. On peut s'inscrire où exactement? C'est sur le site de l'US Toul Athlétisme?
9: C'est ça exactement, vous tapez US Toul Athlétisme, c'est le premier lien que vous allez trouver. Dès que vous cliquez dessus, vous aurez nos prochains événements. Et donc dans l'un de ces prochains événements, donc il y aura donc les 6 nuits de Toulois. L'affiche est sur le site, c'est très simple à trouver. Et voilà, tout simplement pour s'inscrire.
1: Mmh. On peut s'inscrire même le jour même, hein, vous l'avez dit.
9: C'est ça, effectivement. Effectivement, c'est important de le préciser. On peut s'inscrire le jour même, donc il suffit de venir sur place. On vous conseille pour on va dire, faciliter l'organisation et faire partir la première course à l'heure, de vous inscrire si vous faites les Sciences du Toulois en amont. Ça sera plus simple à la fois pour vous et pour nos organisateurs. Mais évidemment, si jamais une décision doit se prendre en cours de route ou en dernière minute, c'est possible de s'inscrire sur place.
1: Très bien, alors si on veut s'entraîner un petit peu, vous avez un autre événement qui arrive juste avant, le week-end d'avant.
9: C'est ça, effectivement, parce qu'on aime bien s'occuper sur nos week-ends. On a l'équidène de tous les temps qui est le 18 octobre, donc le dimanche 18 octobre, sur les étangs de Chaudenay-sur-Moselle et de Toul. Et donc le principe est simple, c'est un départ à 9h, donc le dimanche 18 octobre pour tout le monde. Il y a à la fois un équidène, donc un équidène c'est quoi? C'est un marathon en équipe, par équipe de 6. On alterne 5-10 km, et le dernier 7,195 pour faire le global du marathon. On a évidemment, et ce qui fonctionne très bien d'année en année, c'est les challenges entreprises, collectivités ou même d'autres associations sur un 4x5 km, donc c'est un relais de 5 km. On a également, encore un peu plus accessible si on n'est ni dans une entreprise ni dans une collectivité particulière, un 10 km en duo, donc 2x5 km. Et cette année, la petite nouveauté, c'est qu'on fait un 5 km individuel également. Donc si jamais on n'a pas d'équipe ni de collectivité qui nous entoure, on peut s'inscrire à l'équidène le dimanche 18 octobre, donc avec ce 5 km.
1: Et donc là, pareil, on retrouve tous les détails sur le site internet, sur les réseaux sociaux peut-être aussi.
9: Exactement, ce sont les mêmes démarches. Nos réseaux sociaux sont très actifs, donc vous pouvez nous suivre à la fois sur Facebook et Instagram. US Toul Athlétisme, c'est très simple à trouver et on explique tout. Ou alors, encore une fois, sur notre site internet, les mêmes démarches, US Toul Athlétisme sur Google et vous trouverez très facilement.
1: Et bah, très bien, est-ce que vous avez pour terminer, un petit conseil pour ceux qui veulent se lancer donc dans les 6 nuits, comment on peut se préparer un petit peu à tout ça?
9: Rendez-vous à Valcourt, donc au complexe Valcourt tout simplement. Venez nous retrouver et on a des éducateurs qui prendront évidemment soin de vous et qui tenteront de vous donner les meilleurs conseils individualisés, évidemment, pour que vous puissiez réussir votre objectif de courir peut-être une étape, peut-être trois, peut-être six, ou même donc faire la marche nordique.
1: Eh ben, merci beaucoup Romain Bernaud, donc co-président de l'US Toul Athlétisme. On n'hésite pas alors à franchir les portes de l'US Toul Athlétisme pour poser toutes les questions et puis partir à l'aventure du 25 au 31 octobre pour les 6 nuits du Toulois. Merci beaucoup.
9: Merci à vous.
1: Avec plaisir. Au revoir.
9: Au revoir.
1: Et on va terminer, chers auditeurs, cette émission Déclic Midi avec l'agenda du week-end.
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1: Et qu'est-ce qui vous attend comme sortie sur le territoire pour ce week-end? Sachez déjà qu'il y a la fête patronale de Tantonville qui aura lieu tout ce week-end du 3 au 5 octobre. Il y aura donc des animations de prévues, une attraction foraine. Le samedi soir, il y a un repas avec un feu d'artifice à 22h15. Vous avez avant l'équipe du foyer rural de Tantonville qui vous propose des menus à manger sur place. Et puis voilà, il y aura de quoi faire pour se restaurer et pour manger, assez totalement gratuit, donc sauf le repas bien sûr qu'il faudra payer. Et donc les attractions foraines resteront jusqu'au lundi. Sinon, vous avez aussi une bourse aux vêtements vide-grenier, vide-dressing, qui aura lieu ce samedi et ce dimanche à Messin. C'est organisé par Messin en fait. Il y aura des ventes de vêtements pour adultes, enfants, ados et de la puriculture. Une buvette et de la restauration sont possibles sur place. Et c'est de 10h à 18h à la salle Gilbert Gargan. Pour sinon toujours une autre bourse aux vêtements, il y aura aussi la braderie d'automne à Neuf-Maison à la salle paroissiale ce samedi de 9h à 13h. Et c'est pour le Secours Populaire Français, donc vous ferez une belle action en plus en achetant donc ce qui est le bon pour vendre des vêtements, des chaussures et du linge de maison neuf. Tant que vous êtes aussi à Neuf-Maison, vous pouvez en profiter pour aller visiter la mine de fer et l'accumulateur Zublin. C'est encore disponible donc tout ce week-end et pendant les vacances scolaires. L'association APCI vous propose de visiter des vraies galeries d'une des mines de fer qui existe depuis donc assez longtemps. Vous allez pouvoir comprendre avec un guide, avec des exercices pratiques même, vous allez même être actif, comment travaillaient les mineurs de fond. Voilà, n'hésitez pas, il fait toujours 10 degrés, attention dans la mine, donc prévoyez des vêtements en conséquence. Et c'est 11€ pour le plein tarif, 6€ pour les étudiants et scolaires, 5,50€ pour les jeunes de moins de 18 ans et c'est gratuit pour les moins de 10 ans. Et sinon, vous avez la communauté commune de Terre-Touloise qui vous propose la construction d'une haie sèche le 3 octobre à Lanière. Rendez-vous au stade de foot de 10h à midi. C'est un chantier participatif en accès libre. Cet atelier pratique vous formera à cette technique et vous donnera des conseils pour recycler tous vos déchets verts dans le jardin. Donc, il vaut mieux se munir de bottes et de gants. Et puis sinon, vous avez un concert, la chorale au château. Le château d'Arouet va accueillir une chorale ce samedi à 20h30. Le plein tarif est de 4 euros et pour les moins de 26 ans, c'est gratuit. Et ce sera la chorale d'Hommes en Chœur qui vous proposera cette chorale donc au château à 20h30 ce samedi. Et puis sinon pour le dimanche, vous avez une marche pédestre qui est prévue à 9h à Saint-Trey par l'animation rurale Saint-Trey-Voinémont. C'est 10 km environ autour de la colline de Sion, donc très beau paysage à voir. Et puis je vous conseille une dernière visite pour le dimanche car c'est le premier dimanche du mois, la visite guidée du fort et de la tourelle du fort de Villers-Saint-Étienne avec l'association REO. Le plein tarif est de 8 euros et pour les enfants de moins de 12 ans c'est gratuit. Rendez-vous à 14h à l'entrée de la forêt, la visite commence vers 14h30, il faut compter environ 2h30. Et puis voilà, c'est vraiment super intéressant avec la tourelle de 75 mm qui a été restaurée et qui est opérationnelle. Vous avez vraiment tout un tour du fort à faire et les guides sont passionnants. Voilà pour l'agenda du week-end. Et voilà aussi pour cette émission Déclic Midi. Je vous souhaite à toutes et à tous une très bonne journée et un très bon week-end sur Radio Déclic.
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1: Bonjour, bienvenue dans l'émission Tremplin. Je suis Marie-Justine Barra, chargée de mission insertion à la Maison de l'Emploi de Terre de Lorraine. Et aujourd'hui, je suis accompagnée de Marilyn Robineau, accompagnatrice socioprofessionnelle, et Aurore Liberator, chef de service développement social et solidarité au sein de la communauté de communes du pays de Colombey et du Sud Toulois. Bonjour à toutes les deux.
2: Bonjour.
1: Merci d'avoir répondu favorablement à notre invitation de participer à l'émission Tremplin. Vous êtes présente aujourd'hui pour nous présenter le chantier d'insertion intercommunale et l'espace emploi de la communauté de communes du pays de Colombey et du Sud Toulois. Avant de démarrer, est-ce que vous pourriez nous présenter la genèse de ces deux projets ?
2: Oui, bien sûr. L'atelier chantier d'insertion et l'espace emploi de la communauté de communes du Pays de Colombey et du Sud Toulois s'inscrivent dans une politique ancienne de développement social et d'insertion portée par le territoire du Pays de Colombey et du Sud Toulois. La présence de ces deux dispositifs permet une prise en charge globale des demandeurs d'emploi sur le territoire. Les élus locaux ont toujours eu à cœur de développer l'attractivité de notre territoire et c'est pour ça que depuis des décennies, ils s'interrogent sur le déclin climatique, le chômage, l'inclusion et ils ont placé ces problématiques comme priorité du territoire.
1: Merci Aurore pour ces précisions. Et peut-être vous auriez une date depuis quand existe le chantier d'insertion ?
2: Le chantier d'insertion, il a été créé en 1991.
1: D'accord.
2: Et il est porté directement par la communauté de communes.
1: Et l'espace emploi ?
3: L'espace emploi a été créé dans les années 2000, souvent dans des zones éloignées d'un France Travail hein, maintenant. Et donc afin de permettre aux personnes, aux habitants ayant des soucis de mobilité de pouvoir bénéficier d'un accompagnement de proximité.
1: D'accord, donc deux services de longue date au service des habitants du territoire.
3: Tout à fait ça.
1: Très bien. Est-ce que vous pourriez peut-être nous présenter en premier le chantier d'insertion intercommunale, nous dire un petit peu son organisation, qu'est-ce qu'on y retrouve, quels sont les supports d'activité?
2: Pour nous, le chantier, l'important, c'est qu'il soit vraiment identifié comme un tremplin. Le chantier, c'est une première étape à une reprise d'activité partielle, parce qu'on a des contrats de 26 heures par semaine, ce qui permet aux personnes éloignées d'emploi une reprise en douceur sur le monde du travail et de pouvoir réaliser en parallèle des démarches d'insertion, que ce soit le permis de conduire, des démarches administratives, des démarches de soins, puisqu'ils ont des demi-journées libres et ce temps libre-là leur permet à côté de pouvoir continuer des démarches personnelles. Souvent, le premier contrat est de 4 mois et puis après, il peut être renouvelé plusieurs fois pour une durée maximale de 24 mois.
1: D'accord. Et donc, vous expliquiez que c'était un vrai tremplin, une étape de parcours pour d'intégrer ce chantier d'insertion. Et c'est à destination de qui alors ?
2: Le chantier d'insertion, il est à destination des personnes en recherche d'emploi qui souhaitent reprendre une dynamique professionnelle, lever des freins à l'insertion, développer de nouvelles compétences et construire un accompagnement qui peut être proposé par Madame Robineau pour vraiment reprendre une activité professionnelle en douceur.
1: D'accord. Justement, Marilyn, Madame Robineau, vous faites de l'accompagnement auprès de ces personnes. Est-ce que d'ailleurs, vous pourriez nous dire combien de personnes il y a sur le chantier d'insertion actuellement ?
3: Actuellement, nous avons 9 personnes sur le chantier d'insertion. En fait, mon accompagnement consiste à recevoir du coup ces personnes-là en moyenne une fois par mois, mais cela peut être beaucoup plus en fonction des besoins, des attentes. C'est un suivi régulier. Mon bureau de toute façon est toujours ouvert. Si je ne suis pas en entretien, on peut venir me voir. Le chantier d'insertion est situé juste à côté des locaux et des bureaux de la communauté de communes. Et le mercredi, donc j'organise tous les mercredis un atelier sur un thème spécifique qui peut être lié à l'emploi, mais aussi à la santé, au sport, où nous faisons un atelier donc de 8h à 11h du matin. Durant toute l'année, sauf les périodes estivales où il y a quand même beaucoup plus d'activités, puisque notre chantier d'insertion, L'activité support du chantier d'insertion se situe dans les espaces verts. Donc en été, on ne fait pas d'atelier le mercredi, c'est plus la tente qui prédomine.
1: D'accord. Et donc du coup, ces ateliers collectifs, tous les salariés du chantier participent
3: tout
1: ensemble.
3: À fait. Tous les salariés. On commence le matin à 8h par un petit café, on parle de la semaine, des petites choses qui se sont passées, on fait un petit débrief et après l'atelier commence sur un thème bien spécifique où des intervenants aussi peuvent participer pour apporter un savoir, des connaissances. Voilà.
1: D'accord, merci pour ces précisions. Vous parlez de l'activité espace vert, les salariés sont encadrés aussi sur le terrain ?
3: Tout à fait, oui, il y a un encadrant technique qui est présent. Alors, je ne sais pas si Aurore, tu veux dire un petit mot sur l'encadrant technique ?
2: Alors effectivement, nous, les espaces verts, c'est vraiment notre activité support. Et l'arrivée sur le chantier ne nécessite pas d'avoir des connaissances ni des compétences dans le domaine des espaces verts. Il y a aussi d'autres activités puisqu'il y a des travaux en régie, de la peinture, des petits travaux de bâtiment, des entretiens des espaces ruraux. L'objectif, c'est vraiment de reprendre une activité au fur et à mesure des choses. Et notre encadrant technique est là au quotidien pour accompagner sur l'organisation des tâches, la répartition des chantiers, l'organisation des équipes et puis de transmettre aussi des compétences techniques sur de l'entretien de matériel, sur des techniques de peinture, voilà, toutes ces petites choses, tous ces petits savoirs qui leur permettent d'avancer et d'évoluer au quotidien. Nous, on a un professionnel de proximité qui les accompagne tous les jours.
1: D'accord, donc un professionnel qui apporte un savoir-faire et aussi des compétences qui peuvent être transférables sur d'autres projets professionnels, par exemple.
2: Exactement.
1: Par rapport aux projets professionnels, vous auriez des exemples ? Est-ce que quand on arrive sur le chantier d'insertion, on a un autre projet professionnel ou pas d'ailleurs, est-ce que parfois des personnes ont une vocation du coup pour les espaces verts alors qu'au départ ils venaient vraiment pour reprendre une activité et ils se trouvent une vocation, ça arrive ?
3: Actuellement c'est le cas. On
1: D'accord.
3: a une personne, une salariée.
1: Une femme.
3: Oui, super. Tout à fait, une femme qui s'est découvert des affinités avec les espaces verts, voilà. Et donc, on travaille son projet, on met en place quelques formations pour lui permettre d'avancer au mieux et de pérenniser cet objectif.
1: Un bel exemple.
2: Et à contrario, on a parfois des salariés qui disent effectivement « moi je veux travailler dans les espaces verts, je veux être à l'extérieur » et puis qui au fur et à mesure du temps s'aperçoivent que c'est peut-être un petit peu plus physique ou un peu plus complexe que ce qu'ils avaient imaginé. Mais l'avantage d'être sur le chantier, c'est qu'on peut mettre en place des périodes d'immersion avec aussi d'autres structures, ce qui leur permet aussi d'aller tester d'autres emplois à l'extérieur.
1: Donc ça c'est votre rôle, Marilyn ?
3: Tout à fait.
1: Et donc, vous appuyez sur un réseau de partenaires, je suppose, pour organiser ces immersions ?
3: Je m'appuie sur un réseau de partenaires. Je m'appuie aussi sur ce qui existe à l'heure actuelle comme immersion facilitée.
2: Notre organisation de notre travail quotidien, il fonctionne aussi en réseau. Donc, on travaille avec de nombreux partenaires, des institutions et puis aussi des financeurs qui nous permettent de stabiliser notre organisation actuelle.
1: Merci. Merci, mesdames. Et pour nos auditeurs qui nous écoutent, qui, par exemple, souhaiteraient intégrer le chantier d'insertion, est-ce que actuellement vous recrutez ? Si oui, comment ça se passe ?
2: Alors, actuellement, l'intégralité des postes sont pourvus, mais je vous encouragerais quand même, si vous êtes intéressé par le chantier, à déposer votre candidature et votre CV, puisque on fonctionne avec un vivier. Donc, si même aujourd'hui, on n'a pas de place, on peut vous recontacter dans quelques semaines, une fois qu'on aura de la disponibilité.
3: Il y a des critères d'éligibilité quand même pour intégrer un chantier d'insertion. J'invite les personnes qui sont en recherche d'emploi et intéressées à se rapprocher de leur conseiller afin de pouvoir candidater et de connaître tous ces critères.
1: Est-ce qu'on pourrait aborder l'espace emploi qui est un autre service que vous proposez au sein de la communauté de communes ?
3: Oui, pas de souci. Alors l'espace emploi, déjà, qu'est-ce que c'est ?
2: Oui, tout d'abord.
3: Alors du coup, c'est l'espace emploi, c'est un lieu d'accueil et d'écoute ouvert à tous les habitants du territoire ayant une demande concernant l'emploi, la formation, l'orientation, la réorientation. Donc toute personne ayant une souhaitant être accompagnée dans des démarches essentiellement professionnelles peut se rendre à l'espace emploi. Donc peut venir me voir.
1: C'est vous aussi à l'espace emploi?
3: Tout à fait, oui, c'est moi. Et donc l'espace emploi, en fait, c'est vraiment une porte d'entrée locale pour toutes les questions liées à l'emploi et au parcours professionnel, en résumé.
1: Et donc vous recevez combien de personnes au sein de l'espace emploi?
3: Alors en moyenne, en 2025, j'ai enregistré 338 passages. Ces 338 passages, ça peut être 10 fois ou 15 fois la même personne. On n'a pas de durée limitée. Et donc, ce qui correspond justement, en fait, à l'accueil de 86 habitants.
1: D'accord. Et vous auriez peut-être un exemple de démarche que vous avez pu faire avec une personne qui a pu aboutir?
3: Ça peut être un exemple concret, là, à l'heure actuelle, je ne sais pas, mais c'est beaucoup de démarches, justement, de recherche de formation. Essentiellement de personnes, par exemple, d'une cinquantaine d'années qui a besoin de se reconvertir. Donc il y a toute la démarche, en fait, déjà de chercher à se reconvertir, de travailler le projet, voilà, tout à fait. Puis après, voir si les possibilités qui existent.
1: Alors pour faire cet accompagnement, je suppose que vous appuyez sur les entreprises locales.
3: Tout à fait, oui, je travaille aussi avec les entreprises du territoire. D'ailleurs, c'est très important. L'objectif, c'est aussi de faire le lien, en fait, entre les habitants qui recherchent un emploi et les entreprises qui recrutent sur notre territoire.
1: Vous avez un exemple, peut-être, dernièrement, une situation qui a pu aboutir sur soit une formation, quel type de formation, ou sur un emploi?
3: Alors, sur un emploi, j'ai un exemple, oui, où une personne qu'on avait essentiellement sur le chantier d'insertion et puis qui était aussi passée à l'espace emploi auparavant, puisqu'on peut faire, bien sûr, les deux, qui a intégré la déchetterie de notre communauté de communes.
1: Super exemple, d'accord. Et justement, oui, pour faire ce lien-là, donc avant la personne était à l'espace emploi, puis a intégré le chantier d'insertion, et peut-être qu'à l'inverse, vous l'expliquiez tout à l'heure, des parcours qui peuvent aller jusqu'à 24 mois. 24 mois, parfois, ça peut être court pour son projet professionnel et pour lever tous les freins qu'il peut y avoir. Est-ce que les personnes peuvent réintégrer l'espace emploi?
3: Les personnes peuvent réintégrer l'espace emploi. Les personnes peuvent trouver un emploi, ne plus venir pendant 5 ans, 6 ans, et revenir me voir si un besoin, à un moment donné, se présente.
1: Et ça vous est arrivé?
3: Ça m'est déjà arrivé, oui, tout à fait, plusieurs fois même.
1: Donc en plus, c'est un service de proximité au local et aussi les personnes qui ont confiance et qui reviennent. Donc j'invite nos auditeurs de la communauté de communes du pays de Colombey et du sud Toulois hein, qui recherchent un emploi, qui ont des questions au niveau professionnel de se rendre à la communauté de communes et de prendre rendez-vous avec Madame Robineau.
3: Voilà, je vous invite aussi à venir. Alors tout en sachant aussi, ce qui est important de signaler, c'est que l'espace emploi n'est pas réservé qu'aux demandeurs d'emploi. J'accueille aussi des retraités.
1: D'accord.
3: Qui ont besoin de... qui peuvent rechercher un petit complément de salaire. J'accompagne des personnes qui sont des employeurs, pourquoi pas, qui ont des besoins ou des questionnements, et des personnes en reconversion professionnelle.
1: D'accord. Et donc, c'est de l'accompagnement qui est individuel,
3: c'est de
1: personnalisé.
3: C'est individuel, tout à fait, oui. Je peux faire aussi c'est pas des accompagnements collectifs, mais je peux animer des ateliers collectifs, en fonction des besoins qui sont recensés sur le territoire et des besoins des personnes qui viennent me rencontrer. Tout dernièrement, on a la cravate solidaire qui est intervenue dans nos locaux.
1: Donc, en plus.
3: Ou des agences d'intérim qui se sont déplacées jusque Colombey, des agences d'intérim de Toul qui ne sont pas basées trop loin, mais qui se déplacent et qui viennent présenter, en fait, leur agence, leurs besoins et qui font les entretiens dans la continuité, en fait, de la présentation.
1: Et ça, je suppose que c'est hyper intéressant pour les personnes qui viennent à l'espace emploi ou sur le chantier d'insertion. Il faut rappeler que la communauté de communes est un secteur rural, donc je suppose que la mobilité doit être un des freins peut-être majeurs sur le territoire, et le fait d'aller vers, c'est quand même intéressant pour eux de pouvoir bénéficier d'ateliers. Bah, là, vous parliez de la cravate solidaire ou des agents intérim qui se déplacent.
3: Mmh, tout à fait, c'est vraiment très important. Et c'est une demande. Ouais, c'est une demande des habitants.
1: Et justement, si on a envie de venir à l'espace emploi, comment ça se passe?
2: Et ben, sur le territoire, c'est Marilyn Robineau qui est vraiment la porte d'entrée pour l'espace emploi et pour le chantier d'insertion. Donc surtout, il faut pas hésiter à la contacter. Marilyn, ça va être l'interlocutrice unique de ces deux dispositifs, et ça permet de rassurer et d'avoir un accompagnement plus fluide et de sécuriser les échanges.
1: Donc Marilyn, vous êtes la personne de confiance et la personne vers qui on peut aller pour répondre à tous ces sujets au niveau de l'emploi.
3: Oui, tout à fait. On peut appeler l'accueil de la communauté de communes ou directement venir dans les locaux.
1: Très bien, merci. Est-ce que vous vouliez ajouter quelque chose par rapport soit au chantier d'insertion ou à l'espace emploi ?
3: Moi, c'est tout bon.
2: Moi aussi.
1: Eh bien, je vous propose qu'on fasse une pause musicale. Vous avez choisi la chanson « Résiste » de France Gall. Pourquoi ce choix ?
2: La chanson, elle fait vraiment preuve d'espoir et en fait montrer que rien n'est jamais perdu d'avance et que c'est important de pouvoir se battre au quotidien et que de chaque situation, on arrive forcément à tirer du positif à un moment donné.
1: Bah, c'est parti.

0: De retour dans l'émission Tremplin, je suis toujours accompagnée de Marilyn Robineau et Aurore Liberator de la communauté de communes du pays de Colombey et du Sud Toulois. Et là, l'idée est de faire un focus sur une action, sur quelque chose que vous voulez mettre en lumière. Il semblerait que c'est le Club Emploi, Marilyn.
1: Oui, tout à fait. J'ai choisi le Club Emploi. Action qui a été menée donc cette année en partenariat avec l'espace emploi de la communauté de communes Moselle et Madon. Donc c'était un atelier collectif commun destiné aux habitants des deux territoires. Cet atelier, en fait, il visait à soutenir les participants dans leur démarche de recherche d'emploi et à favoriser une dynamique collective. Il s'est déroulé du 16 mars au 6 juillet, donc c'est sur une durée assez longue, tous les lundis matins à raison de 2 heures par semaine. Alors, pourquoi un club emploi? En fait, parce que le groupe, le club, ça peut constituer un véritable espace de soutien, de motivation et d'entraide. Donc, ce club-là, on l'a conçu pour plusieurs objectifs. C'était rompre l'isolement des personnes en recherche d'emploi, développer leur réseau de connaissances, redynamiser ou tout simplement dynamiser la recherche d'emploi et aussi améliorer les outils, en fait, et les techniques de recherche d'emploi. C'était un accompagnement, donc là, qui était vraiment collectif et on a poursuivi un accompagnement individuel avec les personnes qu'on accompagnait des deux territoires. Ce club emploi, en fait, on y a placé une large place accordée en fait aux échanges, avec la même trame suivie à chaque séance, un temps d'accueil pour mettre les personnes à l'aise, un tour de table sur les victoires ou les galères de la semaine, et puis après on faisait un travail autour d'une thématique.
0: Merci Marilyn. Je peux vous poser 3 petites questions par rapport au Club Emploi. Un bel outil, un bel espace pour vos administrés. Donc vous expliquez le lundi matin, vous mutualisez avec entre deux territoires. Alors ça se passait où?
1: Alors c'était le lundi après-midi. Et ça se passait une fois sur Chaligny, hein, puisque l'espace emploi Moselle et Madon se situe à Chaligny. Et le lundi d'après, c'était chez nous, à Colombey-les-Belles.
0: Voilà. Donc les groupes se déplaçaient.
1: On alternait, tout à fait, les groupes se déplaçaient, ce qui permettait aussi de pouvoir discuter durant le trajet, créer un lien encore différent.
0: D'accord. Et des groupes de combien?
1: Alors on était 8 personnes en tout, en fait, sur cet atelier.
0: D'accord.
1: Ça a un petit peu fluctué, puisqu'en fonction de ce qu'on proposait, en fait, on a eu une matinale où on est allé au Girl Power, la matinale Girl Power qui a eu lieu sur Toul. Il y a eu un forum emploi sur Champignol. Et en fonction, voilà, des demandes, on avait plus ou moins 2 personnes qui participaient.
0: D'accord.
1: Des actions.
0: Et ce qui nous intéresse le plus, je pense, pour les auditeurs, ça se reconduit?
1: Ça va peut-être se reconduire, tout à fait. C'est en vue.

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0: Eh bien, bonjour à tous. Vous êtes en direct sur Radio Déclic pour l'émission Cache-Cache Micro. Et aujourd'hui, c'est l'émission du vendredi Coucou Magazine, présentée par...
1: Bonjour à tous. Nous sommes la classe de CM1 Pierre et Marie Curie et à Toul.
2: C'est parti pour le Cache-Cache Micro tout de suite. L'éphéméride avec Ciara et Louis, c'est à vous.
3: Bonjour à tous, nous sommes le 2 octobre 2026, c'est l'an Saint-Léger.
4: C'est aussi la fête nationale en Guinée.
5: C'est où ça la Guinée?
4: C'est en Afrique.
5: Aujourd'hui, nous sommes le 275e jour de l'année.
4: Waouh, déjà, ça fait beaucoup quand même.
5: En ce moment, je dors super mal.
4: Ah bon? Pourquoi?
5: C'est la pleine lune.
4: Ah oui, j'ai vu des loups-garous.
5: Le soleil se couche à 7h et se couche à 19h.
4: Vive l'automne!
1: Merci. Maintenant, il y a l'actualité avec Asma et Célia. Que se passe-t-il?

0: Bonjour à tous. Cette semaine, le pape Léon XIV qui a habité à Metz lundi pour sa dernière étape de sa visite. Vive les bouchons! Il fallait prévoir du temps pour se déplacer.
1: Ça en fait du monde.
0: Tu savais qu'il y avait... Quoi? Il y a eu 800 000 personnes? C'est énorme!
1: Tu connais Céline Dion?
0: Mais oui, c'est une chanteuse très très connue.
2: Eh bien, elle chante demain d'ailleurs. Les gens se sont arrachés les places des mains. Les reventes pouvaient aller jusqu'à 1100 euros.
0: 1100 euros? Mais c'est trop cher!
1: Merci.
3: Maintenant, nous avons la météo avec Éline et Célia. Il fait quel temps?
4: Est-ce qu'il pleut ou est-ce qu'il fait pas beau? Écoutons la météo!
5: Bonjour à tous.
6: Samedi, il fera entre 13 et 22 degrés. Et dimanche, il fera entre 13 et 21 degrés. Et vendredi, il fera 21 et 11 degrés. Et lundi, il fera entre 11 et 21 degrés. Vous avez de la chance, il fera pas chaud.
7: Le matin, n'oubliez pas votre pull. Il va faire frais. Dans le nord, il fera entre 12 et 22 degrés. Attention, il aura un peu de vent. 15 mètres. Bon, c'est demain automne.
8: Merci. Alors, nous allons accueillir Camille et Louis pour le...
1: La sortie pour le week-end.
9: Allez. Bonjour à tous. Pour demain, le samedi 3 octobre, si vous ne savez pas quoi faire, rendez-vous à la fête de la soupe, 14h à l'hôtel de ville.
10: J'adore la soupe. Allons voter pour notre soupe préférée. En plus, l'entrée est gratuite.
11: Et le matin, je peux faire quoi?
10: Bah, on peut aller au marché campagnard dans le centre-ville.
11: Et le dimanche, rendez-vous pour visiter le fort à Villers-le-Sec. Il y a même un tir avec un canon.
10: C'est 10 euros pour un adulte et 5 pour un enfant. Rendez-vous à la Laterine Nord, 7 rue du 26e régiment. Je suis trop contente, on ne va pas s'ennuyer.
11: Amusons-nous, waouh!
3: Maintenant, c'est au tour de Chilio et Asma qui vont nous lire un livre.
5: Bonjour à tous.

0: Bonjour à tous, êtes-vous prêts pour une enquête? C'est notre projet de classe. Asma et moi allons vous lire. Enquête, le téléphone disparu. Après l'entraînement de basket, les joueurs quittent peu à peu le gymnase pour rejoindre les vestiaires. Quelques minutes plus tard, Nathan revient courant vers le terrain, complètement paniqué. « Mon téléphone a disparu !» Le coach demande immédiatement à tout le monde de rester sur place. Trois joueurs sont sortis du terrain pendant l'entraînement. Sacha, James et Sohan. Le coach les interroge un par un.
1: Sacha croise les bras, répond excédé. « Vas-y, c'est toujours moi qu'on accuse. J'ai déjà un téléphone. Pourquoi je volerais le sien ?» Depuis le banc, Lucas commente. « Ouais, enfin, ton vieux modèle n'a rien à voir avec celui trop stylé de Nathan. » Sacha lui lance un regard noir.
0: Le coach se tourne alors vers James. « Et toi, franchement, ça ne me servirait à rien de lui voler son téléphone. » Nathan a changé son code ce matin. Personne ne peut le déverrouiller maintenant. Lucas se redresse aussitôt. Attends, comment tu sais qu'il a changé son code? J'ai entendu Nathan en parler. Nathan secoue la tête négativement, les sourcils froncés.
1: Le coach interroge enfin Sohan, surtout qu'il le cache toujours dans ses chaussettes pendant les entraînements. Nathan écarquille les yeux. « Quoi? Comment tu sais ça ?»«
2: Ben, je suis juste à côté de toi dans les vestiaires.
1: »« Ok, mais de toute façon, je ne le cache plus là depuis des semaines. »
0: Le coach croise les bras. « Je crois que l'un d'entre vous n'est pas très honnête. » Alors, c'est qui ?
1: Je pense que c'est James.
0: Pourquoi ?
1: Parce que comment il sait qu'il a changé son code?
0: Ah oui, c'est vrai ça.
1: Au revoir.
0: À bientôt.
3: Merci, cette histoire était trop rigolote. Maintenant, c'est au tour de Ryan pour le sport.

0: que j'aime par-dessus tout, ça qui me rend fou, c'est de crier « Vive le sport !»
1: Salut tout le monde, ici Ryan. Je vais vous parler du sport. En ce moment, à ne pas louper à partir de demain, les championnats du monde de J2 2026 à Bakou. Le J2, c'est un sport de combat qu'on peut commencer dès l'âge de 5 ans. Teddy Riner est un grand judoka, mais il ne sera pas présent car il est blessé à l'épaule. Quel dommage. Mais 642 athlètes seront là. On peut regarder sur J2 TV, Twitch ou encore YouTube. À bientôt.
2: Merci à vous. Maintenant, il y a Camille et Sierra pour les 5 questions.
3: Cinq questions.
4: Mais à qui?
3: 5 questions pour notre invité du jour.
5: Camille et Ciara, on va se poser 5 questions.
6: Avant d'être un chevalier, on est un...
5: Ça me revient. Un sécuyer. Non, un técuyer.
6: Mais non, un écuyer, banane.
5: Mais non, je ne suis pas une banane. Comment s'appelle le monsieur qui vit dans un château?
6: Un seigneurie?
5: Non, essaye encore.
6: Je ne sais pas.
5: C'est un seigneur tête de mule.

0: comment s'appelle là où les paysans font cuire leur nourriture?
1: Un four banal.
0: Oui, au moins une question de juste.
1: Est-ce que tu aimes le plan de travail?
0: Oui, j'aime, même j'adore.
1: Est-ce que tu aimes Louis?
0: Oui.
2: À bientôt.
0: Au revoir.
3: Merci à vous, à bientôt sur le Cache-Cache Micro.
4: Eh bien, merci à tous les enfants de CM1, je crois que c'est le niveau CM1,
0: oui.
4: De Pierre et Marie Curie, que nous retrouverons la semaine prochaine avec un autre groupe. Et en attendant, vous pourrez réécouter ce Coucou Magazine à partir de ce soir en rediffusion et dès demain. Au revoir à tous.

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Bonjour à toutes et à tous. Bienvenue dans la chronique Les clés du cerveau. Je suis Isabelle Decamps, neurothérapeute sur Blénod-lès-Toul. Je vous souhaite la bienvenue sur Radio Déclic. Ensemble, je vous propose d'explorer comment notre cerveau façonne notre quotidien. Alors, êtes-vous prêt à ouvrir une nouvelle porte sur le fonctionnement de votre cerveau? Eh bien, aujourd'hui, nous allons ouvrir la porte de l'épuisement sensoriel, lorsque notre cerveau sature. Est-ce que c'est quelque chose que vous connaissez? Et dans le concret, ça donne quoi? Je vais vous raconter une scène très concrète. Vous rentrez des courses. Vous n'avez porté que deux petits sacs légers. Vous ne vous êtes donc pas dépensé physiquement. Et pourtant, vous avez envie de vous asseoir. Vous vous surprenez à ne pas bien supporter le bruit, les enfants qui passent.

parle, la télévision qui est allumée, et tout d'un coup, pour couronner le tout, votre téléphone sonne, et là, vous vous entendez dire « Laissez-moi 2 minutes ». Pourquoi ? Pourquoi si vite, votre cerveau semble déjà saturé ? Il arrive parfois que cela commence pour certains dès le réveil. Je vous raconte donc une autre histoire qui ne concernera pas tout le monde. Vous vous levez le matin, la lumière de la cuisine semble déjà trop forte. Le bruit des couverts est déjà difficile à supporter. Les bruits de bouche de votre conjoint, les enfants, le vêtement sur votre peau vous gêne. Votre douche elle-même devient une succession de sensations. Puis vient le trajet pour aller au travail, la foule, les annonces, les odeurs, les bruits du train, rien ne vous échappe. Et la journée n'a pas encore commencé qu'arrivé à votre travail, votre cerveau a déjà traité des centaines d'informations, consciemment, et vous, vous êtes fatigué alors que la journée ne fait que commencer. Vous connaissez ? Vous faites partie de ce cas ? Pourquoi ? Parole d'expert. Les travaux d'Anne Tressman sur l'attention montrent que notre cerveau reçoit en permanence une multitude d'informations, mais qu'il doit sélectionner celles qui accèdent à notre conscience. Qu'en pensez-vous ? Le cerveau, mode d'emploi. Eh bien oui, le cerveau fonctionne comme un standard téléphonique. Imaginez, toutes les secondes arrivent des sons, des odeurs, des lumières, des sensations, des pensées, des émotions et des informations visuelles. Heureusement, votre cerveau les trie, sinon bien évidemment, je pense que vous êtes d'accord avec nous, nous deviendrions fous. Surtout lorsqu'on sait qu'il y a 1 milliard d'informations qui arrivent à notre cerveau chaque seconde. Alors, notre cerveau trie, ok, il filtre. Mais chez certaines personnes, ce filtrage demande davantage d'efforts. Pourquoi ? Parce qu'il laisse passer davantage d'informations et le cerveau fatigue du coup énormément. Et oui, vous l'avez compris si vous avez suivi les précédentes chroniques, notre cerveau est conçu pour gérer les choses de façon automatique afin de gagner en énergie et de pouvoir se dépenser, énergétiquement parlant, sur des tâches nouvelles, des tâches qui vont faire partie du raisonnement, de la logique, des nouveaux apprentissages. Normalement, les tâches ou les éléments extérieurs dont on a parlé, c'est-à-dire tous ces sons, toutes ces odeurs, toutes ces informations visuelles, toutes ces sensations, sont traitées et filtrées par le cerveau des automatismes afin de ne pas nous fatiguer. Or, je vais vous raconter une histoire, l'histoire de l'hypersensorialité. Dites-moi en commentaire sur www.radiodéclic.fr, sous le podcast de cette rubrique « Les clés du cerveau » si vous vous sentez concerné ou pas. Voici l'histoire. Imaginez 2 personnes dans un restaurant. On a le même environnement, avec un peu de musique de fond, des conversations autour, quelques odeurs bien sûr, et des mouvements. Personne A, son cerveau filtre. Elle profite bien du repas. Elle rentre chez elle un petit peu fatiguée, mais pas trop. Personne B. Elle a capté chaque son de la musique. Elle a capté chaque bruit de conversation autour d'elle. Elle n'a loupé aucune odeur de cuisine. Et tous les mouvements autour d'elle ont été analysés. Certaines même ont pu petit à petit l'agacer. La lumière, un peu trop forte. Les mouvements, trop présents, trop de monde. Son cerveau laisse davantage d'informations entrer dans le champ de son attention. Et à la fin, elle n'a peut-être pas fait plus d'efforts physiques que la personne A, mais son cerveau, lui, puisqu'il n'a pas filtré suffisamment, a travaillé bien davantage, puisque c'est la partie consciente, logique et rationnelle qui a travaillé et non pas
le cerveau des automatismes qui traitent les informations tout seul, sans le besoin de notre attention. Imaginez un seuil au-dessus duquel les informations deviennent difficiles à gérer. Chez certaines personnes, sachez que ce seuil est relativement haut. Pour beaucoup d'entre nous, il faut beaucoup de stimulation avant de ressentir une surcharge. Bien évidemment, pour un exemple, nous ne resterions pas à côté d'un marteau-piqueur pendant un quart d'heure. Lorsque le seuil est dépassé, comme dans l'exemple du marteau-piqueur, bien nous allons aussi utiliser des stratégies. Soit la stratégie de la fuite, nous allons bien évidemment nous éloigner, soit, si nous ne pouvons pas, d'autres stratégies de type casque anti-bruit, etc. Mais chez d'autres, sachez que ce seuil est beaucoup plus bas. Il suffit d'un repas au restaurant avec de la musique, des gens qui discutent, des lumières, des mouvements. Et ces simples sollicitations du quotidien peuvent suffire à faire saturer le système. Ça ne signifie pas que le cerveau fonctionne moins bien. Cela signifie qu'il traite l'information différemment. Ça s'appelle donc l'hypersensorialité. À cela, je voudrais ajouter une autre information. Aujourd'hui, je vais également vous parler de saturation. Et oui, parce qu'il faut ajouter que pour nous tous, eh bien, nous vivons dans un monde, dans un environnement moderne. Et cela, c'est un élément nouveau dans l'environnement des humains, puisque aujourd'hui, dans notre époque, nous sommes soumis à une foule d'expositions sensorielles et informationnelles qui est permanente. Notifications, écrans, publicités, bruits, sollicitations multiples, notre cerveau doit filtrer en permanence. Lors du sommet international sur la théorie du polyvagal de 2025, B.G. Mancini appelait cela les micro-traumas ou micro-traumatismes de l'esprit. Et oui, parce que pour vous donner un exemple, il y a 100 ans, notre cerveau devait traiter environ 2000 mots à lire par mois. Or, aujourd'hui, nous sommes à 2000 mots par jour à traiter. Deuxième exemple, lorsque nous conduisons. Mais lorsque nous conduisons, et là c'est pareil, hein, ça, voilà, il y a 100 ans, on était quand même beaucoup à la marche et au vélo. Aujourd'hui, nous sommes énormément à conduire, voiture pour beaucoup, train pour d'autres, etc. Or, la charge sensorielle est juste complètement différente. Alors, ça s'appelle la saturation, puisque, et ça c'est vraiment lié à notre monde moderne, et là nous y sommes tous confrontés, notre cerveau n'était pas conçu pour traiter autant d'informations. Vrai ou faux ? Alors, vrai ou faux ? Si je suis épuisée, c'est forcément parce que je me suis beaucoup dépensée. Eh bien, c'est faux. Le cerveau peut dépenser énormément d'énergie sans que notre corps ait beaucoup bougé. Vous l'aurez compris. La clé du cerveau. Eh bien, s'il n'y a qu'une phrase à retenir de cette chronique, j'aimerais vous aider à retenir le fait que parfois, ce n'est pas ce que nous faisons qui nous épuise, c'est tout ce que notre cerveau traite en silence. Vous êtes prêts à relever le défi du mois ? Alors, si nous sommes soumis à autant d'impacts visuels, auditifs, des mouvements, etc., le défi du mois va être quelque chose qui pourrait vous aider à gérer davantage, sans fatigue, le défi déjà de cette saturation quotidienne. Je vais donc vous proposer la pause sensorielle. Et sachez que toute pause sensorielle bien efficace dure à peu près 2 minutes. Allez, je vous propose, durant le mois prochain, d'utiliser des moments un peu blancs de votre journée pour faire des pauses sensorielles de 2 minutes. 2 minutes où vous profitez d'un moment de silence. Tout simplement, vous respirez,
vous observez, vous sentez la différence. Difficile à trouver ? Eh bien, je vous donne quelques idées. Vous rentrez de votre travail et avant de sortir de votre voiture, vous avez coupé le moteur. Finalement, vous profitez de 2 minutes de silence avant de rentrer chez vous. Deuxième idée, la vue. Sachez que 75% des informations qui arrivent à notre cerveau arrivent par l'œil. Alors, obturez vos yeux, cherchez une pause visuelle. La meilleure, effectivement, c'est d'obturer ses yeux pendant 2 minutes. Une petite technique, comme a donné un des plus grands optomètres de cette planète, c'est de tout simplement frotter ses deux mains pour les chauffer un peu, les poser sur ses deux yeux et appuyer d'à peine un micromillimètre, hein, c'est très très léger, pour faire profiter nos yeux d'un très léger, une très légère décontraction des muscles oculaires qui sont si souvent en surtension dans notre journée. Profitez de l'instant pour rester donc 2 minutes en pause visuelle. Si ce n'est pas possible, sachez également que du repos dans la nature, regardez l'horizon, des grandes lignes d'horizon, ça détend aussi beaucoup. Je vous laisse profiter de ce défi du mois. Expérimentez-le, sentez la différence. N'hésitez pas à revenir sur www.radiodeclic.fr, sur le podcast de cette chronique Les Clés du Cerveau, pour nous dire ce que vous en avez pensé. Alors, en conclusion, aujourd'hui, nous avons ouvert une nouvelle porte. Nous avons découvert que notre cerveau traite en permanence une quantité immense d'informations et qu'il doit sans cesse filtrer, sélectionner et prioriser. Pour certaines personnes, ce traitement demande davantage d'efforts car elles entendent davantage, ressentent davantage, remarquent davantage. Le cerveau des automatismes n'a pas bien filtré et ce n'est pas un cerveau qui fonctionne moins bien, mais c'est un cerveau qui traite l'information simplement différemment, de façon plus analytique. Alors cette semaine, je vous ai invité donc simplement à expérimenter quelques moments de pause sensorielle et observer ce que cela change pour vous. Je vous retrouve très bientôt pour vous faire découvrir une nouvelle porte sur le fonctionnement de notre cerveau. Nous verrons la clé numéro 4, pourquoi certains souvenirs ne me quittent jamais. Nous parlerons de la mémoire émotionnelle. Je vous dis à très bientôt, au plaisir et au revoir. C'était Les Clés du Cerveau avec Isabelle Decamps. À retrouver en podcast sur radiodeclic.fr. À très bientôt.

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0: Merci si vous nous... Midi, il est actuellement G. Nous avons... Bon, du coup, vous êtes reporté à cause de la... Il y en a aussi plein d'autres. Un coup de... On va parler Jean-Pierre, qui a été pris au lycée Major. Vous êtes bien. Le nom de l'exécutif est jeudi par les républiques date de son à la surface pour mobiliser jusqu'à jour de nouvelles derrière son président. Celui-ci sera le seul candidat à sa réélection lors du congrès à venir fin octobre. Selon le média vert, la candidate Marine Le Pen a volé au secours du président du RN tout en menaçant le journal d'investigation Mediapart. Voici ce qu'elle a dit devant une assemblée de journalistes. Il va falloir dire à Mediapart d'enfiler son costard en Kevlar. En France, en 2026, la présidente de l'une des principales forces politiques suggère aux journalistes d'un média indépendant de s'équiper d'un gilet pare-balles. Je vous invite à lire justement un article très intéressant du Média Vert qui s'inquiète de l'avenir des médias indépendants si le RN est élu en 2027. Aux États-Unis, Christa Pike devait être exécutée mercredi suite à un meurtre commis en 95. Elle est dans un état critique suite à son exécution ratée. Elle a survécu à deux injections létales dans le Tennessee. L'État a depuis suspendu toutes ses exécutions jusqu'à la fin de l'année. Cet échec relance le débat sur la peine capitale aux États-Unis. 27 des 50 États fédérés pratiquent encore la peine de mort. Et enfin, Washington fait pression sur l'Europe pour qu'elle libère ses réserves de gasoil. L'administration Trump a appelé jeudi les Européens à mettre immédiatement ce carburant sur le marché pour contrer l'envolée des prix de l'énergie. Selon plusieurs médias, Washington fait pression en particulier sur la France et l'Allemagne. Les pays de l'UE doivent se réunir vendredi pour tenter d'apporter une réponse unie aux demandes américaines. Et enfin, côté météo, le ciel a mis un peu de temps à se dégager ce matin par endroits où la brume persistait. Mais ça y est, le soleil est bien présent dans le ciel aujourd'hui. Il le restera tout au long de la journée. Il fera jusqu'à 22 degrés du côté de Toul, 21 à Colombelles et Belle et 20 à Saxonsion. Pour ce week-end, le temps sera un peu moins ensoleillé finalement que ce que j'ai pu vous annoncer jeudi. Il fera jusqu'à 24 degrés le samedi et 22 le dimanche. Mais le ciel sera plutôt nuageux le samedi et même un peu de pluie est attendue le dimanche matin. Et voilà donc pour les infos et je vous propose maintenant de nous tourner du côté des lycéens. 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
0: Et oui, car depuis quelques jours, les lycéens se mobilisent partout en France. Ça a commencé avec le lycée Saint-Exupéry de Créteil, puis les blocages sont étendus en Île-de-France, et puis finalement dans tout le pays. Blocus, rassemblement, manifestation, le mouvement prend de l'ampleur avec un point culminant jeudi 1er octobre, journée au cours de laquelle plusieurs centaines de lycées ont été perturbés ou bloqués à travers le pays. Selon les chiffres communiqués par le ministère de l'Intérieur, 356 lycées étaient concernés jeudi. La mobilisation a gagné les universités avec plusieurs dizaines de campus perturbés. Derrière ces blocages, les revendications sont multiples, mais plusieurs thèmes reviennent régulièrement. Les lycéens réclament davantage de moyens pour l'éducation nationale, davantage d'enseignants et de personnel, et surtout le remplacement des professeurs absents. Ils dénoncent aussi les classes surchargées et plus largement les conditions d'études qu'ils jugent insuffisantes. Autre sujet régulier qui revient et qui est mis en avant, c'est Parcoursup. Certains lycéens et syndicats demandent une réforme profonde, voire la suppression du système actuel. Ils accusent de renforcer la sélection et les inégalités dans l'accès à l'enseignement supérieur. À ces revendications directement liées à l'école s'ajoutent parfois des revendications politiques et sociales plus larges, mais elles ne sont pas forcément partagées par l'ensemble des établissements mobilisés. Et en Lorraine, la mobilisation est importante. Plusieurs villes ont été touchées jeudi, Nancy, Vendeuvre les Nancy, Tomblaine, Toul, mais aussi Metz, Saint-Avold ou encore Longwy. Là encore, les revendications portent principalement sur les moyens accordés à l'éducation et les conditions d'études. En Meurthe-et-Moselle, la préfecture a recensé au moins 12 lycées concernés par des tentatives de blocage jeudi. À Nancy, plusieurs établissements ont été mobilisés, notamment Henri Poincaré, Frédéric Chopin et Henri Loritz. Le lycée Jacques Callot à Vendeuvre les Nancy et le lycée Varocco à Tomblaine ont également été concernés. Près d'un millier de jeunes se seraient mobilisés dans l'agglomération nancéenne au cours de la journée. À Toul, le lycée Majorelle était concerné et justement, je vous propose d'entendre quelques élèves du lycée Majot au micro de Jean-Pierre. C'est

0: Donc hier jeudi.
1: Qu'est-ce qui se passe aujourd'hui à Toul?
2: Aujourd'hui, on fait un blocus. Il y a eu un appel au blocus dans tous les lycées de France. Et Majo a décidé de se mobiliser pour faire un blocus, pour revendiquer nos droits, tout ce qui ne va pas dans l'éducation nationale en ce moment, les jeunes qui ne sont pas écoutés, et les restrictions qu'on met contre eux et pas des solutions qu'on fait pour eux.
1: Alors, comment ça s'est passé?
2: Ce matin, il y a des gens qui sont venus très tôt. Ils ont essayé de venir avant les professeurs pour vraiment bloquer avec des barrières et tout. Mais les policiers, ils font des rondes tous les matins. Donc, il y en a plusieurs qui se sont fait choper par les flics.
1: Mmh.
2: Et,
1: ils ont été emmenés?
2: Alors, ça, je sais pas du tout. J'étais pas sur place.
1: Mmh.
2: Mais je sais qu'ils ont pas abandonné, qu'ils ont quand même pris des barrières, ils ont forcé. Et on a réussi à bloquer la rue. Mmh. Voilà.
1: Alors, on peut lire ce qui est écrit sur votre pancarte, tu peux lire, s'il te plaît?
0: Marre de vos restrictions, on veut des solutions.
1: Alors, les restrictions, c'est par rapport au poste, c'est par rapport à quoi?
2: Toutes les restrictions qui sont faites. Là, cette année, ça a été les téléphones. On a demandé, nous, d'être écoutés par rapport aux emplois du temps, par rapport au manque de profs, au manque de moyens dans les classes. Et la seule chose qu'ils ont fait, c'est interdire les téléphones. Voilà.
1: Ouais.
2: Donc, ils nous ont pas écoutés. Et ils ont juste fait des choses contre nous.
1: Merci beaucoup.
2: De rien.
1: Ça va ?
3: On en a marre des 8h, 18h, des salles qui sont détériorées. On a des toits, par exemple, sur le site Claudel, qui n'existent même plus. On a, par exemple, aussi, parfois, j'ai vu dans certains lycées de la bande parisienne, où ils ont des toits qui tombent avec de l'eau incrustée à l'intérieur et ils ont les pieds, ils ont le lycée qui est inondé, ils peuvent même plus étudier, on n'a pas assez de profs, on a trop d'heures de travail, on doit rentrer, on a encore du travail, on a trop de charge mentale, il y a Parcoursup, on n'en peut plus, c'est un calvaire.
1: Et donc il y a eu des problèmes avec la police là ce matin?
3: Alors on a été gazé, moi je suis arrivé vers 8h05-10, on a eu un gazage assez balèze quand même. Parce qu'on a plein qui ont eu les yeux qui grattent, justement, la gorge qui est prise, et moi je l'ai encore, la gorge. On a encore plein de problèmes comme ça, mais sinon, non, il n'y a pas eu trop de, comment dire, de reculage, enfin, voilà, quoi.
1: Qu'est-ce qu'il y a écrit sur vos pancartes?
4: Moi, il y a écrit, il y a des insultes, mais c'est écrit « Merci au bac de maths, on va calculer combien de fois le gouvernement nous a niqué », voilà, tout simplement,
1: ouais.
4: Parce que les nouvelles révoltes, on en a marre. Parcoursup, on en a marre. Les heures de cours, on en a marre. Les heures de trou, on en a marre. On n'arrive même pas à dormir. Voilà. On est là pour révolter. On n'est pas là pour tout casser. Et s'ils ne veulent pas nous écouter, on va encore crier.
3: Mais vous êtes là depuis quelle heure, vous?
4: Nous, on est là depuis 7h50.
3: Il y a eu combien de gazage depuis? Il n'y en a eu qu'un?
4: Moi, j'en ai reçu qu'un. Il y en a eu plusieurs.
3: Il y en a eu plusieurs.
4: Moi, je l'ai reçu là. C'était la même distance.
5: C'est pas notre faute s'il y a des feux, parce que là on essaye de dire aux gens d'arrêter de casser partout, parce qu'on n'est pas là pour ça. Mais ça se calme, etc. C'est juste que là on n'est pas venu pour casser notre lycée Majo. Mais évidemment il y aura toujours des gens qui vont casser malheureusement. Mais on n'est pas venu pour ça, on est venu pour revendiquer des réelles choses, qu'on veut changer quelque chose, comme il y a 20 ans pour d'autres revendications. Sauf que là c'est encore pire avec Parcoursup, etc. C'est encore plus de pression. Donc voilà, on est venu pour ça et pas pour autre chose.
6: On est jeunes et on mérite un avenir, quoi.
4: Voilà, c'est pas eux qui vont construire notre avenir, c'est nous-mêmes.
7: Ouais. Ouais. Ouais. Et nique le RN aussi au passage.
0: Voilà, le message est passé au passage, effectivement. Alors, la journée de jeudi a aussi été marquée par une forte montée des tensions. À plusieurs endroits, des poubelles ont été incendiées, notamment, je crois qu'il y a eu aussi un incendie devant Majo. Des projectiles ont été lancés, les forces de l'ordre ont utilisé des gaz lacrymogènes, comme ça a été cité dans ces interviews. La préfecture de Meurthe-et-Moselle fait état de 26 interpellations et de 11 blessés légers dans le département. L'intersyndicale de Toul précise qu'il y a eu 2 interpellations à Toul. L'intersyndicale dénonce une répression violente, l'usage massif de gaz lacrymogène sur des mineurs et de LBD, des armes mutilantes sublétales. L'intersyndicale appelle tous les adultes disponibles à rejoindre les jeunes et à les protéger par leur présence. À Nancy, comme ailleurs, certains lycéens mobilisés ont toutefois tenu à se désolidariser des violences, estimant qu'elles détournaient l'attention de leurs revendications. Face à cette situation, les autorités ont renforcé les mesures de sécurité. Aujourd'hui, vendredi 2 octobre, 3 trois établissements de l'agglomération nancéenne sont particulièrement concernés. Chopin à Nancy, Varroco à Tomblaine et Callot à Vendeuvre-les-Nancy sont fermés avec des cours auto-organisés plutôt à distance. La préfecture a interdit les manifestations devant ces établissements et autorisé des opérations de surveillance par drone dans plusieurs secteurs du Grand Nancy. À Toul, le lycée Majorelle est resté ouvert. Les cours ont repris, mais un petit rassemblement était présent quand même ce matin. Le mouvement ne devrait pas s'arrêter là. De nouveaux rassemblements et blocages sont donc annoncés aujourd'hui dans plusieurs villes. Et surtout, une nouvelle échéance se profile avec le mardi 6 octobre. L'Union syndicale lycéenne et l'Union étudiante appelant tous deux à une grande journée de mobilisation de la jeunesse le mardi 6 octobre. Ces organisations souhaitent poursuivre les blocages et les manifestations autour des revendications concernant l'éducation, les conditions d'études et la précarité. Concernant d'ailleurs la précarité, alors je n'ai pas creusé ce sujet, mais j'ai entendu que parmi les décisions pour le budget 2027, ils voulaient notamment rendre payant l'accès au BTS et aux classes préparatoires pour les élèves non boursiers. Donc voilà, ça pourrait encore empêcher des personnes d'accéder à des études selon les moyens de leurs parents. La question est donc désormais de savoir si la mobilisation va continuer à s'étendre ou si les mesures prises par les autorités vont permettre de faire retomber la tension. Et une chose est certaine, c'est qu'après plusieurs jours de mobilisation, les revendications des lycéens sont désormais au cœur de l'actualité en France comme en Lorraine, avec une attention particulière donc portée à la situation dans l'agglomération nancéenne et du côté de Toul. Pour nous, effectivement, on vous tiendra au courant de l'avancée s'il y aura encore des mobilisations à venir la semaine prochaine. Voilà donc pour cette actualité. Je ne sais pas si notre invité a envie d'y réagir, de dire quelque chose à ce propos pour les lycéens.
8: Non, pas forcément.
0: D'accord. Et bah très bien. Bah on passe directement alors à l'interview. On va donc en savoir plus sur l'US Toul Athlétisme. 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
0: Et donc, oui, nous retrouvons Romain Bernot, qui est co-président de l'US Toul Athlétisme. On va parler notamment des 6 nuits du Toulois qui sont programmées pour la fin du mois. Mais avant, j'aimerais qu'on parle un petit peu de l'US Toul Athlétisme, si vous pouvez nous présenter un petit peu ce que vous faites.
8: Bien sûr. Alors, l'US Toul Athlétisme, aujourd'hui, c'est avant tout un club d'athlétisme avec plus de 450 adhérents. Une pratique vraiment pour tout le monde, du baby athlé au senior trail, en passant par la compétition évidemment, le running, les loisirs, le renforcement musculaire, jusqu'au même voilà, le sport en entreprise. Et donc évidemment, on organise beaucoup d'événements sur le territoire toulois et un peu plus loin, avec toujours la même idée, c'est de faire courir, de rassembler, de faire vivre notre territoire sur les événements.
0: Alors même si on n'est pas adepte vraiment de la course, on peut venir assister à un cours ou voir un peu comment ça se passe ou participer à un événement.
8: Complètement. Alors pour ce qui est des cours, notre terre-mère c'est donc au complexe Valcourt, juste à côté de Carrefour. Et évidemment, donc il y a des cours tous les jours. On peut se rendre sur notre site internet pour avoir les détails sur les horaires. Et évidemment, l'ensemble de nos événements sont ouverts à tous les licenciés et évidemment aux non licenciés.
0: Donc, par exemple, si on veut expérimenter les 6 nuits du Toulois, on peut venir alors nombreux.
8: Complètement, complètement. Et j'invite d'ailleurs les non-licenciés à venir découvrir ce que c'est qu'une course sur route, course en chemin, course en nature. Donc, avec notamment les 6 nuits du Toulois qui arrivent très rapidement. Et d'ailleurs, il y a bien plus de non-licenciés que de coureurs licenciés que courent sur l'ensemble de nos événements.
0: Alors justement, parlons un petit peu de ces 6 nuits. Alors avant, c'était les 6 jours du Toulois parce que c'était au mois de juin. Mais effectivement, en gardant les horaires, finalement, on va courir de nuit aussi.
8: C'est ça, exactement. Donc fin juin, on a eu tous la période qu'on a connue et qui est assez difficile, qui est la canicule. Donc on a décidé de transformer les 6 jours en 6 nuits. Donc c'est entre guillemets historique et ça sera la seule édition des 6 nuits du Toulois. Et les 6 nuits, donc, qu'est-ce que c'est? C'est avant tout une course historique. C'est d'ailleurs la doyenne des courses à étapes en France. Donc, c'est 6 étapes, 6 courses pour faire un total de 84 km en une semaine. Ce qui explique sa longévité, c'est pas seulement la compétition, c'est surtout la philosophie des 6 jours du Toulois. L'idée, c'est que, donc voilà, pendant plusieurs jours, on se retrouve dans une commune différente et suite à la course, donc évidemment, certains viennent pour gagner, d'autres pour courir avec leurs amis, d'autres pour découvrir un village, puisqu'on passe de village en village, d'autres encore pour faire vivre et ou vivre simplement une aventure avec des copains et des copines. Et donc surtout après la course, on se retrouve autour d'une pasta party, donc une grande pasta party organisée qui va réunir à la fois les organisateurs et également les coureurs, donc bénévoles et organisateurs autour d'une pasta partie, donc sur les soirs de semaine.
0: Alors quel village on va pouvoir explorer ?
8: Ouais, alors on va pouvoir explorer dès le dimanche, donc la première étape, donc le dimanche 25 octobre à Jaillon. Ensuite, on va partir sur Chaudenay-sur-Moselle, puis Villers-le-Sec, donc pour le mardi soir. Et ensuite, petite pause bien méritée le mercredi pour retrouver à la fois après Brûlé le jeudi soir, Charmes-la-Côte le jeudi soir et enfin Biclay le samedi soir également. Donc sur les courses qui sont en week-end, donc le dimanche, le premier, la première course et la dernière le samedi, les départs sont à 17h sur ces villages-là et à 19h pour toutes les courses en étapes par semaine, donc le lundi, mardi, jeudi, vendredi.
0: Et ces courses, elles sont d'environ combien de kilomètres pour chacune ?
8: Entre 12 et 20 kilomètres. L'idée, encore une fois, c'est de faire donc les séjours du Toulois un format de 84 kilomètres sur 6 courses. On a également les petits séjours du Toulois, donc qui sont 3 étapes, 3 courses, où on va essayer de faire 42 kilomètres, donc un marathon finalement, sur 3 étapes. Et on peut bien évidemment s'inscrire sur une seule étape, donc à l'unité, en commençant donc par Jaillon. Et comme beaucoup chaque année le font, on peut se retrouver à la deuxième, troisième, et s'inscrire finalement au séjour du Toulois, presque finalement sur place, sans l'avoir prévu, parce que la philosophie vous plaît et vous souhaitez continuer l'aventure.
0: Alors, sachant que oui, il y a un gros repas aussi donc, qui nous attend après avoir fait la course. Et le dimanche, le dernier jour, ça sera un repas un petit peu moins équilibré, entre guillemets.
8: C'est ça. L'idée, c'est de faire donc évidemment des repas équilibrés, faits, on va dire, à base de glucides, donc pour les coureurs, pour pouvoir repartir le lendemain sur les soirs de course. Et le samedi, non pas le dimanche pour la dernière étape, le samedi, pas de souci, ça sera, on va dire, un repas un peu moins équilibré à base de tartiflettes, de fromage et de salade.
0: Alors, les autres repas sont gratuits, mais celui-là, il sera payant, il faut s'inscrire.
8: C'est ça, exactement. Donc, quand vous inscrivez pour les séjours du Toulois ou une étape, donc vous avez le repas qui est pris en compte. Et pour la dernière étape, celui-ci, ça va demander donc une inscription au préalable qui est également sur notre site internet. Donc, il suffit d'aller sur notre site internet, de régler le repas et on se retrouve à la fin des 6 jours, des 6 nuits en l'occurrence pour cette année, avec une bonne tartiflette entre les mains.
0: Très bien. Alors, il y a une course un petit peu aussi particulière. Il y a un contre-la-montre qui est prévu sur une étape.
8: C'est ça. Effectivement, donc, contre-la-montre historique sur l'étape de Charmes-la-Côte. Tous les ans, on se retrouve à Charmes-la-Côte pour faire un contre-la-montre. L'idée, c'est que sur l'avant-dernière épreuve, finalement, on se retrouve à faire un contre-la-montre. Donc, c'est le même principe que vous puissiez voir au Tour de France, à savoir un départ toutes les 30 secondes du dernier coureur qui est classé au général jusqu'au premier coureur. Et donc, là, évidemment, c'est apprécié par les coureurs parce que ça change leur habitude de courir en compétition. Habituellement, quand on court en compétition, on se retrouve tous ensemble et ça part par pack où on court en groupe, en ami. Là, on est obligé de se retrouver seul face à soi-même et d'essayer d'aller soit retrouver le copain qui est devant en 30 secondes, soit se faire rattraper 30 secondes derrière. Sur cette étape du vendredi, donc à Charmes-la-Côte, on peut également s'inscrire sur l'étape du jour où, dans ce cas, il y aura toute une étape qui va, tous les coureurs du jour qui vont partir en même temps à 19h, pardon, pile.
0: D'accord, oui, parce que je suis en train de me dire, parce que si on est non licencié, donc on n'est pas classé, comment du coup on fait la course ?
8: Ouais, alors non licencié et pas classé, ça va être deux choses différentes. On peut être évidemment non licencié et classé sur l'ensemble des 6 jours, si on fait les 6 jours. Et si on décide donc de faire l'étape de Charmes-la-Côte, ça sera un départ en commun pour 19h pour le dernier du classement général et tous ceux qui font l'étape du jour. Donc en général, on se retrouve à une petite quarantaine, cinquantaine sur l'étape du jour. Et après partiront donc toutes les 30 secondes les coureurs du classement général.
0: Très bien. Donc on l'a dit, c'est des nuits. Est-ce qu'il faut s'équiper ou vous aurez de quoi équiper les personnes ? Est-ce qu'il faut venir avec sa lampe frontale ?
8: Ouais, effectivement, c'est obligatoire donc de venir avec une lampe frontale ou pectorale. On accepte les deux. Petit conseil, on va dire amateur, c'est de venir avec une lampe frontale. C'est plus simple pour aller voir au loin. Mais effectivement, donc lampe frontale obligatoire. Nous, on s'occupe évidemment de la sécurité du parcours. Donc c'est l'occasion de venir essayer de courir en pleine nuit ou en tout cas sous nuit en pleine forêt. Là, pour le coup, c'est le cas sur un parcours qui est sécurisé avec du monde autour de vous, mais également évidemment des ravitaux pendant la course et des ravitaux à l'arrivée avant évidemment la pasta partie. Donc comme matériel obligatoire, on aura évidemment la frontale qui sera obligatoire et de quoi être visible évidemment sur le parcours.
0: Bien sûr. Est-ce que c'est le même parcours chaque année où il y a du coup des variantes?
8: Non, effectivement, il y a des variantes. Donc, on va changer de village. L'idée, c'est de venir découvrir le territoire qui est aux alentours de Toul, donc majoritairement dans la communauté de communes des Terres Touloises, mais pas que. Et donc effectivement, le parcours vient à être changé d'année en année. Les villages et les communes viennent de changer d'année en année. Donc on invite d'ailleurs toutes les communes, si vous nous entendez, vous voulez faire partie de l'aventure, à vous manifester auprès de nous sur cette édition. Et puis pourquoi pas pour l'édition 2027, pourquoi pas donc tenter le tirage au sort pour se voir attribuer une étape.
0: Très bien. Alors le samedi, il y a aussi une marche hein, pour ceux qui veulent accompagner, on va dire les coureurs, mais qui eux préfèrent marcher.
8: C'est ça, effectivement. Donc on a conscience que les 6 jours et ici donc les 6 nuits, c'est quand même quelque chose qui engage fortement physiquement parlant. Donc les accompagnateurs qui souhaitent faire, on va dire une étape des 6 jours ou des 6 nuits, donc on propose évidemment donc une petite marche, une randonnée / marche nordique, on va dire donc sur la dernière étape à Biclay.
0: Très bien, donc là c'est pour tout ce qui nous attend la semaine du 25 au 31 octobre, donc ça va être assez costaud. On peut s'inscrire où exactement? C'est sur le site de l'US Toul Athlétisme?
8: C'est ça exactement, vous tapez US Toul Athlétisme, c'est le premier lien que vous allez trouver. Dès que vous cliquez dessus, vous aurez nos prochains événements. Et donc dans l'un de ces prochains événements, donc il y aura donc les 6 nuits de Toulois. L'affiche est sur le site, c'est très simple à trouver. Et voilà, tout simplement pour s'inscrire.
0: On peut s'inscrire même le jour même, hein, vous l'avez dit.
8: C'est ça, effectivement, c'est important de le préciser. On peut s'inscrire le jour même, donc il suffit de venir sur place. On vous conseille pour on va dire faciliter l'organisation et faire partir la première course à l'heure, de vous inscrire si vous faites les 6 jours de Toulois en amont. Ça sera plus simple à la fois pour vous et pour nos organisateurs. Mais évidemment, si jamais une décision doit se prendre. En cours de route ou en dernière minute, c'est possible de s'inscrire sur place.
0: Très bien. Alors, si on veut s'entraîner un petit peu, vous avez un autre événement qui arrive juste avant, le week-end d'avant.
8: C'est ça, effectivement. Parce qu'on aime bien s'occuper sur nos week-ends. On a l'équidène de tous les temps qui est le 18 octobre, donc le dimanche 18 octobre, sur les étangs de Chaudenay-sur-Moselle et de Toul. Et donc le principe est simple, c'est un départ à 9h, donc le dimanche 18 octobre pour tout le monde. Il y a à la fois un équidène, donc un équidène c'est quoi? C'est un marathon en équipe, par équipe de 6. On alterne 5-10 km, et le dernier est 7,195 pour faire le global du marathon. On a évidemment, et ce qui fonctionne très bien d'année en année, c'est les challenges entreprises, collectivités, ou même d'autres associations, sur un 4 x 5 km, donc c'est un relais de 5 km. On a également, encore un peu plus accessible, si on n'est ni dans une entreprise, ni dans une collectivité particulière, un 10 km en duo, donc 2 x 5 km. Et cette année, la petite nouveauté, c'est qu'on fait un 5 km individuel également. Donc si jamais on n'a pas d'équipe, ni de collectivité qui nous entoure, on peut s'inscrire à l'équidène le dimanche 18 octobre, donc avec ce 5 km.
0: Et donc là, pareil, on retrouve tous les détails sur le site internet, sur les réseaux sociaux peut-être aussi?
8: Exactement, ce sont les mêmes démarches, nos réseaux sociaux sont très actifs, donc vous pouvez nous suivre à la fois sur Facebook et Instagram, US Toul Athlétisme, c'est très simple à trouver et on explique tout, ou alors encore une fois sur notre site internet, les mêmes démarches, US Toul Athlétisme sur Google et vous trouverez très facilement.
0: Bah, très bien, est-ce que vous avez pour terminer un petit conseil pour ceux qui veulent se lancer donc dans les 6 nuits, comment on peut se préparer un petit peu à tout ça?
8: Rendez-vous à Valcourt, donc au complexe Valcourt tout simplement, venez nous retrouver et on a des éducateurs qui prendront évidemment soin de vous et qui tenteront de vous donner les meilleurs conseils individualisés évidemment pour que vous puissiez réussir votre objectif de courir peut-être une étape, peut-être 3, peut-être 6 ou... même donc faire la marche nordique.
0: Eh ben merci beaucoup Romain Bernaud, donc co-président de l'US Toul Athlétisme. On n'hésite pas alors à franchir les portes de l'US Toul Athlétisme pour poser toutes les questions et puis partir à l'aventure du 25 au 31 octobre pour les 6 nuits du Toulois. Merci beaucoup.
8: Merci à vous.
0: Avec plaisir. Au revoir.
8: Au revoir.
0: Et on va terminer, chers auditeurs, cette émission Déclic Midi avec l'agenda du week-end. 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
0: Et qu'est-ce qui vous attend comme sortie sur le territoire pour ce week-end? Sachez déjà qu'il y a la fête patronale de Tontonville qui aura lieu tout ce week-end du 3 au 5 octobre. Il y aura donc des animations de prévues, une attraction foraine. Le samedi soir, il y a un repas avec un feu d'artifice à 22h15. Vous avez avant l'équipe du foyer rural de Tontonville qui vous propose des menus à manger sur place. Et puis voilà, il y aura de quoi faire pour se restaurer et pour manger. C'est totalement gratuit, donc sauf le repas bien sûr qu'il faudra payer. Et donc les attractions foraines resteront jusqu'au lundi. Sinon, vous avez aussi une bourse aux vêtements vide-grenier, vide-dressing, qui aura lieu ce samedi et ce dimanche à Messin. C'est organisé par Messin en fait. Il y aura des ventes de vêtements pour adultes, enfants, ados et la puriculture. Une buvette et des restaurations sont possibles sur place. Et c'est de 10h à 18h à la salle Gilbert Gargan. Pour sinon toujours une autre bourse aux vêtements, il y aura aussi la braderie d'automne à Neuve-Maisons à la salle paroissiale ce samedi de 9h à 13h. Et c'est pour le Secours Populaire Français. Donc vous ferez une belle action en plus en achetant donc ce qui est le bon pour vendre des vêtements, des chaussures et du linge de maison neuf. Tant que vous êtes aussi à Neuve-Maisons, vous pouvez en profiter pour aller visiter la mine de fer et l'accumulateur Zuplin. C'est encore disponible donc tout ce week-end et pendant les vacances scolaires. L'association APCI vous propose de visiter des vraies galeries d'une des mines de fer qui existe depuis donc assez longtemps. Vous allez pouvoir comprendre avec un guide, avec des exercices pratiques même, vous allez même être actif, comment travaillaient les mineurs de fond. Voilà, n'hésitez pas, il fait toujours 10 degrés, attention dans la mine, donc prévoyez des vêtements en conséquence. Et c'est 11€ pour le plein tarif, 6€ pour les étudiants et scolaires, 5,50€ pour les jeunes de moins de 18 ans et c'est gratuit pour les moins de 10 ans. Et sinon, vous avez la communauté de communes de Terre-Touloise qui vous propose la construction d'une haie sèche le 3 octobre à Lanières. Rendez-vous au stade de foot de 10h à midi. C'est un chantier participatif en accès libre. Cet atelier pratique vous formera à cette technique et vous donnera des conseils pour recycler tous vos déchets verts dans le jardin. Donc, il vaut mieux se munir de bottes et de gants. Et puis sinon, vous avez un concert, la chorale au château. Le château d'Arouet va accueillir une chorale ce samedi à 20h30. Le plein tarif est de 4€ et pour les moins de 26 ans, c'est gratuit. Et ce sera la chorale d'Hommes en Chœur qui vous proposera cette chorale donc au château à 20h30 ce samedi. Et puis sinon, pour le dimanche, vous avez une marche pédestre qui est prévue à 9h à Saint-Trait par l'animation rurale Saint-Trait-Voinémont. C'est 10 km environ autour de la colline de Sion. Donc, très beau paysage à voir. Et puis, je vous conseille une dernière visite pour le dimanche car c'est le premier dimanche du mois, la visite guidée du fort et de la tourelle du fort de Villers-Saint-Étienne avec l'association REO. Le plein tarif est de 8€ et pour les enfants de moins de 12 ans, c'est gratuit. Rendez-vous à 14h à l'entrée de la forêt. La visite commence vers 14h30. Il faut compter environ 2h30. Et puis, voilà, c'est vraiment super intéressant avec la tourelle de 75 mm qui a été restaurée et qui est opérationnelle. Vous avez vraiment tout un tour du fort à faire et les guides sont passionnants. Voilà pour l'agenda du week-end. Et voilà aussi pour cette émission Déclic Midi. Je vous souhaite à toutes et à tous une très bonne journée et un très bon week-end sur Radio Déclic. 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

0: 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Bonjour à toutes et à tous et bienvenue dans ce nouveau numéro de Radio Tepos. Nous allons nous intéresser aujourd'hui au cadastre solaire Terre de Lorraine. Et pour nous en parler, nous avons Mathilde qui est chargée des développements des énergies renouvelables pour le pays Terre de Lorraine. Bonjour Mathilde.
1: Bonjour.
0: Alors on va parler un petit peu du cadastre solaire. Alors déjà, j'aimerais un petit peu savoir ce qui se cache derrière ce terme cadastre solaire. Qu'est-ce que c'est ?
1: Qu'est-ce que c'est ? Alors, le cadastre solaire, c'est une cartographie du potentiel d'ensoleillement de votre toiture.
0: Tout simplement.
1: Tout simplement.
0: Très bien. Alors là, sur le site de Terre de Lorraine, on a justement une cartographie du territoire où on peut retrouver donc notre propre toiture. Et ça s'inscrit dans ce qu'on appelle le projet Tepos. D'ailleurs, Radio Tepos, ça vient de là. Mais qu'est-ce que c'est Tepos déjà ?
1: Alors, c'est l'acronyme pour Territoire à énergie positive. Donc en fait, c'est un programme qui vise à améliorer notre consommation d'énergie par trois axes. Le premier, c'est réduire tout ce qui est gaspillage, donc par ce qu'on appelle la sobriété énergétique. Le deuxième, c'est l'efficacité énergétique, donc c'est-à-dire améliorer tous les processus de consommation pour éviter de consommer au maximum. Donc ça va être par exemple acheter un matériel plus performant qui permet de moins consommer à usage identique. Et le dernier axe, c'est l'utilisation des énergies renouvelables, donc moins carbonées que les énergies fossiles.
0: Très bien, ça fait un petit moment que ça existe, hein,
1: oui.
0: ce pôle-là, hein, pour le pays Terre de Lorraine, à peu près combien de temps ?
1: Longtemps.
0: Longtemps. Une bonne dizaine d'années, en tout cas.
1: Oui, il me semble que le pays Terre de Lorraine a fait partie des 10 premiers lauréats du programme Tepos, et de mémoire, c'était dans les années 2014-2015.
0: D'accord, oui, donc une dizaine d'années, oui. Effectivement. Très bien. Et donc, pour le cadastre, là, ça fait depuis 2018 que ça existe et que ça évolue, donc
1: oui.
0: Au fur et à mesure, vous mettez à jour. Et là, justement, vous avez mis à jour la dernière carte. Alors, qui est concerné plutôt par cette carte ? Est-ce que c'est des particuliers ? Est-ce que c'est des communes ? Qui est concerné ?
1: Tout propriétaire de bâtiment.
0: J'ai une maison, j'ai envie de mettre des panneaux solaires, donc je peux tester alors le...
1: Oui, particulier, entreprise, collectivité, tout le monde.
0: Très bien. Et alors, comment ça s'utilise, cette carte, exactement ?
1: Alors, tout d'abord, donc si vous tapez sur un moteur de recherche cadastre solaire Terre de Lorraine, vous allez tomber sur l'interface. Donc cette interface, vous ne pouvez pas la louper puisque elle représente le territoire du pays avec les quatre intercommunalités et vous avez la possibilité d'y mettre votre adresse à côté du logo Terre de Lorraine.
0: Très bien. Donc là, on va prendre l'exemple de Radio Déclic, qui est donc 1 place de l'église, 54 840 Villers-le-Sec, si vous voulez venir nous voir, venez. Et donc ça va te servir d'exemple pour montrer un petit peu comment ça fonctionne et quelles infos en fait on nous donne. Et justement, Mathilde va nous décrypter un petit peu ces informations.
1: Lorsque vous arrivez sur la page du cadastre solaire, il y a possibilité de soit saisir l'adresse, soit naviguer librement sur la carte. Donc si vous ne connaissez pas votre adresse, simplement vous ouvrez cette carte. Et donc nous allons donc à Villers-le-Sec, en face de l'église.
0: C'est ça.
1: Et à ce moment-là, il est possible de cliquer sur l'emplacement de la future installation solaire. Donc solaire, soit photovoltaïque, donc production d'électricité, soit solaire thermique, donc production d'eau chaude, soit les deux. Donc une fois arrivé sur votre bâtiment, vous pouvez le sélectionner à l'aide du curseur en forme de petite main. Et à ce moment-là, une fenêtre s'ouvre dans laquelle il vous est demandé ce que vous souhaitez faire. Donc nous, on clique sur « C'est parti ». Et à ce moment-là, vous avez une répartition du potentiel solaire de la toiture. Donc vous remarquerez que la carte est un peu différente de celle de d'habitude, puisqu'en fait les bâtiments sont jaunes, orangés, marrons. Plus c'est jaune et plus le potentiel solaire est important, donc plus votre toiture est bien orientée et qu'il y a une absence en fait d'ombre sur votre toiture, donc un potentiel de soleil important. Et plus c'est marron, plus c'est à l'ombre, assez classiquement. Sur le bâtiment de Radio Déclic, nous avons donc un bâtiment d'une surface totale de 235 mètres carrés et en très approprié, c'est-à-dire avec un bon potentiel solaire, nous avons 117 mètres carrés. Donc, il serait possible d'installer quelques panneaux.
0: Bon, bah voilà, c'est... on fait passer au conseil d'administration si on veut installer des panneaux. Et donc, alors, une fois qu'on a vu que finalement, bah, notre toiture, elle a un bon potentiel, quelles sont les démarches à faire? Alors, ensuite, on clique où?
1: Alors, ensuite, en bas de cette première répartition du potentiel solaire, vous avez un lien qui s'appelle simuler une installation solaire. Donc, vous cliquez dessus. Une fois ce clic effectué, vous devez définir si vous êtes un particulier, une entreprise ou une collectivité locale. Nous, on va choisir un particulier.
0: On peut. Il y a une maison. Enfin, il y a des habitants en dessous, hein, à côté.
1: Donc on peut. Et proposer sur le cadastre solaire soit de produire de l'électricité, donc du solaire photovoltaïque, soit de produire de l'eau chaude. Donc nous, on va cliquer sur le photovoltaïque. Produire de l'électricité. Vous avez ensuite deux propositions, soit vendre l'énergie, soit autoconsommer l'électricité. Alors, il est possible de revendre son énergie à un organisme qui s'appelle EDFOA, donc EDF obligation d'achat, mais le tarif de rachat est plutôt faible. Il faut savoir que l'autoconsommation de cette énergie vous permet finalement de produire votre électricité sur place et de tout de suite l'injecter dans votre réseau pour permettre la réduction finalement de cette électricité sur votre facture. Donc moi, je conseillerais ce lien-là dans un premier temps. Donc on autoconsomme l'électricité, je clique dessus et à partir de ce moment-là, vous arrivez sur une page pour mieux connaître la consommation électrique de votre habitation. Donc soit vous ne la consommez pas et vous avez quelques indications à rentrer comme par exemple combien de personnes sont dans l'habitation, habitent dans ce logement, est-ce qu'il y a un chauffe-eau électrique, est-ce qu'il y a des étages, est-ce qu'il y a un véhicule électrique. À partir de ça, l'outil vous fait une petite simulation, mais ça reste assez sommaire. Moi, ce que je conseille, c'est à minima, je connais ma consommation électrique annuelle, donc ça, vous allez sur votre site de fournisseur d'électricité. Ou alors, encore plus précis, j'ai à disposition ma courbe de consommation annuelle. Ça, c'est identique, vous allez sur votre site de fournisseur d'électricité et il vous proposera à un moment de télécharger une courbe de charge. Cette courbe de charge, en fait, c'est simplement votre consommation heure par heure d'électricité. Et l'outil va la superposer avec la production solaire et vous dire, ok, à midi, vous consommez tant, le photovoltaïque produit tant, c'est super, vous autoconsommez 100% de l'énergie produite à l'instant T. Il faut savoir qu'il n'y a pas de stockage, donc tout se fait en temps réel, d'où l'importance de bien regarder quand est-ce qu'on consomme, parce que si on consomme le soir quand il fait nuit, ça ne servira à rien. Voilà, donc cliquons sur... Je connais ma consommation électrique annuelle et partons sur une consommation électrique de 2500 kWh. Il y a une personne avec un chauffe-eau électrique. Nous avons choisi de le mettre en place en journée et non pas en heure creuse la nuit pour pouvoir utiliser tout de suite l'énergie des panneaux dans le chauffe-eau. Je n'ai pas de chauffage électrique, je n'ai pas de climatiseur et j'ai un véhicule électrique. Mon véhicule électrique, je le charge le soir en rentrant, donc après 19h. Du coup, mon véhicule n'utilisera pas l'énergie électrique produite par mes panneaux solaires, puisque du coup, après 19h, il y a plus de production. Et comme j'ai déjà dit, dès qu'on produit, on consomme. Sinon, cette énergie-là, elle est renvoyée dans le réseau et vous ne bénéficiez pas tout de suite de cette autoconsommation. Est-ce que j'ajoute une batterie? Non, c'est possible, mais l'usage de la batterie peut être intéressant, mais faut-il le dimensionner correctement puisque une batterie ça coûte cher et parfois, voire souvent, le coût d'achat de la batterie fait revenir le prix de production du kilowattheure à un tarif supérieur à celui acheté au fournisseur, donc c'est pas toujours intéressant. Je calcule la rentabilité.
0: Suspense.
1: Alors, à ce moment-là, soit on installe avec un installateur dit RGE, donc un installateur agréé, ou bien j'installe un kit plug and play. Le kit, c'est quelques panneaux, donc en dessous 3 kW crête, donc c'est-à-dire en dessous 6 panneaux globalement, qu'on peut installer nous-mêmes. pour pouvoir faire ça, il y a quand même des règles à respecter, notamment le fait d'avoir un disjoncteur unique au niveau du tableau électrique pour les panneaux, afin que s'il y a un problème sur l'installation, le disjoncteur endosse son rôle de disjoncteur et permette uniquement d'isoler le problème de l'installation électrique. Donc là, on va partir sur le kit. Il est possible sur l'outil de partir avec un panneau ou bien deux panneaux. Deux panneaux, on est à peu près à 1 kW crête, donc on va dire un peu plus de 1000 kWh par an. Donc on regarde ce que ça donne par rapport à notre consommation et l'outil nous indique que c'est autoconsommé à hauteur de 75%, ce qui est plutôt un chiffre très correct. Donc c'est-à-dire que vos panneaux, dès lors qu'ils sont installés, vont venir la journée compléter ou en tout cas alimenter l'énergie nécessaire, par exemple, à votre VMC, à votre frigo, à votre congélateur, à votre box Wi-Fi, à votre chauffe-eau électrique, s'il a bien été programmé en journée. Globalement, ces deux panneaux-là vont venir prendre au moins la base incompressible de la consommation électrique en journée d'une maison. Donc 75% à peu près d'autoconsommation. Les 25% restants sont réinjectés gratuitement sur le réseau dans le cas d'un kit et il est nécessaire de faire une convention avec Enedis, donc le gestionnaire de réseau, pour lui indiquer que vous avez des panneaux et qu'ils puissent être répertoriés notamment au niveau des pompiers, au niveau de l'administration en cas d'intervention d'urgence par exemple. Et l'outil vous propose une estimation entre l'investissement, les gains, donc en euros TTC par an, et les économies réalisées sur une trentaine d'années si vous installez ces deux panneaux-là. Il vous propose également un temps de retour, donc c'est-à-dire la durée au bout de laquelle vos panneaux sont amortis. Donc il vous propose également un temps de retour, c'est-à-dire la durée au bout de laquelle l'achat des panneaux est remboursé. Et ensuite, c'est que du plus.
0: Ça, c'est une moyenne de combien à peu près d'années ?
1: Ça dépend complètement le taux d'autoconsommation. Avec un gros taux d'autoconsommation sur deux panneaux installés soi-même, donc sans la main d'œuvre, les panneaux peuvent être remboursés en quelques années, moins de 5 ans. Par contre, voilà, il n'y a pas de main d'œuvre, la maintenance, le nettoyage est fait par soi-même, donc il n'y a pas d'autres coûts associés. Et là, on est dans le cas où le taux d'autoconsommation est très haut, donc c'est-à-dire que la production est fortement valorisée sur le réseau de la maison. Voilà.
0: Très bien.
1: Il est possible de télécharger le rapport. Donc ce rapport-là, il vous récapitule l'ensemble des choix, des hypothèses prises. Et voilà, c'est une mise en contexte qui vous permet de faire un résumé de ce que vous avez choisi et donc de dimensionner derrière le coût d'investissement d'une telle installation. Il est possible d'aller plus loin et de faire venir en fait un installateur chez vous via un catalogue qui est disponible en ligne. C'est le catalogue RGE, donc reconnu garant de l'environnement, de l'ADEME. Et là, vous avez un répertoire avec l'ensemble des installateurs qualifiés ou en tout cas répertoriés sous cette certification.
0: Très bien. Donc là, c'est plus pour les particuliers et pour les communes aussi. Ça se passe comment ?
1: Pour les communes, globalement, c'est à peu près pareil. L'ensemble de la simulation est identique, excepté que pour les communes, on recommande très très très très fortement d'utiliser les courbes de charge, puisqu'en fait l'usage des bâtiments communaux est assez aléatoire, au sens où si la mairie est ouverte uniquement un jour dans la semaine, bah il y aura uniquement de la consommation le mardi matin. Donc, et tout le reste de la semaine, il n'y aura rien. Donc ça, c'est important de dire au logiciel, que le logiciel voit, que l'outil voit quand est-ce qu'il y a de l'activité ou quand est-ce qu'il n'y en a pas, quand est-ce qu'il y a de la consommation due à l'activité ou pas. Identiquement, si le bâtiment est une école, la courbe de charge permet de montrer que l'été, s'il n'y a pas de périscolaire, de centre aéré, etc., permet de montrer que l'été, il n'y a rien, et donc de sortir des chiffres cohérents par rapport à l'usage du bâtiment. Un particulier, son rythme de vie est assez régulier, c'est-à-dire que s'il travaille, il part le matin tôt, avant que le soleil se lève, ou en tout cas avant que les panneaux produisent, et il rentre souvent après que les panneaux aient produit. Et il est à la maison le week-end. Donc c'est assez facile pour le logiciel de retrouver l'usage d'un particulier. Une collectivité, c'est beaucoup plus compliqué. Donc, il est nécessaire d'utiliser les courbes de charge.
0: Très bien. Alors, malgré toutes les belles explications que vous avez données, si on en a encore des interrogations, il y a une foire aux questions sur le site.
1: Oui. Oui, donc c'est au niveau de la fenêtre avec les trois traits en haut à droite. Vous cliquez dessus, il y a une foire aux questions disponible sur le cadastre solaire. Et si vous avez besoin de plus d'informations, vous pouvez nous contacter par email, soit vous appelez notre collègue Erika au 03 83 47 61 48 et vous demandez le pôle énergie au sujet du cadastre solaire.
0: Eh ben, très bien. Vous l'avez dit, la carte est mise à jour régulièrement. Oui. Et comment elle est mise à jour, en fait? Comment vous avez les mesures, justement? Comment notre toit est évalué?
1: Alors, en fait, le cadastre solaire, c'est une superposition d'images, donc prises par satellite, lorsqu'il y a des passages d'avion qui prennent des images pour différentes autres cartes. Et ces images-là, au fur et à mesure, sont mises les unes avec les autres à des heures différentes. Et donc le potentiel solaire est défini à partir de ça, c'est-à-dire que dès lors qu'il y a de l'ombre sur la toiture A, par exemple 15 heures parce qu'il y a un arbre à ce moment-là qui vient faire de l'ombre, et bien sur le cadastre solaire viendra se dessiner une zone d'ombre. Idem pour une cheminée, donc en fonction de la course du soleil, comment est-ce que la cheminée impacte l'ensoleillement de la toiture. Et globalement, c'est une agglomération de toutes ces informations-là qui permettent de dire entre l'été, l'hiver, le matin, le soir, comment est ensoleillée votre toiture.
0: En début d'interview, il me semble que vous avez évoqué le cas du solaire thermique. Qu'est-ce que c'est exactement, solaire thermique, finalement?
1: Alors, le solaire thermique, c'est aussi un panneau, sauf qu'à contrario du photovoltaïque, celui-ci permet de produire de l'eau chaude. Donc ça peut être pour une utilisation, par exemple, pour de l'eau chaude sanitaire, ou bien il existe aussi des systèmes de chauffage à partir de ce solaire thermique. Alors il est nécessaire que ce système soit bien dimensionné pour pouvoir alimenter au mieux en chaleur l'hiver, ou alors il peut aussi être en complément d'un autre mode de chauffage, comme par exemple une chaudière bois ou tout autre type de chauffage.
0: Et c'est le même fonctionnement pour les installer, du coup, ou...
1: Pas du tout.
0: Ouais, c'est ça, j'imagine.
1: Le solaire photovoltaïque, donc c'est un électricien. Et par contre, le solaire thermique, là, on est plutôt sur un chauffagiste. Parce que il y en a un qui produit de l'électricité, qui réinjecte de l'électricité. Et l'autre, on est vraiment sur un circuit d'eau qui chauffe avec un effet, l'effet du soleil sur la surface sombre. Et cette eau-là circule pour ensuite aller dans le réseau de chauffage ou d'eau chaude sanitaire interne à la maison.
0: Donc tout ça, oui, on peut le retrouver sur le site de Terre de Lorraine avec le cadastre solaire. On fait le choix à ce moment-là.
1: Exactement.
0: En fait,
1: on choisit soit électricité, soit eau chaude.
0: Et c'est vrai qu'on ne l'a pas dit, mais le service que vous proposez est totalement gratuit.
1: Oui, gratuit et sans inscription.
0: Voilà, ça n'engage en rien, on peut faire la simulation sans engager du coup quelque chose.
1: Non, il n'engage ni le pays Terre de Lorraine, ni le concepteur de l'outil.
0: Et bah, très bien. Et donc si on a la moindre question, on l'a dit, on peut appeler le pays Terre de Lorraine et vous serez ravis de répondre aux questions. Merci beaucoup Mathilde, donc chargée du développement des énergies renouvelables au pays Terre de Lorraine. Merci beaucoup et bonne journée à vous.
1: Bonne journée.
2: Et on termine cette émission Radio Tepos sur Radio Déclic avec une chanson appropriée au petit bonheur qui chante « Je veux du soleil » car oui, vous en aurez besoin donc pour vos panneaux. Très bonne journée à tous sur Radio Déclic.

Bonjour à toutes, bonjour à tous, bienvenue en musique pour ce qui est le 102e rendez-vous d'Impression Jazz sur Radio Déclic, une émission durant laquelle je vous proposerai de découvrir différents albums qui viennent de voir le jour ou qui sortiront très prochainement. Alors j'ai composé un programme que je qualifierais d'assez aérien dans l'ensemble, avec des esthétiques différentes d'un disque à l'autre bien sûr, mais c'est l'un des aspects du jazz d'aujourd'hui, avec parfois des influences classiques et ailleurs des liens avec le monde du cinéma. Alors je ne vous en dis pas plus, vous découvrirez tout cela au fur et à mesure. Et puis je me suis dit qu'il serait bon de partager un peu de douceur pendant une heure, parce qu'il me semble que nous en avons toutes et tous besoin. L'actualité est suffisamment chargée pour que nous puissions nous accorder une petite respiration musicale.

Et nous allons commencer cette émission avec un chanteur américain. Alors ceci vient nous rappeler que de bien belles choses peuvent encore nous provenir des États-Unis, malgré leur président. Alors ce chanteur a pour nom Justin Hicks et il vient de publier chez Jammin' Colors, le label de notre amie Stéphanie Calambert-Washington, que je salue bien amicalement. Nous a fait parvenir ce très beau disque qui mêle harmonieusement jazz, soul, folk, pop et rhythm and blues. Alors ce disque dont les sources d'inspiration sont entre autres Marvin Gaye, Roberta Flack, James Taylor ou Jeff Buckley a pour titre Man of Style, ce qui lui convient parfaitement du fait de l'élégance de son répertoire et la finesse de sa réalisation. C'est un beau voyage qui est porté par une certaine tendresse et un climat en apesanteur et dans ce disque, Justin Hicks affirme chanter, je le cite, pour communiquer, créer des liens, découvrir, prier, aimer et imaginer. Alors finalement, on ne peut qu'être d'accord avec cette déclaration d'intention généreuse parce que Man of Style, un homme stylé, c'est une invitation poétique dans un monde qui ne l'est plus du tout et Justin Hicks n'est pas par ailleurs pas un adepte de la performance vocale. Son travail consiste avant tout à chercher à engager une

relation sincère et profonde avec l'auditeur. Et je peux en témoigner pour la bonne et simple raison que j'ai été séduit par cet album dès la première écoute. C'était à la fin du mois de juin, alors il était normal que je vous propose de le découvrir aujourd'hui. Justin Hicks est entouré d'Alexis Marcello au piano, Chris Bruce à la guitare, Abraham Rounds aux percussions, avec le renfort des voix de Jade Hicks et Kenita Miller Hicks. Une affaire de famille, donc. On va écouter une composition fort connue, signée Pharoah Sanders, The Creator Has a Master Plan, qui devient ici Creator Plan Upstairs, et c'est l'occasion pour Justin Hicks de lui adjoindre quelques paroles supplémentaires. On écoute Justin Hicks.

extrait, cet élégant soul jazz signé de l'américain Justin Hicks. Restons dans un climat doux avec le nouveau disque d'un saxophoniste que nous connaissons bien par ici, Hugo Diaz, ne serait-ce que parce qu'il a été deux fois finaliste du tremplin Nancy Jazz Up et que le premier disque de son quartet Confluence avait permis de confirmer toutes les qualités qu'on avait pu repérer chez lui. Alors, Hugo Diaz revient avec un deuxième disque, Home to Home, et en même temps avec une nouvelle formation. Et j'ajouterai que ce deuxième album présente une autre facette de sa personnalité musicale, qui peut mêler différentes influences hein, entre jazz, pop et musique classique. Et puis d'un point de vue formel, c'est une évolution assez importante, avec la présence de la voix et du chant, celui de Lou Rivail. Alors cette jeune chanteuse originaire du Morbihan s'est formée à Chambéry, puis à l'ENM de Lyon, et elle considère la voix comme un instrument, en jouant sur le timbre, la phonétique, les textures, l'improvisation, avec un univers qui mêle là aussi jazz, pop, mais aussi chant traditionnel, musique celte ou nordique. Ce qu'on avait pu découvrir en 2023 avec Rewind, un disque enregistré dans le cadre de son groupe Eliavir. Vous noterez au passage que ce nom n'est autre que celui de Rivail à l'envers. Alors, Lou Rivail met cette fois son talent au service de l'univers d'Hugo Diaz, qui offre ici une vision encore plus intimiste de sa musique, avec un dialogue presque introspectif entre la voix et le saxophone soprano. Hugo Diaz définit Home to Home comme un disque sur les racines, l'émancipation et le mouvement intérieur. Alors les deux chants, ceux de la voix et du saxophone, reçoivent pour l'occasion le soutien de trois autres musiciens qu'il est important de citer. Il y a Julia Richard à la basse et au chant, Nathan Mollet au piano et au clavier, ainsi qu'Élie Martin-Charrière à la batterie, musicien que nous connaissons bien par ici. Home to Home sort cette semaine sur le label L'Horizon Violet. On va découvrir tout ce petit monde avec une composition intitulée Drawn Memory qu'on pourra traduire par mémoire dessinée. Je l'ai choisie parce qu'elle est une belle illustration de cette union entre la voix de Lou Rivail et le saxophone soprano d'Hugo Diaz.

Superbe travail de Lou Rivail et de sa voix mêlée au saxophone soprano d'Hugo Diaz dans le nouveau disque de ce dernier, Home to Home. Alors j'ai déjà eu l'occasion d'évoquer le guitariste honduro-suisse Louis Matoute à plusieurs reprises, et pas seulement lorsqu'il a publié différents disques, mais aussi après son beau concert lors de l'édition 2024 de Nancy Jazz Pulsation. C'était en première partie du duo composé de Baptiste Trottignon et Arthur Teboul. Alors après alors Folklore en 2022, et Small Variations from the Previous Days en 2024, puis Dolce Vita au début de cette année, Louis Matoute revient avec The World is Stable Now. Alors un titre qui fait un peu figure d'antiphrase de nos jours, le monde est stable désormais. Alors il faut dire que ce titre renvoie à une citation de Brave New World, le roman dystopique d'Aldous Huxley. Et je précise au passage que les titres des 10 compositions de ce disque sont inspirés par la lecture des villes invisibles d'Italo Calvino. Alors côté musique elle-même, Louis Matoute laisse de côté ses origines, qui sont donc aussi honduriennes, comme je le précisais, en proposant un disque qui tranche assez nettement sur ses prédécesseurs, avec un travail important effectué sur la recherche de textures sonores. Alors c'est vraiment un disque de climat, pas si éloigné de la musique ambiante, une musique des grands espaces façonnée, alors ceci pour son aspect technique, à l'aide d'un vieux magnétophone à bande avant d'être enregistré sur cassette et d'être enfin chargé dans le logiciel Pro Tools. Voilà, vous savez tout, ou presque. Mais surtout, la guitare de Louis Matoute est ici un véritable instrument de modelage, bien avant d'être celle du guitar hero à l'ancienne. Bon, ici, il n'y a pas de grande chevauchée, ni de déluge de notes, c'est même le contraire, le temps semble presque s'arrêter. C'est un peu comme si on contemplait de grands paysages. Et pour cette belle réalisation, Louis Matoute a pu compter sur les talents d'Andrew Odiger au clavier, Robin Giraud à la basse, il est également l'ingénieur du son, et du percussionniste Valentin Lichty. The World is Stable Now sortira le 16 octobre sur le label Cheptel Records. En voici un extrait qui a pour titre Outre-mer, Louis Matoute.

d'un guitariste à l'autre. Après Louis Matute et son disque The World is Stable Now, voici maintenant l'Italien Federico Casagrande qui sort un nouveau disque. Alors après l'étonnant Looping Mont Blanc dont je vous avais parlé au moment de sa sortie, il a publié à la mi-septembre sur son label Sound Fede un disque aux allures de Western Gentle Riders. Alors, après donc avoir exploré en musique son tour du Mont Blanc, Federico Casagrande nous offre une nouvelle belle balade au beau milieu des forêts cette fois, des plaines, bref, de tous ces grands espaces américains un peu mythiques. Et comme il est dit dans la note d'intention du disque, les Gentle Riders ne sont pas des cowboys, mais bien des voyageurs d'aujourd'hui, celles et ceux qui, pour qui le voyage intérieur compte autant que les paysages qui se dessinent. Ce disque parle de cette part de nous qui continue de chercher des horizons. Alors on voyage ici entre jazz, folk music, musique de film, presque country par moment, dans une succession de mélodies en pleine lumière, et il faut bien l'admettre, ce périple est particulièrement agréable. Et puis il vient nous rappeler une fois encore l'immense talent d'un guitariste de 45 ans qui compte une vingtaine d'albums à son actif et qui a eu l'occasion de travailler par le passé avec des grands comme Enrico Pieranunzi, Steve Swallow, Francesco Berzatti ou encore Vincent Perani. Pour Gentle Riders, il s'est entouré d'Étienne Renard à la contrebasse et de Stéphane Hatzwer à la batterie. Et je pense que vous serez sensible à la luminosité de cette musique. Voici une composition qui a pour titre « Take me away with you »,« Emmène-moi avec toi ». Federico Casagrande pour Impression Jazz.

C'était les Gentle Riders du guitariste Federico Casagrande. Une bien belle promenade en compagnie de ses doux cavaliers. Alors, en ce début du mois d'octobre, qui dit jazz du côté de Nancy et des environs, dit Nancy Jazz Pulsation, évidemment. Une édition 2026, placée une fois encore sous le signe de la transition, dans la mesure où l'équipe du festival, en l'absence d'un directeur ou d'une directrice, a délégué sa programmation à Pierre Poli, qui a composé un menu varié entre jazz, rap, rock, électro, chanson. Tout cela à découvrir comme chaque année dans les différents lieux de NJP, le chapiteau de la Pépinière, bien sûr, la salle Poirel, l'autre canal, l'opéra et le théâtre de la Manufacture, sans oublier les apéros jazz en fin d'après-midi dans les différents bars de la ville, et sans oublier non plus le rendez-vous incontournable qui est Pépinière en fête le dimanche 11 octobre après-midi au parc de la Pépinière, évidemment. Alors pour ce qui est du jazz proprement dit, on peut considérer que le millésime 2026 est plutôt sage, hein. Je crois que ce ne sera pas l'année des grandes découvertes, mais plutôt celle d'une programmation permettant de retrouver quelques valeurs sûres de la scène internationale et hexagonale. Alors je pense en particulier au contrebassiste américain Christian McBride, le mercredi 7 octobre, salle Poirel, ou encore à l'accordéoniste Vincent Perani et son Living Being, au sein duquel on retrouvera avec grand plaisir Émile Parisien. Ce sera le samedi 10, toujours salle Poirel. Côté chapiteau de la Pépinière, et je parle là toujours d'une programmation plutôt jazz, hein, il faudra prêter attention à la soirée du vendredi 16 avec la saxophoniste américaine Lakecia Benjamin. Ce devrait être un beau moment, soirée durant laquelle vous pourrez également écouter la chanteuse Sheila Sue. Alors pour le reste, quelques belles soirées sont attendues au Théâtre de la Manufacture. Là, c'est plutôt la deuxième semaine. Il y aura la chanteuse Célia Kameni le 14 octobre, le duo composé d'Hérèle Besson et Lionel Suarez le 16, et un autre duo, celui composé du saxophoniste Samy Thiebaud et de la pianiste Émilie Aridon-Kosielek, qui rendront hommage au groupe Weather Report et que nous avons écouté dans la précédente émission. Et puis, une affiche vraiment inédite, le 15 octobre, avec le pianiste sud-africain Ndunduzo Makatini. Alors tout cela, billetterie comprise, est à retrouver sur le site du festival, hein, nancyjazzpulsation.com. Et puisque je vous parlais de découverte, eh bien, on va écouter ce pianiste, Ndunduzo Makatini, qui a sorti au mois de juin chez Blue Note un album intitulé The Myth We Choose. Et j'ai choisi pour titre un extrait qui s'appelle Unembeza. On écoute Ndunduzo Makatini.

Le pianiste, qui est aussi chanteur parfois, je le précise, Ndudusio Makatini, qui sera le jeudi 15 octobre au Théâtre de la Manufacture, dans le cadre de l'édition 2026 de Nancy Jazz Pulsation. Passons maintenant, si j'ose dire, de l'Afrique du Sud au Japon, avec le nouveau disque en trio du pianiste Sébastien Pindestre, qui nous invite à découvrir le monde de Kurosawa, qui sort le 9 octobre sur son label La Fabrique à Son. Alors ça faisait une bonne dizaine d'années que ce trio, où l'on retrouve le contrebassiste Jean-Claude Olexiak et le batteur Antoine Paganotti, n'avait pas donné de ses nouvelles. La dernière fois, c'était en 2016 avec le disque Album Paris. Et cette fois, Sébastien Pindestre et ses petits camarades nous invitent à découvrir sous de nouvelles couleurs, celle du jazz bien sûr, les musiques des films du réalisateur japonais Akira Kurosawa, alors tels que Kagemusha, Rashomon, Les Sept Samouraïs, Ikiru ou encore Ran, des musiques signées de différents compositeurs qu'on ne connaît pas forcément très bien par ici, Fumio Ayasaka, Masaru Sato, Shinichiro Ikebe ou Toru Takemitsu. Alors le trio de Sébastien Pindestre s'empare de ce répertoire avec une véritable jubilation. Il raconte cette longue histoire avec un jazz plein de vivacité, et il prend un évident plaisir à dérouler le fil de tous ces scénarios qui couvrent, il faut le rappeler, un demi-siècle de cinéma. Alors, bien sûr, il fallait rester humble et ne pas se laisser écraser par l'ampleur de la tâche, mais soyons rassurés, le pari est réussi parce que cette musique est habitée d'émotions débordantes de vie et d'humanité. Elle peut aussi prendre du plaisir en jouant avec les dialogues qu'elle s'amuse parfois à faire rebondir sur les notes. Alors avec ce disque, le trio de Sébastien Pindestre écrit ce qu'on pourrait qualifier de chronique amoureuse qui donne envie, au-delà de la musique, de se replonger dans le cinéma de ce géant qu'est Akira Kurosawa. Et au passage, je remercie Sébastien qui m'a fait le plaisir et l'honneur de me confier l'écriture des notes de la pochette de ce nouveau disque, dont nous allons sans plus attendre écouter un extrait avec la musique du film Kagemusha. Sébastien Pindestre au piano, Jean-Claude Olexiak à la contrebasse et Antoine Paganotti à la batterie. Entrons dans le monde de Kurosawa.

Voilà, c'était le monde de Kurosawa selon le pianiste Sébastien Pindestre et son trio. Alors, je ne sais pas si vous vous rappelez la précédente émission, mais je l'avais commencé par le nouveau disque de la saxophoniste Elisa Cadbero, Solaxis, un album où elle est entourée de quatre femmes saxophonistes, parmi lesquelles Camille Motion. Eh bien, cette même Camille Motion figure en très bonne place dans le Nefertiti Quartet de la pianiste Delphine Do. Alors, une musicienne dont j'ai déjà eu l'occasion de vous parler ici, notamment lorsqu'elle avait publié son disque en solo, Prepare for Dowland, autour des musiques du compositeur anglais John Dowland, ou encore à l'occasion du disque The Other Side of Water en duo avec le saxophoniste Julien Soro. Alors, Delphine Do vit depuis 2 ans environ du côté de Bar-le-Duc et c'est une musicienne particulièrement créative que j'avais également évoquée à l'occasion du dernier Marley Jazz Festival, puisque la pianiste a intégré East Aces, le quartet emmené par notre amie la bassiste Claire Chucky Jack, une formation qui devrait sortir, je crois, un nouveau disque l'an prochain. Ça pourrait être l'occasion d'inviter Claire et Delphine pour qu'elles viennent nous en parler. Alors Delphine Do, Camille Motion, mais aussi Pedro Ivo Ferreira à la contrebasse et Pierre Demange à la batterie, ce sont les musiciens qui composent ce Nefertiti Quartet, dont le nom provient d'une composition de Wayne Shorter au temps de sa collaboration au sein du quintet de Miles Davis. Wayne Shorter, dont la démarche expérimentale, notamment celle de son ultime quartet, est une source d'inspiration essentielle pour Delphine Do et ses partenaires. Alors le groupe vient de publier son 5e album, Maze in Köln, qui voit pour la première fois les 4 musiciens participer à l'écriture du répertoire. Maze, cela signifie labyrinthe en anglais, et Köln, parce que le disque a été enregistré live dans la ville de Cologne en Allemagne, et parce que selon les musiciens, je les cite, le contexte du concert permet de se dépasser musicalement par rapport au cadre du studio. Alors le labyrinthe fait écho au processus de composition de Delphine Do, qui travaille à partir de dessins en imaginant différents chemins, et il se trouve que certains de ses dessins peuvent prendre la forme d'un labyrinthe qu'elle retranscrit ensuite en musique. C'est aussi le symbole de l'identité du groupe, qui accorde une large place à l'improvisation qui est pour Nefertiti une forme de composition. On va découvrir l'univers de ce beau jazz libre avec une composition intitulée Kangaroo, le Nefertiti Quartet.

Voilà, nous allons nous quitter bientôt avec la musique du Nefertiti Quartet, emmenée par la pianiste Delphine Do et sa complice saxophoniste Camille Motion. Alors le disque s'appelle Maze in Köln, il est sorti chez Bertol Records le 25 septembre et je vous le recommande vivement, c'est l'un de mes coups de cœur de cette rentrée et je trouve que son ambiance n'est pas si éloignée de celle du quartet d'Émile Parisien. Un grand merci à Élise qui assurait la technique aujourd'hui, c'est la deuxième fois que nous travaillons ensemble puisqu'elle était à mes côtés le 25 juin dernier lors de l'émission spéciale des 40 ans de Radio Déclic en direct et en public et sous une chaleur torride. Merci donc à toi Élise, je crois que la température était plus supportable aujourd'hui dans le studio. Merci également à Isabelle qui veut bien assurer la

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1: Chers auditeurs et auditrices de Radio Technique, bonjour. Bienvenue dans ce nouveau numéro des potins du JM. Alors pour ce numéro, je vais vous parler de deux événements qui ont eu lieu sur le territoire de la communauté de communes du pays de Colombey Sud-Toulois. La première animation s'appelait la Fabrique du Livre Jeunesse. Elle a eu lieu dans différents endroits sur le territoire et moi je me suis rendu au Centre Social de Colombey pour un atelier parents-enfants, un atelier de dessin ludique encadré par un artiste strasbourgeois, Baptiste Philippi. Alors vous allez entendre Chloé, qui est une animatrice lecture à la Comcom de Colombey, et ensuite bien sûr Baptiste Philippi qui expliquera un peu son parcours et ce qu'il va faire avec les enfants l'après-midi de 14h à 16h. Et dans une deuxième partie de l'émission, je me suis rendu vendredi dernier, le 10 juillet, je me suis rendu à Vannes-le-Châtel pour assister à la clôture de la première semaine de stage de l'école du cirque du théâtre de Cristal sous la halle. Et donc j'ai assisté le matin à l'échauffement des enfants à leur arrivée, et puis à 16h nous avons pu assister avec les parents à des démonstrations. Les enfants ont pu montrer ce qu'ils ont appris, les différents activités liées au cirque, comme le trapèze, le jonglage, le monocycle, etc. Et donc, vous entendrez Isabelle, qui travaille au Théâtre de Cristal, qui nous parle de cette semaine, de stage et des suites possibles, puisque ça se poursuit. Vous entendrez aussi un enfant, Martin, qui pratiquait notamment le monocycle. Cette journée s'est terminée par une démonstration avec une pyramide humaine faite par les enfants. Bonne écoute de ce nouveau numéro des potins du GM. Voilà, chers auditeurs de Radio Déclic, je suis à Colombey-les-Belles dans le cadre d'un atelier dessin ludique en compagnie donc de Chloé et de Baptiste. Donc on est dans une semaine de résidence d'un artiste qui s'appelle Baptiste Philippi, qui va se présenter. Chloé, est-ce que tu peux nous réexpliquer qu'est-ce qui se passe cette semaine, dans quel cadre ça a été organisé et sur quels différents lieux vous rayonnez cette semaine?
2: Oui, alors en fait cette semaine d'atelier, elle s'inscrit dans la Fabrique du Livre Jeunesse, la 7e édition. Et la Fabrique du Livre Jeunesse, c'est un dispositif qui fait partie de l'été culturel. Donc c'est la région, le département qui finance des rencontres entre des artistes du Grand Est et des collectivités, des bibliothèques du Grand Est. Et donc nous, à la communauté de communes, on avait candidaté et on a le grand plaisir d'accueillir Baptiste Philippi. Et cette semaine d'atelier, elle est coordonnée par l'Interbibli, qui est une association interprofessionnelle qui fait beaucoup de choses en faveur des acteurs du livre, tous les acteurs du livre, les auteurs, les lecteurs, les bibliothécaires, les libraires, etc.

0: Voilà, donc eux, ils font le lien. Et on est très heureux parce que sur cette semaine, il y a plein de structures du territoire du pays de Colombey qui ont pu en bénéficier. Donc il y a des ateliers dans presque toutes les bibliothèques du territoire, dans les différents centres aérés, à l'EHPAD et aujourd'hui au centre social. Voilà.
1: Voilà, et donc tu coaches aujourd'hui, enfin toute la semaine, Baptiste. Bonjour Baptiste.
2: Bonjour, enchanté.
1: Enchanté. Donc vous êtes l'animateur de cet atelier. Est-ce que vous pouvez vous présenter, nous dire un peu votre parcours ?
2: Eh bien, enchanté. Moi, je m'appelle Baptiste Philippi, je suis artiste, j'habite à Strasbourg et j'ai été diplômé de la Haute École des Arts du Rhin en option illustration il y a quelques années maintenant. Et voilà, j'habite toujours à Strasbourg et je travaille donc entre le dessin, l'impression, avec des techniques un petit peu anciennes comme la sérigraphie et la gravure. Et je fais également de la musique qu'on pourrait qualifier d'expérimentale. Voilà.
1: Et donc, vous allez animer cet après-midi un atelier qui dure à peu près 2 heures, je crois, un atelier de dessin ludique. Quelle est la démarche, quel est le procédé, quel est l'objectif ?
2: Alors, donc c'est effectivement un atelier qui est sur 2 heures, et en fait, il est composé de tout un tas de petits jeux de dessin sous contrainte, c'est-à-dire, donc là, principalement avec de la gouache. C'est-à-dire que je propose des règles du jeu et les enfants peuvent s'en emparer et ça les amène à dessiner d'une manière qu'ils n'auraient pas forcément faite spontanément. Dans l'idée de proposer quelque chose d'assez ludique et de plaisir de faire du dessin. Voilà. Et à la fin de cet atelier, je montre un petit geste de reliure qui est assez rudimentaire mais qui permet à chaque enfant de repartir avec un livre qu'ils auraient composé eux-mêmes.
1: Et c'est uniquement réservé aux enfants, ou là cet après-midi, je crois qu'il y a des parents qui sont avec également ?
0: Cet après-midi, oui, c'est un atelier particulier, puisque c'est un atelier parents-enfants.
1: Oui.
0: Donc voilà, on invite les parents à revenir jouer avec le dessin et partager un moment avec leurs enfants.
1: Et dans les autres lieux où vous avez été cette semaine, il y avait des parents également, ou c'était principalement des enfants ?
0: C'était principalement
2: des enfants, mais c'était mercredi aussi. Mercredi matin, on était à l'EHPAD de Colombey, donc avec des résidents de l'EHPAD. Donc en fait, là, l'idée, c'est que c'est un atelier qui peut s'adresser à différents publics, sachant que voilà, c'est vraiment autour des questions de dessin, de règles du jeu, de plaisir, et que ça touche tous les âges.
1: Mais ça nécessite une adaptation en fonction du public de votre part, enfin.
2: Un petit peu, mais c'est pas.
1: C'est
2: pas un grand écart. En fait, c'est vraiment des choses qui sont assez simples, et c'est là où on se rend compte que c'est assez universel, ces questions de jeu, de dessin, et de sortir un petit peu de ce qu'on sait faire. Donc, chacun peut aborder ces choses-là avec son propre niveau de dessin, sa propre curiosité. Voilà, il n'y a pas de.
1: Il n'y a pas besoin de prérequis.
2: Non.
1: Pas besoin de
2: diplôme ni de formation bac plus 1000. Non, tout le monde est bienvenu, quel que soit l'âge et le niveau de dessin. Et même à la rigueur, moi je trouve ça chouette quand c'est des gens qui se sentent un petit peu coincés avec le dessin, qui se sentent pas à l'aise là-dedans. L'idée, c'est précisément de proposer des outils qui décrispent un petit peu par rapport à ça et peuvent donner des outils de sentiment de légitimité par rapport au fait que. Tout le monde sait dessiner, tout le monde est capable, et tout le monde est capable de prendre du plaisir si on fait abstraction d'un résultat qu'on peut considérer comme virtuose ou autre. Voilà, il y a des gestes de dessin spontanés, souvent des choses assez rigolotes. En tout cas, c'est un peu les directions que j'essaye de prendre, et voilà.
1: Et vous avez déjà fait des semaines comme ça, ou c'est une première pour vous ?
2: Ça m'est déjà arrivé par le passé de mener des ateliers dans différents contextes. Alors du coup, avec la structure de l'Interbibli, j'avais déjà participé l'année dernière. C'était sur un autre territoire, près de Saint-Avold. Et sinon, de manière générale, ça m'arrive d'organiser des ateliers avec différentes structures, des établissements scolaires, des CDI, des classes, selon différentes structures.
1: Et les participants repartent avec leur dessin à la fin ?
2: Exactement, ils repartent même avec un petit livre.
1: Oui.
2: Et dans l'idée, ils repartent avec un petit savoir-faire qui leur permet de reproduire l'objet à la maison et de refaire d'autres livres. Pour celles et ceux qui ne connaissaient pas déjà la petite manipulation, mais voilà, l'idée c'est un peu de partager ça.
1: Très bien. Et vous, la semaine n'est pas finie, donc demain vous serez au centre aéré de Colombey, c'est ça ? Le Jeep
0: c'est Noé, ça, exactement.
1: Et puis encore l'après-midi à Blénaud-lès-Tours.
0: À la bibliothèque de Blénaud-lès-Tours, ouais. Et la Fouillotte.
1: D'accord. Et les bibliothécaires sont présents aussi ?
0: Oui, ils nous ont très bien accueillis à chaque fois. On savait que c'était des chouettes équipes, mais voilà, on a été à Allant, à Saulsure, à Vicheray, à Uruf, et donc demain à Blénaud-lès-Tours. Et voilà, c'est très plaisant aussi de faire les ateliers en bibliothèque. Et puis, parfois, ça ramène de nouvelles personnes aussi. Je pense notamment le lundi matin à Allant, il y a une jeune fille qui est venue à l'atelier. Et ça lui a tellement plu qu'elle a demandé à sa maman de la réinscrire l'après-midi. Donc, elle est venue l'après-midi dans une autre bibliothèque du territoire pour refaire l'atelier. Et du coup, elle a découvert aussi une autre bibliothèque par la même occasion. Donc, c'est chouette, ça fait un lien...
1: Très bien.
0: Un lien entre tous les acteurs.
1: Baptiste, vous connaissiez le secteur ici ou vous êtes de Strasbourg?
2: Alors j'habite à Strasbourg, mais je suis originaire de Grenoble, mais sinon j'étais pas trop, je connaissais pas très bien le...
1: Quelle impression vous avez du territoire?
2: Magnifique. Somptueux paysage. Non, mais je connaissais pas et c'est chouette. Après, j'ai pas eu le temps de visiter plus que ça parce que c'est assez dense au final, l'enchaînement des ateliers. Ouais. Mais sinon, très honnêtement, je suis assez... Enfin, je trouve ça assez chouette, je suis assez content de... Tous les gens que je rencontre sont super, tout le monde est très motivé, disponible, et c'est assez beau. Et là, donc je réside à Toul, que je ne connaissais pas, que j'ai pu un petit peu visiter.
1: Ah, c'est une belle ville aussi.
2: Et c'est chouette, complètement.
1: On a pas mal de relations, nous, avec l'Office de tourisme, avec lesquels on fait des émissions sur le tourisme régulièrement, pour la radio d'ailleurs. Très bien. Et juste dernière question, pour les participants, c'est gratuit, mais qui finance cette opération en fait?
0: Eh bien, donc c'est financé en fait par la DRAC, donc la Direction Régionale des Affaires Culturelles, et par la région Grand Est. Et donc, en fait, pour les structures qui accueillent les artistes, ça ne coûte rien, et donc ça nous permet de proposer les ateliers gratuitement d'une part, et que d'autre part, les artistes qui interviennent soient rémunérés de manière juste, voilà, qu'ils soient hébergés, que leur repas soit pris en charge, et que le temps d'atelier, qui est du temps de travail artistique, mais du temps de travail, soit rémunéré justement.
1: Okay. Baptiste, vous pouvez nous parler de votre... Vous avez fait un ouvrage, je crois, sur des fourmis.
2: Oui, c'est ça. C'est un livre jeunesse qui a été fait à deux avec un autre artiste qui s'appelle Loïc Urbaniak. Et donc c'est un livre qui prend un peu la forme d'un imagier et d'une histoire assez minimaliste où ce sont des fourmis qui composent un cortège de fourmis qui portent des choses, et donc tout un tas de choses, des choses qui sont au départ assez identifiables comme un champignon ou une brosse à dents, et plus on avance dans le livre, plus il y a des choses qui sont loufoques.
1: D'accord.
2: Et qui aborde aussi des questions de figuration et d'abstraction, où finalement à la fin on sait plus tout à fait ce que les fourmis portent, mais c'est une lecture qui amène les enfants à découvrir cette idée d'abstraction, ou du moins qu'on n'a pas toujours des réponses précises à ce qu'on voit, ou voilà.
1: Les livres jeunesse, c'est un peu votre spécialité ou vous avez d'autres domaines?
2: Moi j'ai d'autres domaines, en l'occurrence j'étais diplômé en illustration, donc l'illustration ça comprend l'illustration jeunesse, les livres jeunesse, mais également la bande dessinée, etc. Moi quand j'étais étudiant, je faisais des fanzines, donc des publications auto-éditées avec d'autres étudiants et étudiantes. On a composé un collectif avec lequel on allait diffuser cet ouvrage-là. Mais sinon, moi j'ai d'autres casquettes où je fais aussi de la musique dans différents groupes, plutôt comme je disais tout à l'heure, de la musique expérimentale. Et sinon, je fais aussi du dessin, qu'on pourrait qualifier de dessin contemporain.
1: Et est-ce qu'on peut voir ces réalisations? Vous avez un site?
2: Oui, j'ai une vitrine sur Instagram, sur les réseaux sociaux.
1: D'accord.
2: Où c'est, où
1: comment on vous trouve?
2: C'est avec mon prénom et mon nom de famille, baptiste.philippi, F-I-L-I de P-I.
1: Très bien.
2: Différentes choses que je peux faire.
1: Très bien. Merci. Bonne fin de séjour encore sur le pays de Colombey.
2: Merci beaucoup. Le titre du livre, effectivement.
1: Ah, le titre du livre.
2: On va rajouter le titre du livre. Donc, le livre s'appelle Un cortège de fourmis portant 1000 fois leur poids.
1: Oui.
2: Et c'est publié aux éditions 2042.
1: Très bien. Eh bien, on gardera ça en référence. Ça sera sur l'émission, et puis si on trouve un lien, on le mettra dans l'article.
2: Parfait, vous pouvez le trouver.
1: Oui, merci beaucoup. Merci.
0: Merci.
3: Est-ce que quelqu'un peut m'aider à distribuer des feuilles?
4: La table et le gobelet, c'est pour travailler.
0: C'est ça, ça va être la palette de peinture.
4: Pour dessiner.
0: Travailler, ça fait envie.
4: Oui, en plus.
0: On va pas travailler.
3: Alors. Et donc, j'en profite pour me présenter en même temps que je vais vous distribuer de la peinture. Moi, je m'appelle Baptiste. J'habite à Strasbourg et je suis artiste auteur. Je travaille dans différents domaines, dont celui de l'illustration, du livre jeunesse. En l'occurrence, je pourrais à un moment vous présenter, j'ai fait un livre en duo avec un autre artiste qui s'appelle Loïc Urbaniak, qui est un livre d'une histoire assez minimaliste de fourmis qui porte des choses. Pour un moment, je vous présente. Et là, j'interviens sur le territoire en tant qu'auteur de livres pour faire des ateliers de dessin dans le cadre d'un dispositif qui s'appelle la Fabrique du Livre, qui là est porté par une structure qui s'appelle Interbibli. Et donc voilà, l'idée c'est un peu de proposer des ateliers de dessin autour des pratiques du livre. Et donc on va faire un premier dessin en peinture. Est-ce que tout le monde a déjà fait de la peinture?
5: Oui.
3: Oh, bravo. Personne n'a jamais fait de peinture alors.
5: Si.
3: Et alors, si.
0: On peut dire oui, hein. Il y a pas
3: de. Je m'en
5: prends à la rencontre. Et moi, tout à l'heure, j'ai
0: vu
5: de la peinture.
0: Hein. C'est vrai.
3: Ça l'a même déjà fait.
5: C'est
3: vrai.
5: Oui, bah je m'en ai mis partout sur les mains.
0: Hein. Et seulement, c'était que sur les mains.
4: C'est pas ça.
3: Du coup, l'avantage, c'est que là, on est sur la peinture gouache. Elle est par à l'eau. Donc si tu t'en mets, bon, c'est pas pour t'encourager à en mettre de partout, mais, mais c'est pour rassurer les parents si jamais il y en a sur les habits.
0: Bon, c'est pas grave.
3: Oula, c'est pas tout cassé. Et donc qu'est-ce qu'il nous faut pour faire de la peinture alors si vous avez déjà fait des pinceaux, ok, ça vous manque déjà pas. De la peinture, ça c'est ok, quoi d'autre?
4: De l'eau,
3: on a. Et on a aussi des petits chiffons si jamais on veut essuyer nos pinceaux, changer de couleur, etc.
0: Tu veux pour
3: votre
0: peinture ?
3: Donc pour l'instant, vous avez sélectionné un pinceau. Si jamais ce pinceau ne vous voit pas, vous n'hésitez pas à dire, on en a d'autres. On peut les changer. Ce qu'on va faire dans un premier temps, c'est qu'on va faire un dessin sur notre feuille qu'on va tenir au format paysage. Est-ce que vous voyez la différence entre le format paysage et portrait ?
0: Le paysage,
3: c'est pour ça le paysage. Ouais. Portrait, c'est exactement, c'est ça. Donc du coup, tout le monde va tenir sa feuille au format paysage. Et on va avoir une petite contrainte, c'est que on va utiliser uniquement les deux couleurs que je vous ai distribuées. Alors vous pouvez partager les palettes quand vous êtes côte à côte. Et ces couleurs, elles sont vert, un vert qui est même un peu fluo, et un gris qui est un peu argenté pailleté comme ça. Moi je trouvais que c'était un accord coloré qui marchait bien. Et vous n'hésitez pas à les mélanger, ça va faire plein de nuances de gris coloré, etc. ou de vert fluo un petit peu brillant. Et sur cette page, on va définir ensemble ce qu'on va dessiner. Est-ce que quelqu'un aurait une idée de ce qu'on aimerait bien dessiner?
5: Merci.
3: Alors, si vous n'avez pas d'idée, moi j'en ai plein.
4: Moi aussi.
3: Toi, tu aurais quoi comme idée?
5: Une montagne.
3: Ok, très bien. Quelqu'un aurait une autre idée?
4: Un arbre.
3: Donc, on part plutôt sur quelque chose de l'ordre d'un paysage alors?
5: Oui.
3: Ok, alors let's go. Eh bien, on peut faire un paysage. Chacun fait un paysage avec ses deux couleurs. Et donc on a ces deux couleurs là et on va faire des paysages sur toute la page.
4: Ça marche.
3: Et on se laisse, il n'y a pas de jugement. Il n'y a aucun jugement. Et on se laisse à peu près 15 minutes pour faire ça, un peu moins, 10 minutes, ça nous va? On a juste en fonction. C'est pas pour vous. Comment?
0: Ce qu'on veut, comme on veut.
3: Comme on
0: mais
3: veut.
0: Un paysage.
3: La technique que vous voulez. Un paysage. De la technique que vous voulez. La technique, c'est contraint par la peinture.
4: Plus dur, c'est de se lancer.
0: C'est ça,
4: c'est ça,
0: exactement.
6: Je
7: veux que c'est la
6: chaleur du début.
7: C'est ça.
6: Ça va aller tout seul.
7: Bah, c'est possible.
6: Hein, ouais,
7: j'ai pas le talent de ma fille.
6: J'ai pas le talent de ma fille.
8: Se diriger tout seul comme ça, et en fait là de découvrir que c'est vraiment adapté à tous, en fait chacun un peu a les capacités en tout cas de créer quelque chose, c'est vraiment vraiment chouette, très intéressant.
9: Et ben c'est un atelier qui a bien plu aux familles, le côté vraiment pas d'attente derrière et pas de pression de il faut un rendu quelque chose, voilà, c'est dans l'imaginaire, ça a bien plu. Ça a permis d'échanger parents-enfants, de montrer les compétences, appétences des uns, des autres. Et je trouve que ça met en valeur vraiment tout le monde. Et puis chacun repart avec une petite création derrière, donc c'est chouette.
1: Voilà, je suis à Vannes-le-Châtel en compagnie d'Isabelle, du Théâtre de Christelle. Bonjour Isabelle.
10: Bonjour.
1: Alors qu'est-ce qui se passe aujourd'hui? On est sous la halle et c'est la fin de...
10: Alors c'est la fin de la première semaine cirque. Donc c'est une semaine de découverte où des enfants entre 6 et 14 ans ont pu découvrir différentes disciplines circassiennes. Alors les aériens, tout ce qui est équilibre, tout ce qui est jongle. Et on a invité les parents aujourd'hui à nous rejoindre à partir de 16h pour pouvoir voir ce qui a été fait toute la semaine, pour que les enfants puissent montrer l'évolution, puissent montrer les disciplines, et puis que les parents puissent aussi s'y essayer s'ils ont envie.
1: Ah, on a le droit d'essayer.
10: Vous avez le droit d'essayer.
1: Même le monocycle.
10: Ben, même le monocycle, ça risque et péril. Hein.
1: Oui, c'est pas facile.
10: Non, c'est une des disciplines les plus difficiles.
1: Oui, oui, oui. Et vous aviez combien d'enfants tout au
10: long de cette semaine? Alors, cette semaine, on avait 33 enfants. Alors, certains, une vingtaine étaient avec hébergement.
1: Oui.
10: Donc, on dort dans un jardin qui nous est mis à disposition par la mairie de Vannes-le-Châtel. Et on avait donc du coup 11 enfants qui nous rejoignaient tous les matins et qui repartent le soir.
1: D'accord. Et là, ça va se poursuivre pour que ceux qui sont là. Il y en a qui sont là 3 semaines, c'est ça?
10: C'est ça. Donc, pour les plus grands, ils restent 3 semaines. Et avec l'équipe d'animation, ils vont construire un spectacle de toutes pièces. Alors, musique, lumière, mise en scène, numéro de cirque. Et ces spectacles pourront être vus le 22 juillet et le 23 juillet. Alors, le 22 juillet, on a le spectacle des enfants.
1: Oui.
10: Suivi d'un spectacle pro.
1: Oui.
10: C'est la compagnie Facile d'excès avec Gros Débit. Et on pourra revoir le spectacle des enfants le jeudi 23 juillet. Donc et, sous la halle.
1: Et c'est ouvert au public?
10: C'est ouvert au public, oui. Tout
1: d'accord. À quelle heure alors?
10: Alors, le mercredi, le premier spectacle des enfants est à 19h. Il y aura une restauration, une buvette sur place. Et le deuxième spectacle sera à 21h. Et le vendredi, ça sera à 20h. Voilà.
1: D'accord. Et pour la suite du stage, là, il reste des places? Non, c'est...
10: Alors, bon. Dans l'idéal, les enfants, c'est bien qu'ils soient là 3 semaines parce qu'ils ont déjà, défini le thème du spectacle. Donc, il y a déjà un travail qui a été fait par le groupe de la RDS, donc la Route des Saltimbanques. Après, effectivement, on a un tout petit groupe cette année, donc on pourrait prendre un ou deux enfants supplémentaires.
1: Si quelqu'un veut inscrire un enfant en dernière minute, ils peuvent vous contacter.
10: Ils peuvent nous contacter, ça serait
1: Théâtre
10: top. Théâtre de Christelle, si c'est des enfants qui ont déjà fait du cycle, c'est un plus.
1: Oui, oui.
10: Ou qui font de la gym, du théâtre, c'est des atouts, c'est des compétences qui vont être un atout pour la construction du spectacle. Voilà.
1: Et ça n'a pas été trop compliqué avec la chaleur
10: Si, on a essayé d'adapter toute cette semaine un petit peu. Surtout pour les plus petits, on a essayé de les mettre dans des espaces un peu plus frais. On a fait un tout petit peu moins de cirque, donc de façon à ce que ça soit moins douloureux, moins difficile pour les enfants. Puis on les a beaucoup arrosés, quoi.
1: Voilà. Des jeux d'eau.
10: Des jeux d'eau, voilà.
1: Très bien. Merci.
10: De rien.
11: 8, 7, 6... 5, 4, 3, 2, 1, 0. Il y a quelques trous encore. Allez, on leur fait voir. Ah, on fait leur trou, Allez, on sent ça doit fourmiller. Et 5, 4, 3, 2, 1-0. Ok. Est-ce que tout le monde va bien?
7: Oui.
11: Vous avez bien dormi?
7: Oui.
11: Vous êtes prêts et prêtes pour cette dernière journée de cirque?
7: Oui.
11: Trop bien. Alors, ce matin, nous allons... Alors ce matin nous allons faire un atelier jongle et un atelier pyramide humaine. Et comme ça ce soir, on met tout jusqu'au bout s'il vous plaît. Comme ça ce soir, on peut présenter plein de trucs et un petit truc sympa, un petit gros truc sympa aux parents. Est-ce que ça va à tout le monde?
7: Je comprends pas là.
11: Trop bien. Alors, il faut juste. On va juste attendre. Oui.
7: Est-ce que
11: on a
7: laissé les bancs?
11: Eh bien, on verra ça ce soir pour l'organisation. Mais peut-être qu'il n'y aura pas de bancs et que les parents vont tourner. Pour porter, on fait une tout petit saut sur place.
7: Bye. Tu fais quoi là?
11: On est une place dans le cercle. Ouais, c'est super. Voilà. Ok, ça. Et maintenant, on dit oui avec la magie. Là, il faut bien échauffer les articulations. Donc, on va faire un petit échauffement articulaire. Et après, on fera un échauffement en musique, danse. Ça va être trop bien. On dit non, doucement. Le but, c'est de faire doucement et de ressentir les muscles.
12: Super. On dit peut-être, on essaie de toucher ses épaules et ses oreilles. Sans toucher les épaules.
11: On continue. Et on tourne vers l'avant. Les grands cercles. Les deux en même temps. Et ça devient de plus en plus petit cercle. Petit, plus petit. Ça devient des mini-cercles. Du bout des doigts. Et ça s'agrandit. Des grands mouvements. Et on va en arrière, effectivement, les yeux. Ça va? Sentez que vous êtes chaud et chaude des épaules. Super. En dessous des épaules, dans le rond, on a quoi?
7: Le coude,
11: super. Alors le coude, on va faire un panier. On prend son coude de l'autre bras. On prend une pomme dans le panier et on la donne. On prend une pomme, on la donne.
1: Comment tu t'appelles?
13: Martin.
1: Martin, tu as appris ça pendant le stage?
13: Je faisais ça à tous les stages.
1: D'accord. Et ça s'appelle comment?
13: Un monocycle.
1: Un monocycle, c'est facile?
13: Quand tu commences la première fois, c'est dur. Mais après, ça commence à être difficile, c'est facile.
1: Et là, tu as fait le stage pour la première année ou tu es déjà venu?
13: J'étais déjà venu.
1: D'accord. Donc, à chaque fois, tu te perfectionnes.
13: Oui.
1: Et tu en as un chez toi aussi?
13: Non, mais je vais en demander un à Noël.
1: Ah, super. Tu pourras t'entraîner tous les jours alors? Très bien. Merci.
13: De rien.
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3: Et bonjour à toutes et à tous. Vous êtes bien sur Radio Déclic. Merci si vous nous rejoignez. Vous allez pouvoir découvrir une nouvelle édition de l'émission Déclic Midi. Et oui, c'est l'édition du vendredi 2 octobre. Je vais un petit peu trop loin. Il est actuellement midi au moment de la première diffusion de cette émission. Bon appétit si vous êtes en train de manger. Et qu'est-ce qui vous attend justement dans cette émission? Eh bien déjà, du côté de notre invité, nous avons aujourd'hui Romain Bernot, qui est co-président de l'US Tool Athlétisme. Bonjour.
4: Bonjour.
3: Alors ensemble, dans quelques instants, on va parler notamment des 6 nuits du Toulois. Ça devait être les 6 jours du Toulois au mois de juin, mais donc du coup, vous avez reporté à cause de la canicule. Mais pas de panique, ça va quand même arriver. On va parler de cet événement, mais je crois qu'il y en a aussi plein d'autres que vous êtes en train de mettre en place. On parlera de tout ça dans quelques instants. Et puis, on va parler aussi, bien sûr, des manifestations des lycéens, avec notamment, nous avons un son de Jean-Pierre qui a été pris au lycée Majorelle. On va voir un petit peu leurs revendications et comment ça s'est passé, notamment hier jeudi, où il y avait de grosses manifestations dans les lycées tout au long de la journée dans le pays. Et puis on terminera avec un agenda du week-end, quelques sorties à faire sur le territoire. Mais avant tout ça, on commence par s'informer avec le Flash Info. 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
3: Et à Écrouve, la crise municipale s'enlise selon Les Républicains. Le maire Guy Anstedt envisage toujours de partir. Il est contesté par 14 élus de son équipe. Ces élus dénoncent plusieurs mois de désaccord sur le fonctionnement de l'exécutif, un manque de décision claire et l'absence d'arbitrage. Le maire a tenté de trouver appui jusque dans les rangs de ses oppositions, sans succès. Contacté jeudi par Les Républicains, il a confirmé que dans ces conditions-là, il ne se voit pas rester. Il n'y a pas encore de date de son départ. L'étang de Gondreville a frôlé la catastrophe fin septembre. Un déficit d'oxygène menaçait ses poissons. Ces derniers étaient obligés de monter à la surface pour chercher de l'air. La commune, l'association de pêche et des pilotes de jet ski se sont mobilisés pour sauver les carpes. La situation est stable, mais la pêche à l'étang reste fermée jusqu'à nouvel ordre. Les lycéens sont dans la rue un peu partout en France depuis quelques jours. De nouvelles opérations de blocage ont lieu encore ce vendredi. Certains établissements sont fermés. Près de 2000 personnes ont été interpellées jeudi selon le ministère de l'Intérieur. On va en parler dans quelques instants plus en détail dans la chronique actuelle avec notamment un point en local. La France réautorise le trihalate. Il s'agit d'un pesticide interdit en raison d'un risque inacceptable pour l'eau. Depuis le 23 septembre, le ministère de l'Agriculture autorise cet herbicide par une dérogation de 120 jours pour les cultures d'orge d'hiver. Tous les produits à base de trihalate ont pourtant été retirés du marché en 2023. Selon le Média Vert, l'association Génération Future va déposer un recours. Mediapart a publié de nouveaux éléments d'authentification jeudi sur l'affaire Jordan Bardella et ses messages antisémites datant de 2013. Ces éléments ont été identifiés via Facebook et un huissier. Pourtant, le président du RN continue de démentir être l'auteur de ces messages. Le parti semble faire front derrière son président. Celui-ci sera le seul candidat à sa réélection lors du congrès à venir fin octobre. Selon le Média Vert, la candidate Marine Le Pen a volé au secours du président du RN tout en menaçant le journal d'investigation Mediapart. Voici ce qu'elle a dit devant une assemblée de journalistes. Il va falloir dire à Mediapart d'enfiler son costard en Kevlar. En France, en 2026, la présidente de l'une des principales forces politiques suggère aux journalistes d'un média indépendant de s'équiper d'un gilet par balle. Je vous invite à lire justement un article très intéressant du Média Vert qui s'inquiète de l'avenir des médias indépendants si le RN est élu en 2027. Aux États-Unis, Christa Pike devait être exécutée mercredi suite à un meurtre commis en 1995. Elle est dans un état critique suite à son exécution ratée. Elle a survécu à 2 injections létales dans le Tennessee. L'État a depuis suspendu toutes ses exécutions jusqu'à la fin de l'année. Cet échec relance le débat sur la peine capitale aux États-Unis. 27 des 50 États fédérés pratiquent encore la peine de mort. Et enfin, Washington fait pression sur l'Europe pour qu'elle libère ses réserves de gasoil. L'administration Trump a appelé jeudi les Européens à mettre immédiatement ce carburant sur le marché pour contrer l'envolée des prix de l'énergie. Selon plusieurs médias, Washington fait pression en particulier sur la France et l'Allemagne. Les pays de l'UE doivent se réunir vendredi pour tenter d'apporter une réponse unie aux demandes américaines. Et enfin, côté météo, le ciel a mis un peu de temps à se dégager ce matin par endroits où la brume persistait. Mais ça y est, le soleil est bien présent dans le ciel aujourd'hui. Il le restera tout au long de la journée. Il fera jusqu'à 22 degrés du côté de Toul, 21 à Colombelles-et-Belle et 20 à Saxonsion. Pour ce week-end, le temps sera un peu moins ensoleillé finalement que ce que j'ai pu vous annoncer jeudi. Il fera jusqu'à 24 degrés le samedi et 22 le dimanche, mais le ciel sera plutôt nuageux le samedi et même un peu de pluie est attendue le dimanche matin. Et voilà donc pour les infos et je vous propose maintenant de nous tourner du côté des lycéens. 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
3: Et oui, car depuis quelques jours, les lycéens se mobilisent partout en France. Ça a commencé avec le lycée Saint-Exupéry de Créteil, puis les blocages se sont étendus en Île-de-France, et puis finalement dans tout le pays. Blocus, rassemblements, manifestations, le mouvement prend de l'ampleur avec un point culminant jeudi 1er octobre, journée au cours de laquelle plusieurs centaines de lycées ont été perturbés ou bloqués à travers le pays. Selon les chiffres communiqués par le ministère de l'Intérieur, 356 lycées étaient concernés jeudi. La mobilisation a gagné les universités avec plusieurs dizaines de campus perturbés. Derrière ces blocages, les revendications sont multiples, mais plusieurs thèmes reviennent régulièrement. Les lycéens réclament davantage de moyens pour l'éducation nationale, davantage d'enseignants et de personnel, et surtout le remplacement des professeurs absents. Ils dénoncent aussi les classes surchargées et plus largement les conditions d'études qu'ils jugent insuffisantes. Autre sujet régulier qui revient, qui est mis en avant, c'est Parcoursup. Certains lycéens et syndicats demandent une réforme profonde, voire la suppression du système actuel. Il accuse de renforcer la sélection et les inégalités dans l'accès à l'enseignement supérieur. À ces revendications directement liées à l'école s'ajoutent parfois des revendications politiques et sociales plus larges, mais elles ne sont pas forcément partagées par l'ensemble des établissements mobilisés. Et en Lorraine, la mobilisation est importante. Plusieurs villes ont été touchées jeudi, Nancy, Vendeuvre-les-Nancy, Tomblaine, Toul, mais aussi Metz, Saint-Avold ou encore Longwy. Là encore, les revendications portent principalement sur les moyens accordés à l'éducation et les conditions d'études. En Meurthe-et-Moselle, la préfecture a recensé au moins 12 lycées concernés par des tentatives de blocage jeudi. À Nancy, plusieurs établissements ont été mobilisés, notamment Henri Poincaré, Frédéric Chopin et Henri Loritz. Le lycée Jacques Callot à Vendeuvre-les-Nancy et le lycée Varocco à Tomblaine ont également été concernés. Près d'un millier de jeunes se seraient mobilisés dans l'agglomération nancéenne au cours de la journée. À Toul, le lycée Majorel était concerné et justement je vous propose d'entendre quelques élèves du lycée Majot au micro de Jean-Pierre. C'était donc hier jeudi.
0: Qu'est-ce qui se passe aujourd'hui à Toul?
4: Aujourd'hui on fait un blocus, il y a eu un appel au blocus dans tous les lycées de France et Majot a décidé de se mobiliser pour faire un blocus, pour revendiquer nos droits, tout ce qui ne va pas dans l'éducation nationale en ce moment, les jeunes qui ne sont pas écoutés et... des restrictions qu'on met contre eux et pas des solutions qu'on fait pour eux.
0: Alors comment ça s'est passé?
4: Alors ce matin, il y a des gens qui sont venus très tôt. Ils ont essayé de venir avant les professeurs pour vraiment bloquer avec des barrières et tout. Mais les policiers, ils font des rondes tous les matins. Donc il y en a plusieurs qui se sont fait choper par les flics.
0: Mmh.
4: Et,
0: ils ont été emmenés?
4: Alors ça, je sais pas du tout, j'étais pas sur place. Mmh. Mais je sais qu'ils ont pas abandonné, qu'ils ont quand même pris des barrières, ils ont forcé. Et on a réussi à bloquer la rue. Ouais. Voilà.
0: Alors, on peut lire ce qui est écrit sur votre pancarte? Tu peux lire, s'il te plaît?
5: Marre de vos restrictions, on veut des solutions.
0: Alors, les restrictions, c'est par rapport au poste? C'est par rapport à quoi?
4: Toutes les restrictions qui sont faites. Là, cette année, ça a été les téléphones. On a demandé, nous, d'être écoutés par rapport aux emplois du temps, par rapport au manque de profs, au manque de moyens dans les classes. Et la seule chose qu'ils ont fait, c'est interdire les téléphones. Voilà. Ouais. Donc, ils nous ont pas écoutés et ils ont juste fait des choses contre nous.
0: Merci beaucoup.
4: De rien.
0: Ça va?
6: On en a marre des 8h, 18h, des salles qui sont détériorées. On a des toits, par exemple, sur le site Claudel, qui n'existent même plus. On a par exemple aussi parfois des. J'ai vu dans certains lycées de la bande parisienne où ils ont des toits qui tombent avec de l'eau incrustée à l'intérieur et ils ont les pieds, ils ont le lycée qui est inondé, ils peuvent même plus étudier, on n'a pas assez de profs, on a trop d'heures de travail, on doit rentrer, on a encore du travail, on a trop de charge mentale, il y a Parcoursup, on n'en peut plus. C'est un calvaire.
0: Et donc il y a eu des problèmes avec la police là ce matin?
6: Alors on a été gazés, moi je suis arrivé vers 8h5-10. On a eu un gazage assez balèze quand même. Parce qu'on a plein qui ont eu les petites grèves, justement, la gorge qui est prise, et moi je l'ai encore à la gorge. On a encore plein de problèmes comme ça, mais sinon, non, il n'y a pas eu trop de comment dire, de reculage, enfin voilà quoi.
0: Qu'est-ce qu'il y a écrit sur vos pancartes?
7: Moi, il y a écrit, il y a des insultes, mais c'est écrit « Merci au bac de maths, on va calculer combien de fois le gouvernement nous a niqué ». Voilà, tout simplement, parce que les nouvelles révoltes, on en a marre. Parcoursup, on en a marre. Les heures de cours, on en a marre. Les heures de trou, on en a marre. On n'arrive même pas à dormir. Voilà. On est là pour révolter. On n'est pas là pour tout casser. Et s'ils ne veulent pas nous écouter, on va encore crier.
6: Mais vous êtes là depuis quelle heure, vous?
7: Oh, nous, on est là depuis 7h50.
6: Il y a eu combien de gazages depuis? Il y en a eu qu'un?
7: Moi, j'en ai reçu qu'un. Mais il y en a eu plusieurs.
6: Il y en a eu plusieurs?
7: Moi, je l'ai reçu là. C'était la même distance.
8: C'est pas notre faute s'il y a des feux, parce que là on essaye de dire aux gens d'arrêter de casser partout, parce qu'on n'est pas là pour ça. Mais ça se calme, etc. C'est juste que là on n'est pas venu pour casser notre lycée Majo. Mais évidemment il y aura toujours des gens qui vont casser malheureusement. Mais on n'est pas venu pour ça, on est venu pour revendiquer des réelles choses, qu'on peut changer quelque chose, comme il y a 20 ans pour d'autres revendications. Sauf que là c'est encore pire avec Parcoursup, etc. C'est encore plus de pression. Donc voilà, on est venu pour ça et pas pour autre chose.
9: On est jeunes et on mérite un avenir, quoi.
7: Voilà, c'est pas eux qui vont construire notre avenir, c'est nous-mêmes.
10: Ouais. Et nique le RN aussi, au passage.
7: Nique le RN.
3: Voilà, le message est passé au passage, effectivement. Alors la journée de jeudi a aussi été marquée par une forte montée des tensions. À plusieurs endroits, des poubelles ont été incendiées, notamment je crois qu'il y a eu aussi un incendie devant Majo. Des projectiles ont été lancés, les forces de l'ordre ont utilisé des gaz lacrymogènes, comme ça a été cité dans ces interviews. La préfecture de Meurthe-et-Moselle fait état de 26 interpellations et de 11 blessés légers dans le département. L'intersyndicale de Toul précise qu'il y a eu 2 interpellations à Toul. L'intersyndicale dénonce une répression violente, l'usage massif de gaz lacrymogène sur des mineurs et de LBD, des armes mutilantes sublétales. L'intersyndicale appelle tous les adultes disponibles à rejoindre les jeunes et à les protéger par leur présence. À Nancy, comme ailleurs, certains lycéens mobilisés ont toutefois tenu à se désolidariser des violences, estimant qu'elles détournaient l'attention de leurs revendications. Face à cette situation, les autorités ont renforcé les mesures de sécurité. Aujourd'hui, vendredi 2 octobre, 3 établissements de l'agglomération nancéenne sont particulièrement concernés, Chopin à Nancy, Varocco à Tomblaine et Callot à Vendeuvre-les-Nancy sont fermés avec des cours auto-organisés plutôt à distance. La préfecture a interdit les manifestations devant ces établissements et autorisé des opérations de surveillance par drone dans plusieurs secteurs du Grand Nancy. À Toul, le lycée Majorelle est resté ouvert, les cours ont repris, mais un petit rassemblement était présent quand même ce matin. Le mouvement ne devrait pas s'arrêter là. De nouveaux rassemblements et blocages sont donc annoncés aujourd'hui dans plusieurs villes. Et surtout, une nouvelle échéance se profile avec le mardi 6 octobre. L'Union syndicale lycéenne et l'Union étudiante appelant tous deux à une grande journée de mobilisation de la jeunesse le mardi 6 octobre. Ces organisations souhaitent poursuivre les blocages et les manifestations autour des revendications concernant l'éducation, les conditions d'études et la précarité. Concernant d'ailleurs la précarité, alors je n'ai pas creusé ce sujet, mais j'ai entendu que parmi les décisions pour le budget 2027, ils voulaient notamment rendre payant l'accès au BTS et aux classes préparatoires pour les élèves non boursiers. Donc voilà, ça pourrait encore empêcher des personnes d'accéder à des études selon les moyens de leurs parents. La question est donc désormais de savoir si la mobilisation va continuer à s'étendre ou si les mesures prises par les autorités vont permettre de faire retomber la tension. Et une chose est certaine, c'est qu'après plusieurs jours de mobilisation, les revendications des lycéens sont désormais au cœur de l'actualité en France comme en Lorraine, avec une attention particulière donc porté à la situation dans l'agglomération nancéenne et du côté de Toul. Pour nous, effectivement, on vous tiendra au courant de l'avancée s'il y aura encore des mobilisations à venir la semaine prochaine. Voilà donc pour cette actualité. Je ne sais pas si notre invité a envie d'y réagir, de dire quelque chose à ce propos pour les lycéens.
11: Non, pas forcément.
3: D'accord, et très bien. On passe directement alors à l'interview. On va donc en savoir plus sur l'US Toul Athlétisme. 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
3: Et donc oui, nous retrouvons Romain Bernot qui est coprésident de l'US Toul Athlétisme. On va parler notamment des 6 nuits du Toulois qui sont programmées pour la fin du mois. Mais avant, j'aimerais qu'on parle un petit peu de l'US Toul Athlétisme, si vous pouvez nous présenter un petit peu ce que vous faites.
11: Bien sûr. Alors l'US Toulouse Athlétisme, aujourd'hui, c'est avant tout un club d'athlétisme avec plus de 450 adhérents. Une pratique vraiment pour tout le monde, du baby athlète au senior, trail, en passant par la compétition évidemment, le running, les loisirs, le renforcement musculaire, jusqu'au même voilà, le sport en entreprise. Et donc évidemment, on organise beaucoup d'événements sur le territoire toulois et un peu plus loin, avec toujours la même idée, c'est de faire courir, de rassembler, de faire vivre notre territoire sur les événements.
3: Alors même si on n'est pas adepte vraiment de la course, on peut venir assister à un cours ou voir un peu comment ça se passe ou participer à un événement.
11: Complètement. Alors pour ce qui est des cours, notre terre-mère, c'est donc au complexe Valcourt, juste à côté de Carrefour. Et évidemment, donc il y a des cours tous les jours. On peut se rendre sur notre site internet pour avoir les détails sur les horaires. Et évidemment, l'ensemble de nos événements sont ouverts à tous les licenciés et évidemment aux non licenciés.
3: Donc, par exemple, si on veut expérimenter les 6000 Toulois, on peut venir alors nombreux.
11: Complètement, complètement. Et j'invite d'ailleurs les non-licenciés à venir découvrir ce que c'est qu'une course sur route, course en chemin, course en nature. Donc, avec notamment les 6000 Toulois qui arrivent très rapidement. Et d'ailleurs, il y a bien plus de non-licenciés que de coureurs licenciés que courent sur l'ensemble de nos événements.
3: Alors justement, parlons un petit peu de ces 6 nuits. Alors avant, c'était les 6 jours du Toulois parce que c'était au mois de juin. Mais effectivement, en gardant les horaires, finalement, on va courir de nuit aussi.
11: C'est ça, exactement. Donc fin juin, on a eu tous la période qu'on a connue et qui était assez difficile, qui est la canicule. Donc on a décidé de transformer les 6 jours en 6 nuits. Donc c'est entre guillemets historique et ça sera la seule édition des 6 nuits du Toulois. Et les 6 nuits, donc, qu'est-ce que c'est? C'est avant tout une course historique. C'est d'ailleurs la doyenne des courses à étapes en France. Donc, c'est 6 étapes, 6 courses pour faire un total de 84 km en une semaine. Ce qui explique sa longévité, c'est pas seulement la compétition, c'est surtout la philosophie des 6 jours du Toulois. Et l'idée, c'est que, donc voilà, pendant plusieurs jours, on se retrouve dans une commune différente et suite à la course, donc évidemment certains viennent pour gagner, d'autres pour courir avec leurs amis, d'autres pour découvrir un village puisqu'on passe de village en village, d'autres encore pour faire vivre et ou vivre simplement une aventure avec des copains et des copines. Et donc surtout après la course, on se retrouve autour d'une pasta party, donc une grande pasta party organisée qui va réunir à la fois les organisateurs et également les coureurs, donc bénévoles et organisateurs autour d'une pasta party, donc sur les soirs de semaine.
3: Alors quel village on va pouvoir explorer?
11: Ouais, alors on va pouvoir explorer dès le dimanche, donc la première étape, donc le dimanche 25 octobre à Jaillon. Ensuite, on va partir sur Chaudenay-sur-Moselle, puis Villers-le-Sec, donc pour le mardi soir. Et ensuite, petite pause bien méritée le mercredi pour retrouver à la fois après Brûlé le jeudi soir, Charmes-la-Côte le jeudi soir et enfin Biclay le samedi soir également. Donc sur les courses qui sont en week-end, donc le dimanche, la première course et la dernière le samedi, les départs sont à 17h sur ces villages-là et à 19h pour toutes les courses en étapes par semaine, donc le lundi, mardi, jeudi, vendredi.
3: Et ces courses, elles sont d'environ combien de kilomètres pour chacune?
11: Entre 12 et 20 kilomètres. L'idée, encore une fois, c'est de faire donc les 6 jours du Toulois un format de 84 kilomètres sur 6 courses. On a également les petits 6 jours du Toulois, donc qui sont 3 étapes, 3 courses, où on va essayer de faire 42 kilomètres, donc un marathon finalement, sur 3 étapes. Et on peut bien évidemment s'inscrire sur une seule étape, donc à l'unité, en commençant donc par Jaillon. Et comme beaucoup chaque année le font, on peut se retrouver à la deuxième, troisième, et s'inscrire finalement au 6 jours du Toulois, presque finalement sur place, sans l'avoir prévu, parce que la philosophie vous plaît et vous souhaitez continuer l'aventure.
3: Alors sachant que oui, il y a un gros repas aussi donc, qui nous attend après avoir fait la course. Et le dimanche, le dernier jour, ça sera un repas un petit peu moins équilibré entre guillemets.
11: C'est ça, l'idée c'est de faire donc évidemment des repas équilibrés, faits on va dire à base de glucides, donc pour les coureurs pour pouvoir repartir le lendemain sur les soirs de course. Et le samedi, non pas le dimanche pour la dernière étape, le samedi, pas de souci, ça sera... on va dire un repas un peu moins équilibré à base de tartiflettes, de fromage et de salade.
3: Alors les autres repas sont gratuits, mais celui-là, il sera payant, il faut s'inscrire.
11: C'est ça, exactement. Donc quand vous inscrivez pour les 6 jours du Toulois ou une étape, donc vous avez le repas qui est pris en compte. Et pour la dernière étape, celui-ci, ça va demander donc une inscription préalable qui est également sur notre site internet. Donc il suffit d'aller sur notre site internet, de régler le repas et on se retrouve à la fin des 6 jours, des 6 nuits en l'occurrence pour cette année, avec une bonne tartiflette entre les mains.
3: Très bien, alors il y a une course un petit peu aussi particulière, il y a un contre-la-montre qui est prévu sur une étape.
11: C'est ça, effectivement, donc contre-la-montre historique sur l'étape de Charmes-la-Côte. tous les ans, on se retrouve à Charles-la-Côte pour faire un contre-la-montre. L'idée, c'est que sur l'avant-dernière épreuve, finalement, on se retrouve à faire un contre-la-montre. Donc, c'est le même principe que vous puissiez voir au Tour de France, à savoir un départ toutes les 30 secondes du dernier coureur qui est classé au général jusqu'au premier coureur. Et donc, là, évidemment, c'est apprécié par les coureurs parce que ça change leur habitude de courir en compétition. Habituellement, quand on court en compétition, on se retrouve tous ensemble et ça part par pack où on court en groupe, en ami. Là, on est obligé de se retrouver seul face à soi-même et d'essayer d'aller soit retrouver le copain qui est devant en 30 secondes, soit se faire rattraper 30 secondes derrière. Sur cette étape du vendredi, donc à Charmes-la-Côte, on peut également s'inscrire sur l'étape du jour où, dans ce cas, il y aura toute une étape qui va, tous les coureurs du jour qui vont partir en même temps à 18h, à 19h, pardon, pile.
3: D'accord, oui, parce que je suis en train de me dire, parce que si on est non licencié, donc on n'est pas classé, comment du coup on fait la course ?
11: Ouais, alors non licencié et pas classé, ça va être deux choses différentes. On peut être évidemment non licencié et classé sur l'ensemble des 6 jours, si on fait les 6 jours. Et si on décide donc de faire l'étape de Charmes-la-Côte, ça sera un départ en commun pour 19h, pour le dernier du classement général et tous ceux qui font l'étape du jour. Donc en général, on se retrouve à une petite quarantaine, cinquantaine sur l'étape du jour. Et après partiront donc toutes les 30 secondes les coureurs du classement général.
3: Très bien. Donc on l'a dit, c'est des nuits. Est-ce qu'il faut s'équiper ou vous aurez de quoi équiper les personnes ? Est-ce qu'il faut venir avec sa lampe frontale ?
11: Ouais, effectivement, c'est obligatoire donc de venir avec une lampe frontale ou pectorale. On accepte les deux. Petit conseil, on va dire amateur, c'est de venir avec une lampe frontale. C'est plus simple pour aller voir au loin. Mais effectivement, donc lampe frontale obligatoire. Nous, on s'occupe évidemment de la sécurité du parcours. Donc c'est l'occasion de venir essayer de courir en pleine nuit, ou en tout cas sous nuit, en pleine forêt. Là, pour le coup, c'est le cas sur un parcours qui est sécurisé avec du monde autour de vous, mais également évidemment des ravitaux pendant la course et des ravitaux à l'arrivée, avant évidemment la passe à partie. Donc comme matériel obligatoire, on aura évidemment la frontale qui sera obligatoire et de quoi être visible évidemment sur le parcours.
3: Mmh, bien sûr. Est-ce que c'est le même parcours chaque année où il y a du coup des variantes
11: Non, effectivement, il y a des variantes. Donc on va changer de village. L'idée, c'est de venir découvrir le territoire qui est aux alentours de Toul, donc majoritairement dans la communauté de communes des Terres Touloises, mais pas que. Et donc, effectivement, le parcours vient à être changé d'année en année. Les villages et communes viennent de changer d'année en année. Donc, on invite d'ailleurs toutes les communes, si vous nous entendez, vous voulez faire partie de l'aventure, à vous manifester auprès de nous sur cette édition. Et puis, pourquoi pas pour l'édition 2027, pourquoi pas donc tenter le tirage au sort pour se voir attribuer une étape.
3: Très bien. Alors le samedi, il y a aussi une marche hein, pour ceux qui veulent accompagner, on va dire, les coureurs, mais qui préfèrent marcher.
11: C'est ça, effectivement. Donc on a conscience que les 6 jours et ici, donc les 6 nuits, c'est quand même quelque chose qui engage fortement physiquement parlant. Donc les accompagnateurs qui souhaitent faire, on va dire, une étape des 6 jours ou des 6 nuits, donc on propose évidemment donc une petite marche, une randonnée slash marche nordique, on va dire, donc sur la dernière étape à Biclay.
3: Très bien, donc là c'est pour tout ce qui nous attend la semaine du 25 au 31 octobre, donc ça va être assez costaud. On peut s'inscrire où exactement ? C'est sur le site de l'US Tool Athlétisme ?
11: C'est ça exactement, vous tapez US Tool Athlétisme, c'est le premier lien que vous allez trouver. Dès que vous cliquez dessus, vous aurez nos prochains événements. Et donc dans l'un de ces prochains événements, donc il y aura donc les 6 nuits de Toulois. L'affiche est sur le site, c'est très simple à trouver. Et voilà, tout simplement pour s'inscrire.
3: Mmh. On peut s'inscrire même le jour même, hein, vous l'avez dit.
11: C'est ça, effectivement. Effectivement, c'est important de le préciser. On peut s'inscrire le jour même, donc il suffit de venir sur place. On vous conseille pour on va dire, faciliter l'organisation et faire partir la première course à l'heure, de vous inscrire si vous faites les 6 jours de Toulois en amont. Ça sera plus simple à la fois pour vous et pour nos organisateurs. Mais évidemment, si jamais une décision doit se prendre en cours de route ou en dernière minute, c'est possible de s'inscrire sur place.
3: Très bien, alors si on veut s'entraîner un petit peu, vous avez un autre événement qui arrive juste avant, le week-end d'avant.
11: C'est ça effectivement, parce qu'on aime bien s'occuper sur nos week-ends. On a l'équidène de tous les temps qui est le 18 octobre, donc le dimanche 18 octobre, sur les étangs de Chaudenay-sur-Moselle et de Toul. Et donc le principe est simple, c'est un départ à 9h, donc le dimanche 18 octobre pour tout le monde. Il y a à la fois un équidène, donc un équidène c'est quoi ? C'est un marathon en équipe, par équipe de 6. On alterne 5-10 km, 5-10 km et le dernier 7,195 pour faire le global du marathon. On a évidemment, et ce qui fonctionne très bien d'année en année, c'est les challenges entreprises, collectivités ou même d'autres associations sur un 4 x 5 km, donc c'est un relais de 5 km. On a également encore un peu plus accessible si on n'est ni dans une entreprise ni dans une collectivité particulière, un 10 km en duo, donc 2 x 5 km. Et cette année, la petite nouveauté, c'est qu'on fait un 5 km individuel également. Donc si jamais on n'a pas d'équipe ni de collectivité qui nous entoure, on peut s'inscrire à l'Equiden le dimanche 18 octobre, donc avec ce 5 km.
3: Et donc là, pareil, on retrouve tous les détails sur le site internet, sur les réseaux sociaux peut-être aussi.
11: Exactement, ce sont les mêmes démarches, nos réseaux sociaux sont très actifs, donc vous pouvez nous suivre à la fois sur Facebook et Instagram, US Tool Athlétisme, c'est très simple à trouver et on explique tout, ou alors encore une fois sur notre site internet, les mêmes démarches, US Tool Athlétisme sur Google et vous trouverez très facilement.
3: Bah, très bien, est-ce que vous avez pour terminer, un petit conseil pour ceux qui veulent se lancer donc dans les 6 nuits, comment on peut se préparer un petit peu à tout ça?
11: Rendez-vous à Valcourt, donc au complexe Valcourt tout simplement, venez nous retrouver et on a des éducateurs qui prendront évidemment soin de vous et qui tenteront de vous donner les meilleurs conseils individualisés, évidemment pour que vous puissiez réussir votre objectif de courir peut-être une étape, peut-être 3, peut-être 6 ou même donc faire la marche en dique.
3: Eh ben merci beaucoup Romain Bernot, donc co-président de l'US Tool Athlétisme. On n'hésite pas alors à franchir les portes de l'US Tool Athlétisme pour poser toutes les questions et puis partir à l'aventure du 25 au 31 octobre pour les 6 nuits du Toulois. Merci beaucoup.
11: Merci à vous.
3: Avec plaisir. Au revoir.
11: Au revoir.
3: Et on va terminer, chers auditeurs, cette émission Déclic Midi avec l'agenda du week-end. 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
3: Et qu'est-ce qui vous attend comme sortie sur le territoire pour ce week-end? Sachez déjà qu'il y a la fête patronale de Tantonville qui aura lieu tout ce week-end du 3 au 5 octobre. Il y aura donc des animations de prévues, une attraction foraine. Le samedi soir, il y a un repas avec un feu d'artifice à 22h15. Vous avez avant l'équipe du foyer rural de Tantonville qui vous propose des menus à manger sur place. Et puis voilà, il y aura de quoi faire pour se restaurer et pour manger. Totalement gratuit, donc sauf le repas bien sûr qu'il faudra payer. Et donc les attractions foraines resteront jusqu'au lundi. Sinon vous avez aussi une bourse aux vêtements vide-grenier vide-dressing qui aura lieu ce samedi et ce dimanche à Messin. C'est organisé par Messin en fait. Il y aura des ventes de vêtements pour adultes, enfants, ados et la puriculture. Une buvette et la restauration sont possibles sur place et c'est de 10h à 18h à la salle Gilbert Gargan. Pour sinon toujours une autre bourse aux vêtements, il y aura aussi la braderie d'automne à Neuve-Maison à la salle paroissiale ce samedi de 9h à 13h. Et c'est pour le Secours Populaire Français, donc vous ferez une belle action en plus en achetant donc ce qui est le bon pour vendre des vêtements, des chaussures et du linge de maison neuf. Tant que vous êtes aussi à Neuve-Maison, vous pouvez en profiter pour aller visiter la mine de fer et l'accumulateur Zuplin. C'est encore disponible donc tout ce week-end et pendant les vacances scolaires. L'association APC vous propose de visiter des vraies galeries d'une des mines de fer qui existe depuis donc assez longtemps. Vous allez pouvoir comprendre avec un guide, avec des exercices pratiques même, vous allez même être actif, comment travaillaient les mineurs de fond. Voilà, n'hésitez pas, il fait toujours 10 degrés, attention dans la mine, donc prévoyez des vêtements en conséquence. Et c'est 11€ pour le plein tarif, 6€ pour les étudiants et scolaires, 5,50€ pour les jeunes de moins de 18 ans et c'est gratuit pour les moins de 10 ans. Et sinon, vous avez la communauté de communes de Terre Touloise qui vous propose la construction d'une haie sèche le 3 octobre à Lanière. Rendez-vous au stade de foot de 10h à midi. C'est un chantier participatif en accès libre. Cet atelier pratique vous formera à cette technique et vous donnera des conseils pour recycler tous vos déchets verts dans le jardin. Donc, il vaut mieux se munir de bottes et de gants. Et puis sinon, vous avez un concert, la chorale au château. Le château d'Arouet va accueillir une chorale ce samedi à 20h30. Le plein tarif est de 4€ et pour les moins de 26 ans, c'est gratuit. Et ce sera la chorale d'Hommes en Chœur qui vous proposera cette chorale donc au château à 20h30 ce samedi. Et puis sinon, pour le dimanche, vous avez une marche pédestre qui est prévue à 9h à Saint-Trait par l'animation rurale Saint-Trait-Voix-Némont. C'est 10 km environ autour de la colline de Sion, donc très beau paysage à voir. Et puis, je vous conseille une dernière visite pour le dimanche, car c'est le premier dimanche du mois, la visite guidée du fort et de la tourelle du fort de Ville et Saint-Étienne avec l'association REO. Le plein tarif est de 8€ et pour les enfants de moins de 12 ans, c'est gratuit. Rendez-vous à 14h à l'entrée de la forêt. La visite commence vers 14h30. Il faut compter environ 2h30. Et puis, voilà, c'est vraiment super intéressant avec la tourelle de 75

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1: 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Bonjour à toutes et à tous et bienvenue dans ce nouveau numéro de Radio Tepos. Nous allons nous intéresser aujourd'hui au cadastre solaire Terre de Lorraine. Et pour nous en parler, nous avons Mathilde qui est chargée des développements des énergies renouvelables pour le pays Terre de Lorraine. Bonjour Mathilde.
2: Bonjour.
1: Alors on va parler un petit peu du cadastre solaire. Alors déjà, j'aimerais un petit peu savoir ce qui se cache derrière ce terme cadastre solaire. Qu'est-ce que c'est ?
2: Qu'est-ce que c'est ? Alors, le cadastre solaire, c'est une cartographie du potentiel d'ensoleillement de votre toiture.
1: Tout simplement.
2: Tout simplement.
1: Très bien. Alors là, sur le site de Terre de Lorraine, on a justement une cartographie du territoire où on peut retrouver donc notre propre toiture. Et ça s'inscrit dans ce qu'on appelle le projet TEPOS. D'ailleurs, Radio TEPOS, ça vient de là. Mais qu'est-ce que c'est TEPOS déjà ?
2: Alors, c'est l'acronyme pour Territoire à énergie positive. Donc en fait, c'est un programme qui vise à améliorer notre consommation d'énergie par trois axes. Le premier, c'est réduire tout ce qui est gaspillage, donc par ce qu'on appelle la sobriété énergétique. Le deuxième, c'est l'efficacité énergétique, donc c'est-à-dire améliorer tous les processus de consommation pour éviter de consommer au maximum. Donc ça va être par exemple acheter un matériel plus performant qui permet de moins consommer à usage identique. Et le dernier axe, c'est l'utilisation des énergies renouvelables, donc moins carbonées que les énergies fossiles.
1: Très bien, ça fait un petit moment que ça existe, hein, oui. ce pôle-là, hein, pour le pays Terre de Lorraine, à peu près combien de temps ?
2: Longtemps.
1: Longtemps. Une bonne dizaine d'années, en tout cas.
2: Oui, il me semble que le pays Terre de Lorraine a fait partie des 10 premiers lauréats du programme TEPOS, et de mémoire, c'était dans les années 2014-2015.
1: D'accord, oui, donc une dizaine d'années, oui. Effectivement. Très bien. Et donc, pour le cadastre, là, ça fait depuis 2018 que ça existe et que ça évolue, donc oui. Au fur et à mesure, vous mettez à jour. Et là, justement, vous avez mis à jour la dernière carte. Alors, qui est concerné plutôt par cette carte ? Est-ce que c'est des particuliers ? Est-ce que c'est des communes ? Qui est concerné ?
2: Tout propriétaire de bâtiment.
1: J'ai une maison, j'ai envie de mettre des panneaux solaires, donc je peux tester alors le...
2: Oui, particuliers, entreprises, collectivités, tout le monde.
1: Très bien. Et alors, comment ça s'utilise, cette carte, exactement ?
2: Alors, tout d'abord, donc si vous tapez sur un moteur de recherche cadastre solaire Terre de Lorraine, vous allez tomber sur l'interface. Donc cette interface, vous ne pouvez pas la louper puisque elle représente le territoire du pays avec les 4 intercommunalités et vous avez la possibilité d'y mettre votre adresse à côté du logo Terre de Lorraine.
1: Très bien, donc là on va prendre l'exemple de Radio Déclic, qui est donc 1 place de l'église, 54 840 Villers-le-Sec, si vous voulez venir nous voir, venez. Et donc ça va te servir d'exemple pour montrer un petit peu comment ça fonctionne et quelles infos en fait on nous donne. Et justement Mathilde va nous décrypter un petit peu ces informations.
2: Lorsque vous arrivez sur la page du cadastre solaire, il y a possibilité de soit saisir l'adresse, soit naviguer librement sur la carte. Donc si vous ne connaissez pas votre adresse, simplement vous ouvrez cette carte. Et donc nous allons donc à Villers-le-Sec, en face de l'église.
1: C'est ça.
2: Et à ce moment-là, il est possible de cliquer sur l'emplacement de la future installation solaire. Donc solaire, soit photovoltaïque, donc production d'électricité, soit solaire thermique, donc production d'eau chaude, soit les deux. Donc une fois arrivé sur votre bâtiment, vous pouvez le sélectionner à l'aide du curseur en forme de petite main. Et à ce moment-là, une fenêtre s'ouvre dans laquelle il vous est demandé ce que vous souhaitez faire. Donc nous, on clique sur « C'est parti ». Et à ce moment-là, vous avez une répartition du potentiel solaire de la toiture. Donc vous remarquerez que la carte est un peu différente de celle de d'habitude, puisqu'en fait les bâtiments sont jaunes, orangés, marrons. Plus c'est jaune et plus le potentiel solaire est important, donc plus votre toiture est

0: bien orientée et qu'il y a une absence en fait d'ombre sur votre toiture, donc un potentiel de soleil important. Et plus c'est marron, plus c'est à l'ombre, assez classiquement. Sur le bâtiment de Radio Déclic, nous avons donc un bâtiment d'une surface totale de 235 m² et en très approprié, c'est-à-dire avec un bon potentiel solaire, nous avons 117 m². Donc il serait possible d'installer quelques panneaux.
1: Bon bah voilà, on fait passer au conseil d'administration si on veut installer les panneaux. Et donc alors une fois qu'on a vu que finalement notre toiture elle a un bon potentiel, quelles sont les démarches à faire? Alors ensuite on clique où?
0: Alors ensuite en bas de cette première répartition du potentiel solaire, vous avez un lien qui s'appelle simuler une installation solaire. Donc vous cliquez dessus. Une fois ce clic effectué, vous devez définir si vous êtes un particulier, une entreprise ou une collectivité locale. Nous, on va choisir un particulier.
1: On peut, il y a une maison, enfin il y a des habitants en dessous, hein, à côté.
0: Donc on peut. Et proposer sur le cadastre solaire soit de produire de l'électricité, donc du solaire photovoltaïque, soit de produire de l'eau chaude. Donc nous, on va cliquer sur le photovoltaïque. Produire de l'électricité. Vous avez ensuite deux propositions, soit vendre l'énergie, soit autoconsommer l'électricité. Alors, il est possible de revendre son énergie à un organisme qui s'appelle EDFOA, donc EDF obligation d'achat, mais le tarif de rachat est plutôt faible. Il faut savoir que l'autoconsommation de cette énergie vous permet finalement de produire votre électricité sur place et de tout de suite l'injecter dans votre réseau pour permettre la réduction finalement de cette électricité sur votre facture. Donc moi, je conseillerais ce lien-là dans un premier temps. Donc on autoconsomme l'électricité, je clique dessus et à partir de ce moment-là vous arrivez sur une page pour mieux connaître la consommation électrique de votre habitation. Donc soit vous ne la consommez pas et vous avez quelques indications à rentrer comme par exemple combien de personnes sont dans l'habitation, habitent dans ce logement, est-ce qu'il y a un chauffe-eau électrique, est-ce qu'il y a des étages, est-ce qu'il y a un véhicule électrique. À partir de ça, l'outil vous fait une petite simulation, mais ça reste assez sommaire. Moi, ce que je conseille, c'est à minima, je connais ma consommation électrique annuelle, donc ça, vous allez sur votre site de fournisseur d'électricité. Ou alors, encore plus précis, j'ai à disposition ma courbe de consommation annuelle. Ça, c'est identique, vous allez sur votre site de fournisseur d'électricité et il vous proposera à un moment de télécharger une courbe de charge. Cette courbe de charge, en fait, c'est simplement votre consommation heure par heure d'électricité et l'outil va la superposer avec la production solaire et vous dire ok, à midi vous consommez tant, le photovoltaïque produit tant, c'est super, vous autoconsommez 100% de l'énergie produite à l'instant T. Il faut savoir qu'il n'y a pas de stockage, donc c'est tout se fait en temps réel, d'où l'importance de bien regarder quand est-ce qu'on consomme, parce que si on consomme le soir quand il fait nuit, ça ne servira à rien. Voilà. Donc, cliquons sur « Je connais ma consommation électrique annuelle » et partons sur une consommation électrique de 2500 kWh. Il y a une personne avec un chauffe-eau électrique. Nous avons choisi de le mettre en place en journée et non pas en heure creuse la nuit pour pouvoir utiliser tout de suite l'énergie des panneaux dans le chauffe-eau. Je n'ai pas de chauffage électrique, je n'ai pas de climatiseur et j'ai un véhicule électrique. Mon véhicule électrique, je le charge le soir en rentrant, donc après 19h. Du coup, mon véhicule n'utilisera pas l'énergie électrique produite par mes panneaux solaires, puisque du coup, après 19h, il y a plus de production. Et comme j'ai déjà dit, dès qu'on produit, on consomme. Sinon, cette énergie-là, elle est renvoyée dans le réseau et vous ne bénéficiez pas tout de suite de cette autoconsommation. Est-ce que j'ajoute une batterie? Non, c'est possible. Mais l'usage de la batterie peut être intéressant, mais faut-il le dimensionner correctement, puisque une batterie, ça coûte cher. Et parfois, voire souvent, le coût d'achat de la batterie fait revenir le prix de production du kilowattheure à un tarif supérieur à celui acheté au fournisseur. Donc c'est pas toujours intéressant. Je calcule la rentabilité.
1: Suspense.
0: Suspense. Alors, à ce moment-là, soit on installe avec un installateur dit RGE, donc un installateur agréé, ou bien j'installe un kit plug and play. Le kit, c'est quelques panneaux, Donc en dessous de 3 kW crête, donc c'est-à-dire en dessous 6 panneaux globalement, qu'on peut installer nous-mêmes. Pour pouvoir faire ça, il y a quand même des règles à respecter, notamment le fait d'avoir un disjoncteur unique au niveau du tableau électrique pour les panneaux, afin que s'il y a un problème sur l'installation, le disjoncteur endosse son rôle de disjoncteur et permette uniquement d'isoler le problème de l'installation électrique. Donc là, on va partir sur le kit. Il est possible sur l'outil de partir avec un panneau ou bien deux panneaux. Deux panneaux, on est à peu près à 1 kW crête, donc on va dire un peu plus de 1000 kWh par an. Donc on regarde ce que ça donne par rapport à notre consommation et l'outil nous indique que c'est autoconsommé à hauteur de 75%, ce qui est plutôt un chiffre très correct. Donc c'est-à-dire que vos panneaux, dès lors qu'ils sont installés, vont venir la journée compléter ou en tout cas alimenter l'énergie nécessaire, par exemple, à votre VMC, à votre frigo, à votre congélateur, à votre box Wi-Fi, à votre chauffe-eau électrique s'il a bien été programmé en journée. Globalement, ces deux panneaux-là vont venir prendre au moins la base incompressible de la consommation électrique en journée d'une maison. Donc 75% à peu près d'autoconsommation. Les 25% restants sont réinjectés gratuitement sur le réseau dans le cas d'un kit et il est nécessaire de faire une convention avec Enedis, donc le gestionnaire de réseau, pour lui indiquer que vous avez des panneaux et qu'ils puissent être répertoriés, notamment au niveau des pompiers, au niveau de l'administration en cas d'intervention d'urgence par exemple. Et l'outil vous propose une estimation entre l'investissement, les gains, donc en euros TTC par an, et les économies réalisées sur une trentaine d'années si vous installez ces deux panneaux-là. Il vous propose également un temps de retour, donc c'est-à-dire la durée au bout de laquelle vos panneaux sont amortis. Donc il vous propose également un temps de retour, c'est-à-dire la durée au bout de laquelle l'achat des panneaux est remboursé, et ensuite c'est que du plus.
1: Ça, c'est une moyenne de combien à peu près d'années?
0: Ça dépend complètement le taux d'autoconsommation. Avec un gros taux d'autoconsommation sur deux panneaux installés soi-même, donc sans la main-d'œuvre, les panneaux peuvent être remboursés en quelques années, moins de 5 ans. Par contre, voilà, il n'y a pas de main-d'œuvre. La maintenance, le nettoyage est fait par soi-même, donc il n'y a pas d'autres coûts associés. Et là, on est dans le cas où le taux d'autoconsommation est très haut. Donc, c'est-à-dire que la production est fortement valorisée sur le réseau de la maison. Voilà.
1: Très bien.
0: Il est possible de télécharger le rapport. Donc, ce rapport-là, il vous récapitule l'ensemble des choix, des hypothèses prises. Et voilà, c'est une mise en contexte qui vous permet de faire un résumé de ce que vous avez choisi et donc de dimensionner derrière le coût d'investissement d'une telle installation. Il est possible d'aller plus loin et de faire venir en fait un installateur chez vous via un catalogue qui est disponible en ligne. C'est le catalogue RGE, donc reconnu garant de l'environnement, de l'ADEME. Et là, vous avez un répertoire avec l'ensemble des installateurs qualifiés ou en tout cas répertoriés sous cette certification.
1: Très bien. Donc là, c'est plus pour les particuliers et pour les communes aussi. Ça se passe comment?
0: Pour les communes, globalement, c'est à peu près pareil. L'ensemble de la simulation est identique, excepté que pour les communes, on recommande très très très très fortement d'utiliser les courbes de charge, puisqu'en fait l'usage des bâtiments communaux est assez aléatoire, au sens où si la mairie est ouverte uniquement un jour dans la semaine, bah il y aura uniquement de la consommation le mardi matin. Donc et tout le reste de la semaine, il n'y aura rien. Donc ça, c'est important de dire au logiciel, que le logiciel voit, que l'outil voit quand est-ce qu'il y a de l'activité ou quand est-ce qu'il n'y en a pas, quand est-ce qu'il y a de la consommation due à l'activité ou pas. Identiquement, si le bâtiment est une école, la courbe de charge permet de montrer que l'été, s'il n'y a pas de périscolaire, de centre aéré, etc., permet de montrer que l'été, il n'y a rien, et donc de sortir des chiffres cohérents par rapport à l'usage du bâtiment. En particulier, son rythme de vie est assez régulier, c'est-à-dire que s'il travaille, il part le matin tôt, avant que le soleil se lève, ou en tout cas avant que les panneaux produisent, et il rentre souvent après que les panneaux aient produit. Et il est à la maison le week-end. Donc c'est assez facile pour le logiciel de retrouver l'usage d'un particulier. Une collectivité, c'est beaucoup plus compliqué. Donc, il est nécessaire d'utiliser les groupes de charge.
1: Très bien. Alors, malgré toutes les belles explications que vous avez données, si on en a encore des interrogations, il y a une foire aux questions sur le site.
0: Oui. Oui, donc c'est au niveau de la fenêtre avec les trois traits en haut à droite. Vous cliquez dessus, il y a une foire aux questions disponible sur le cadastre solaire. Et si vous avez besoin de plus d'informations, vous pouvez nous contacter par email, soit vous appelez notre collègue Erika au 03 83 47 61 48 et vous demandez le pôle énergie au sujet du cadastre solaire.
1: Eh ben, très bien. Vous l'avez dit, là, la carte est mise à jour régulièrement.
0: Oui.
1: Et comment elle est mise à jour, en fait? Comment vous avez les mesures, justement, comment notre toit est évalué?
0: Alors, en fait, le cadastre solaire, c'est une superposition d'images, donc prises par satellite, lorsqu'il y a des passages d'avion qui prennent des images pour différentes autres cartes. Et ces images-là, au fur et à mesure, sont mises les unes avec les autres à des heures différentes. Et donc, le potentiel solaire est défini à partir de ça, c'est-à-dire que dès lors qu'il y a de l'ombre sur la toiture A, par exemple 15 heures parce qu'il y a un arbre à ce moment-là qui vient faire de l'ombre, et bien sûr le cadastre solaire viendra se dessiner une zone d'ombre. Idem pour une cheminée, donc en fonction de la course du soleil, comment est-ce que la cheminée impacte l'ensoleillement de la toiture. Et globalement, c'est une agglomération de toutes ces informations-là qui permettent de dire entre l'été, l'hiver, le matin, le soir, comment est ensoleillée votre toiture.
1: En début d'interview, il me semble que vous avez évoqué le cas du solaire thermique. Qu'est-ce que c'est exactement, solaire thermique, finalement?
0: Alors, le solaire thermique, c'est aussi un panneau, sauf qu'à contrario du photovoltaïque, celui-ci permet de produire de l'eau chaude. Donc, ça peut être pour une utilisation, par exemple, pour de l'eau chaude sanitaire, ou bien il existe aussi des systèmes de chauffage à partir de ce solaire thermique. Alors, il est nécessaire que ce système soit bien dimensionné pour pouvoir alimenter au mieux en chaleur l'hiver, ou alors il peut aussi être en complément d'un autre mode de chauffage, comme par exemple une chaudière bois ou tout autre type de chauffage.
1: C'est le même fonctionnement pour les installer, du coup, ou...
0: Pas du tout.
1: Ouais, c'est ça, j'imagine.
0: Le solaire photovoltaïque, donc, c'est un électricien. Et par contre, le solaire thermique, là, on est plutôt sur un chauffagiste. Parce que il y en a un qui produit de l'électricité, qui réinjecte de l'électricité. Et l'autre, on est vraiment sur un circuit d'eau qui chauffe avec un effet, l'effet du soleil sur la surface sombre. Et cette eau-là circule pour ensuite aller dans le réseau de chauffage ou d'eau chaude sanitaire interne à la maison.
1: Donc tout ça, oui, on peut le retrouver sur le site de Terre de Lorraine avec le cadastre solaire. On fait le choix à ce moment-là.
0: Exactement.
1: En fait,
0: on choisit soit électricité, soit eau chaude.
1: Et c'est vrai qu'on ne l'a pas dit, mais le service que vous proposez est totalement gratuit.
0: Oui, gratuit et sans inscription.
1: Voilà, ça n'engage en rien, on peut faire la simulation sans engager du coup quelque chose.
0: Non, il n'engage ni le pays Terre de Lorraine, ni le concepteur de l'outil.
1: Et bah, très bien. Et donc si on a la moindre question, on l'a dit, on peut appeler le pays Terre de Lorraine et vous serez ravis de répondre aux questions. Merci beaucoup Mathilde, donc chargée du développement des énergies renouvelables au pays Terre de Lorraine. Merci beaucoup et bonne journée à vous.
0: Bonne journée.
2: Et on termine cette émission Radio Tepos sur Radio Déclic avec une chanson appropriée au petit bonheur qui chante « Je veux du soleil » car oui, vous en aurez besoin donc pour vos panneaux. Très bonne journée à tous sur Radio Déclic.

0: Eh bien, bonjour à tous. Vous êtes en direct sur Radio Déclic pour l'émission Cache-Cache Micro. Et aujourd'hui, c'est l'émission du vendredi Coucou Magazine, présentée par...
1: Sana. Bonjour à tous. Nous sommes la classe de CM1 Pierre et Marie Curie et à Toul.
2: C'est parti pour le Cache-Cache Micro tout de suite. L'éphéméride avec Ciara et Louis, c'est à vous.
3: Bonjour à tous, nous sommes le 2 octobre 2026, c'est l'an Saint-Léger.
2: C'est aussi la fête nationale en Guinée.
4: C'est où ça la Guinée?
2: C'est en Afrique.
4: Aujourd'hui, nous sommes le 275e jour de l'année.
2: Waouh, déjà, ça fait beaucoup quand même.
4: En ce moment, je dors super mal.
2: Ah bon, pourquoi?
4: C'est la pleine lune.
2: Ah oui, j'ai vu des loups-garous.
4: Le soleil se couche à 7h et se couche à 19h.
2: Vive l'automne!
1: Merci. Maintenant, il y a l'actualité avec Asma et Célia. Que se passe-t-il?

0: Bonjour à tous. Cette semaine, nous parlons qu'attend qui a vu Hermès lundi pour sa dernière étape de sa visite. Vive les bouchons, il fallait prévoir du temps pour se déplacer.
1: T'en fais du monde.
0: Tu savais qu'il y avait... Quoi? Il y a eu 800 000 personnes? C'est énorme.
1: Tu connais Céline Dion?
0: Mais oui, c'est une chanteuse très très connue.
1: Eh bien, elle chante... Elle chante demain d'ailleurs. Les gens se sont arrachés les places des mains. Les reventes pouvaient aller jusqu'à 1100 euros.
0: 1100 euros? Mais c'est trop cher!
2: Merci. Maintenant, nous avons la météo avec Éline et Célia. Il fait quel temps?
3: Est-ce qu'il pleut?
4: Ou est-ce qu'il fait pas beau? Écoutons la météo!
5: Eh ben là, je crois qu'il va pleuvoir.
6: Ah bon?
7: Et pourquoi?
5: Et parce que tu chantes comme une patate.
7: Oh, c'est gentil.
8: Bonjour à tous. Samedi, il fera entre 13 et 22 degrés. Et dimanche, il fera entre 13 et 21 degrés. Et vendredi, il fera 21 et 11 degrés. Et lundi, il fera entre 11 et... 21 degrés, vous avez de la chance, il fera pas chaud.
0: Le matin, n'oubliez pas votre pull, il va faire frais. Dans le nord, il fera entre 12 et 22 degrés. Attention, il aura un peu de vent. 15 km/h. C'est demain automne.
9: Merci. Alors, nous allons accueillir Camille et Louis pour la
2: sortie pour le week-end.
10: Bonjour à tous! Pour demain, le samedi 3 octobre, si vous ne savez pas quoi faire, rendez-vous à la fête de la soupe, 14h à l'hôtel de ville.
11: J'adore la soupe! Allons voter pour notre soupe préférée. En plus, l'entrée est gratuite!
12: Et le matin, je peux faire quoi?
11: Bah, on peut aller au marché campagnard dans le centre-ville.
12: Et le dimanche, rendez-vous pour visiter le fort! À Villers-le-Sec, il y a même un tir avec un canon.
11: C'est 10 euros pour un adulte et 5 pour un enfant. Rendez-vous à la Laterie Nord, 7 rue du 26e régiment. Je suis trop contente, on ne va pas s'ennuyer.
12: Amusons-nous, waouh!
2: Maintenant, c'est au tour de Chilio et Asma qui vont nous lire un livre.
13: Bonjour à tous, êtes-vous prêts pour une enquête? C'est notre projet de classe. Asma et moi allons vous lire. Enquête, le téléphone disparu. Après l'entraînement de basket, les joueurs quittent peu à peu le gymnase pour rejoindre les vestiaires. Quelques minutes plus tard, Nathan revient courant vers le terrain, complètement paniqué. « Mon téléphone a disparu !» Le coach demande immédiatement à tout le monde de rester sur place. Trois joueurs sont sortis du terrain pendant l'entraînement. Sacha, James et Sohan. Le coach les interroge un par un.
11: Sacha croise les bras, répond excédé. « Vas-y, c'est toujours moi qu'on accuse. J'ai déjà un téléphone. Pourquoi je volerais le sien ?» Depuis le banc, Lucas commente. Ouais, enfin, ton vieux modèle n'a rien à voir avec celui trop stylé de Nathan. Sacha lui lance un regard noir.
13: Le coach se tourne alors vers James. Et toi, franchement, ça ne me servirait à rien de lui voler son téléphone. Nathan a changé son code ce matin. Personne ne peut le déverrouiller maintenant. Lucas se redresse aussitôt. Attends, comment tu sais qu'il a changé son code? J'ai entendu Nathan en parler. Nathan secoue la tête négativement, les sourcils froncés.
11: Le coach interroge enfin Sohan, surtout qu'il le cache toujours dans ses chaussettes pendant les entraînements. Nathan écarquille les yeux. Quoi? Comment tu sais ça?
12: Ben, je suis juste à côté de toi dans les vestiaires. Ok, mais de toute façon, je ne le cache plus là depuis des semaines.
13: Le coach croise les bras. Je crois que l'un d'entre vous n'est pas très honnête. Alors c'est qui?
12: Je pense que c'est James.
13: Pourquoi?
12: Parce que comment il sait qu'il a changé son code?
13: Ah oui, c'est vrai ça.
12: Au revoir.
13: À bientôt.
11: Merci, cette histoire était trop rigolote. Maintenant, c'est au tour de Ryan pour le sport.

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1: vive le sport.
2: Salut tout le monde, ici Ryan. Je vais vous parler du sport. En ce moment, à ne pas louper à partir de demain, les championnats du monde de J2 2026 à Bakou. Le J2, c'est un sport de combat qu'on peut commencer dès l'âge de 5 ans. Teddy Riner est un grand judoka, mais il ne sera pas présent car il est blessé à l'épaule. Quel dommage. Mais 642 athlètes seront là. On peut regarder sur J2 TV, Twitch ou encore YouTube. À bientôt.
3: Merci à vous. Maintenant, il y a Camille et Ciara pour les 5 questions.
4: Cinq questions.
5: Mais à qui?
6: 5 questions pour notre invité du jour.

0: question. Avant d'être un chevalier, on est un...
1: Ça me revient. Un sécuyer. Non, un técuyer.
0: Mais non, un écuyer, banane.
1: Mais non, je ne suis pas une banane. Comment s'appelle le monsieur qui vit dans un château?
0: Un seigneurie?
1: Non, essaye encore.
0: Je ne sais pas.
1: C'est un seigneur, tête de mule.
0: Comment s'appelle là où les paysans font cuire leur nourriture?
1: Un four banal.
0: Oui, au moins une question de juste.
1: Est-ce que tu aimes le plan de travail?
0: Oui, j'aime, même j'adore.
1: Est-ce que tu aimes Louis?
0: Oui.
2: À bientôt.
0: Au revoir.
3: Merci à vous et à bientôt sur le cache-cache micro.
4: Eh bien, merci à tous les enfants de CM1, je crois que c'est le niveau CM1,
0: oui.
4: De Pierre et Marie Curie, que nous retrouverons la semaine prochaine avec un autre groupe. Et en attendant, vous pourrez réécouter ce Coucou Magazine à partir de ce soir en rediffusion et dès demain. Au revoir à tous.

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0: à toutes et à tous et bienvenue dans l'émission Ma tranche de vie sur Radio Déclic. Et ce n'est pas sans émotion que je vous annonce que ce sera la dernière émission de Ma tranche de vie, une belle période de 3 ans. C'est la 29e émission, c'est moche, à une près ça faisait 30. Mais en tout cas voilà, c'était trois belles années où vous êtes succédé au micro. On fera le petit moment larmoyant plutôt à la fin, on va garder déjà le sourire pour accueillir nos trois seniors et seniorettes de la ville de Toul, puisque c'est une émission qui est faite en partenariat avec l'Espace Info Senior de Toul. Et donc, autour de la table, nous retrouvons Michel, nous retrouvons même Élisette et Alberte. Bonjour à tous les trois.
1: Bonjour.
0: Et j'ai envie de aussi présenter Sarah, que nous retrouvons également, qui accompagne assez souvent nos chers seniors et seniorettes jusqu'au studio, ainsi que Jean-Luc, qui travaille aussi à l'Espace Info Senior. Bonjour aussi. Qui aura l'occasion donc de voir une première émission et donc une dernière. En tout cas, merci beaucoup Sarah pour avoir accompagné nos seniors et t'être investi pour cette émission. C'était un vrai plaisir.
2: Bah, également merci à toi Élise pour ces belles années partagées.
0: Avec grand plaisir. Mais on va arrêter le moment larmoyant, ça y est, on y reviendra tout à l'heure. Mais là, j'ai envie de vous dire, on va parler de beaucoup de choses aujourd'hui aussi. On va parler de l'automne parce que oui, il arrive. On va parler d'un prof de gym, c'est l'histoire de Michel. Et puis on partira en vacances de nounou avec mamie Lisette. Ça va parler aussi de covoiturage, vous savez qu'elle fait des blablacars. Elle va parler de beaucoup de choses encore mamie Lisette pour terminer cette émission. Mais donc d'abord, on la commence cette émission avec Alberte et donc on va parler de l'automne.
1: Oui, bonjour. Puisque oui, nous allons parler de l'automne bien sûr et de la rentrée des classes qui se passait le 1er octobre à notre époque. Et alors, l'institutrice nous préparait pour les vacances, certainement pour qu'on ne s'ennuie pas, elle nous préparait un cahier de devoirs. Nous avions à ce moment-là des lectures et des phrases à expliquer, de la grammaire, des règles de calcul et des problèmes, bien sûr, et même des cartes de géographie à faire. Ça, c'était pas rigolo pour moi. Enfin, bon. Et donc, à la rentrée, il fallait rendre les cahiers à notre institutrice qui les corrigeait. Hein. C'était pas du cinéma. Hein. Elle les préparait d'abord et ensuite, il fallait les corriger. Et tout ça, elle le faisait gracieusement. Et puis, arrivaient quand même des bons moments au mois d'octobre. Et c'est la fête du village. Dans mon village, à la Saint-Michel.
3: Patron des vignerons.
1: Et alors, mon papa avait la bonne idée d'arracher les pommes de terre le lundi de la fête, parce que le lundi de la fête étant férié, tout le monde pouvait aller au champ aux pommes de terre. Mais c'était pas rigolo pour nous, parce que quand vous entendez les manèges tourner et puis que vous êtes là à ramasser les pommes de terre. Vous savez, moi, l'automne, non, pas trop. Et puis, en plus, les feuillages colorés. Oui, c'est beau. Il y en a qui s'émerveillent. Ils ont raison, ils se s'émerveiller sur les couleurs des feuilles qui changent comme ça.
3: Ben oui.
1: Mais moi, non, ça ne m'enchante pas du tout. Bon, je trouve que tout meurt, c'est tout. Et puis dans la nature, voilà les froids qui arrivent.
3: C'est normal.
1: Et les petits oiseaux, qu'est-ce qu'ils vont avoir à manger? Oui, ils ont récupéré des noisettes, ça, je sais.
3: Les chevreuils,
1: ils aiment bien manger du verre aussi. Hein. Il n'y aura plus de feuillage tendre à manger. Non, moi je n'aime pas l'automne. Vous ne me ferez pas changer mon idée. J'aime mieux les vers tendres.

0: du printemps.
1: Ah ben, si,
0: regardez le printemps, mais il y a différentes couleurs de vert. Il n'y a que ça, l'herbe qui repousse. Mais c'est la vie.
1: S'il n'y avait pas d'automne, il n'y aurait pas de printemps.
0: Ouais. Ah. C'est parce que c'est Mamie Lisette, elle n'a pas tort. Elle s'appellerait pas Mamie Lisette, je ne serais pas d'accord avec elle. Voilà, bon. Alors, pour clore mon histoire.
1: Excuse-moi.
0: Eh bien, je voudrais simplement la chanson Les feuilles mortes vivent mon temps.
2: Eh bien, on va l'écouter dans quelques instants, effectivement.
1: Excuse-moi.
2: Ma mamie Lisette, elle est comme ça. Elle est pour le dialogue et pour dire ses idées. Et effectivement, bah après, c'est vrai que moi, je trouve que l'automne aussi est une belle saison parce que j'aime beaucoup les feuilles, les couleurs des feuilles. Mais après, c'est vrai que oui, la nature est plus jolie au printemps quand elle renaît. Mais les feuilles, les couleurs orangées, c'est très joli.
3: Surtout que maintenant, nous les anciens, c'est notre saison à nous.
1: C'est déjà presque l'hiver. Hein.
3: Ah non, on a le temps.
2: On a encore un peu le temps quand même pour l'hiver, oui. C'est pas pour tout de suite quand même.
3: Non.
2: Et est-ce que sinon, autour de la table, vous avez des souvenirs un petit peu en rapport avec l'automne, justement?
1: Moi, oui.
2: Vas-y.
1: C'était au mois de septembre, puisqu'on rentrait au mois d'octobre, comme elle a dit. Le mois de septembre, mon papa prenait des congés et nous allions ramasser des mûres dans les bois. Et là, c'était la fête. J'allais toute seule avec mon papa. On faisait pique-nique dans le bois le midi et on rapportait tous les soirs, on rapportait les mûres dans un bidon et ma maman faisait des confitures. Et ça, c'était, on faisait ça presque tout le mois de septembre. Ça, c'est des bons souvenirs.
0: Excusez-moi. Si j'ai quand même un bon souvenir du 10 octobre 1957.
1: Carrément.
2: C'est précis.
0: Là. Ah oui. C'était mon chéri qui rentrait d'Algérie.
1: Ah bah voilà,
2: c'est un bon point pour l'automne. Alors.
0: C'est la seule chose que je garde de l'automne.
2: Ah. C'est une belle chose. C'est plus le printemps qu'est la saison des amours, normalement. Mais là, du coup, pour vous, c'était l'automne.
3: Non.
2: C'est pas le...
3: Pas pour tout le monde.
2: Pas pour tout le monde.
3: Non.
2: Ah, il y a une anecdote là-dessous.
3: Oh bah simplement avec mon nom, le cerf. Hein.
1: Ah les... bah tiens.
3: J'ai pas oublié le rut automnal.
0: Oui,
2: c'est vrai, bah voilà, donc comme quoi...
3: Voilà, c'est une parenthèse. Hein.
2: Une jolie petite parenthèse, poétique. Toujours. Très bien, merci beaucoup pour ces interventions. Est-ce que vous avez d'autres souvenirs à partager avec l'automne? Pas spécifiquement?
1: Non.
2: Eh bien, alors on va écouter donc Les feuilles mortes d'Yves Montand. Et puis juste après, on retrouvera Michel pour une histoire de prof de gym.
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0: Et c'était donc Les Feuilles Mortes d'Yves Montand que l'on vient d'entendre sur Radio Déclic dans l'émission Ma Tranche de Vie. Et donc tout de suite, on va poursuivre cette émission avec Michel qui a encore une belle histoire à nous raconter. Enfin, ben, je ne sais pas de quoi elle va parler, mais c'est le prof de gym.
1: Bonjour. Eh bien, je vais vous parler du prof de gym que vous connaissez déjà puisque c'est de notre brave Michel que je veux parler. Il est prof de gym au collège de Montmédy. Il y est arrivé après un stage au Crêpes de Nancy. Ah, le premier jour de ce stage, au cours d'un entraînement au saut à la perche, il a fait une mauvaise réception et un claquement sec a résonné dans le gymnase. Ben, c'était fini pour lui. Le stage était fini. Il a traversé Nancy au son de la sirène des pompiers. Il a été accueilli à la clinique traumatologique et il en sortira avec une magnifique botte en plâtre et deux béquilles. Son stage est terminé. Mais il arrive quand même au collège de Montmédy, à la rentrée, ainsi équipé. Il se présente au principal qui se retient de rire, surtout quand il lui dit « Bonjour monsieur, je suis le nouveau prof de gym. » Ah, il avait de l'allure le nouveau prof. Après des plâtrages, il a pu exercer enfin son travail. Mais dans ce petit collège de campagne, il ne trouve ni gymnase, ni vestiaire. Les élèves doivent se mettre en tenue sous le préau. À côté des WC, il y a une petite pièce où il trouve un peu de matériel. Quelques ballons, quelques tapis de sol et une corde à grimper toute neuve. Ben évidemment, sans portique, on ne peut pas grimper bien haut. C'est la préhistoire. Faut tout faire à la débrouille. Mais cette corde va quand même bien lui servir. Par exemple, à tracer dans la cour deux couloirs de course. C'est un prof de gym du collège de Stenay qui va lui expliquer comment tracer des lignes bien droites sur le macadam de la cour. Il suffit de tendre parfaitement la corde au sol et de suivre celle-ci avec un bon pinceau. Ah oui. Le résultat est super. Ça, c'est fait. Il va pouvoir faire courir ses élèves. Car en plus, dans le matériel, il a trouvé un chronomètre. Oh. En général, l'année scolaire commence toujours par la saison du cross. Alors là, il a un parcours d'entraînement idéal. Ce sont les fossés de la ville haute. Car Montmédy a une ville haute et une ville basse. La ville basse, c'est la plus grande. Et sur une butte voisine, une ville haute, celle-ci a été fortifiée par Vauban et c'est une véritable œuvre architecturale. Le fossé longe les remparts et forme une boucle d'environ 800 mètres. Pour les plus jeunes, un tour suffit. Pour les quatrièmes et troisièmes, eux, ils ont droit à deux tours. Au niveau sécurité, il est impossible de sortir de la boucle du fossé, sauf par le sentier par lequel on y accède. Mais Michel se poste là. Chronomètre en main et lance ses élèves dans la boucle. Évidemment, parmi les grands, des petits malins se cachent. Il laisse passer des copains et les récupère au deuxième tour et arrive bizarrement épuisé devant Michel. Mais il ne connaissait pas encore la ruse du prof. Michel avait toujours avec lui la liste des élèves qu'il entraînait. Et il les pointait à leur passage. Il rassemble donc les petits malins et les renvoie dans le fossé pour faire le tour non fait. Pendant ce temps-là, les autres assis dans l'herbe se reposent. L'appel est de rigueur avant le départ, car il faut rentrer avec le même nombre d'élèves qu'au départ. Cet entourloupe, vous vous doutez bien, n'a plus eu lieu. Désormais, il joue le jeu. Mais il faut que vous sachiez qu'à chaque premier contact du prof avec ses nouveaux élèves, certains ne peuvent s'empêcher de le tester pour connaître ses limites de tolérance. Pour les sports collectifs, Michel était limité aussi. Pas de terrain tracé dans la cour. Il n'y avait pas assez de place pour un terrain réglementaire. En plus, il aurait fallu des poteaux de basket et des buts de handball. Seul le football pouvait se faire, mais il fallait aller au stade municipal de l'autre côté de Montmédy. Le football était le sport collectif choisi par tous les collèges du département, ce qui permettait des rencontres entre collèges dans le contexte de l'UNSS et les mercredis après-midi. C'est au contact de ses collègues que Michel se forme tout doucement au métier. Et heureusement qu'il y a cette entraide. En tout cas, il y prend goût. Il faut noter que, durant toute sa propre scolarité, il avait été dispensé de gym à cause d'un souffle au cœur, hérité, de rhumatisme articulaire. Et le voilà maintenant prof de gym. Enfin, à propos de football, je vais vous raconter une petite mésaventure. Parmi les élèves, les garçons surtout, il y a parfois quelques énergumènes qui n'aiment pas la gym, ne veulent pas se bouger, protestent toujours avec douleur ou difficulté. Ce sont les chochottes. ainsi nous les appelons. Lors d'un match au stade, dans le groupe d'élèves de Michel, il y avait ce genre de chuchote qui pleurait à chaque exercice, voire refusait de le faire. En plein match, il y a un choc entre deux élèves, et qui je vois au sol, se tordant de douleur, et oh non là là, ma chuchote. Oh mon Dieu, les lamentations. Je ne peux pas marcher, j'ai mal. Je sors du terrain, et sur la touche, il se calme. Le match se termine, les élèves se rhabillent pour traverser la ville. Mon gaillard reste au sol en se lamentant de plus belle. Il ne pouvait pas marcher. Michel le remet debout et à son bras fait quelques pas. Il le lâche donc, mais il s'écroule au sol en se lamentant de nouveau. Pourtant, il faut rentrer. On ne peut pas le laisser là. Michel demande alors à deux autres élèves costauds de lui faire une chaise à porteur. Le plaignant s'y installe et hurle de douleur. Il faut pourtant bien rentrer. Il faut bien ramener toute la classe au collège. Alors Michel pense au gardien du stade qui réside sur place et lui demande de pouvoir téléphoner au collège. Pensez qu'à l'époque, il n'y avait pas de smartphone. Il a tout de suite au principal, lui explique la situation en lui précisant le nom de l'élève. « Bien, dit celui-ci, je viens le chercher immédiatement avec ma voiture. » Très vite, il est là. On charge le blessé et il part au cabinet médical. Quant à Michel, il rassemble ses troupes et au petit gymnastique, il remonte au collège. Un peu plus tard, le principal vient le voir avec un grand sourire. Notre gaillard ne simulait pas. Il avait une fracture du tibia. Une fracture de l'os très nette à angle droit. Ceci explique que quand il posait le pied, les deux parties de l'os posaient l'une sur l'autre sans provoquer de douleur, tandis que sur la chaise à porteur, le poids du pied qui pendait tirait les chairs et provoquait de violentes douleurs. Pour une fois, notre chochotte n'avait pas fait de cinéma. Et voilà.
0: Et bien dis donc, c'était dangereux, les cours de sport.
1: Non.
0: Une belle anecdote. J'ai l'impression que, Michel, tu as eu moult vie.
2: Et qu'est-ce qui est devenu le théâtre?
1: Et bien d'autres choses encore, en effet. Mais ça fait rien.
0: Tu demandais, Mamie Lisette?
2: Et le plâtre de Michel, qu'est-ce qu'il est devenu?
1: Il est parti à la poubelle. Qu'est-ce que tu veux que j'en fasse?
2: Ça a guéri.
1: Pas au musée. Ah bah.
2: Ah bon.
1: J'avais pas une fracture. J'avais une rupture de ligament à la cheville.
2: Ah.
1: Donc ça s'est refait. Et puis voilà.
2: D'accord.
1: Et la machine est repartie.
0: Bien. Et ben, est-ce que autour de la table, vous avez aussi des anecdotes comme ça de sport à l'école? Est-ce que vous étiez parmi les chochottes ou?
2: Non, moi je faisais du sport, beaucoup. Ah non, moi j'étais une chochotte. J'étais une chochotte et pour le certificat d'études, il fallait aussi, on avait du sport à faire.
1: Hein, oui.
2: Et bien, j'étais allée voir le docteur et puis je lui avais dit, mais remarquez que c'était pas tout à fait faux. Je lui avais dit que j'avais très mal aux genoux. Mais à 48 ans, j'ai quand même eu ma première prothèse. Hein. Alors, vous voyez, c'était pas si chochotte que ça.
1: Il y avait des antécédents.
2: Donc, voilà. J'ai pu le couper à côté du sport pour le certificat.
1: Oui.
2: Non, moi, j'ai eu deux certificats sportifs et puis j'ai fait de la danse, et même de la danse classique. Et puis, j'ai marché en montagne, sac au dos, etc. Non, j'étais sportive.
1: Bien.
0: Bah, très bien. Des sportifs autour de la table.
2: Ah, oui.
0: Quelques-uns, en tout cas. Est-ce que vous avez envie de raconter une anecdote un peu là-dessus ou...
1: J'ai rien de particulier qui me vient à l'esprit, sinon que ma partie de carrière, on va dire, en tant que prof de gym, je ne la regrette pas, je l'ai beaucoup aimée, surtout qu'en arrivant à Toul à la Croix-de-Messe, parmi les moultes matières que j'ai enseignées, j'ai aussi enseigné l'éducation physique et sportive à la Croix-de-Messe.
2: Ah,
1: et ça, j'aimais bien, évidemment. Quand on y a goûté...
2: Et entre autres, t'as enseigné quoi?
1: Moi?
2: Oui, entre autres
1: tout,
2: les sports.
1: Tout, sauf les langues.
2: Ah.
1: On n'avait pas le droit. On était en section 13, on était les bouchereaux, et quand ils avaient un manque quelque part...
2: D'accord. Donc
1: allez donc enseigner. J'ai fait prof de musique, prof de sciences nat, prof de maths, prof de français.
2: Prof de musique.
1: Allez. Oui, ah bah si, je savais bien.
2: Ah.
1: Ah oui, je prenais l'électrophone, j'allais chercher un disque, je mettais dessus, hop.
2: D'accord.
1: Oh mais ça m'a coûté des ennuis ça aussi. Ça m'a coûté des ennuis. Par exemple, plainte des parents.
2: Bah oui.
1: Auprès de la principale à l'époque, qui a dit, mais qu'est-ce que c'est que cette histoire de prof de musique qui ne fait pas de musique? Alors,
2: bah oui, là.
1: On m'a pris entre quatre yeux, puis on m'a dit, mais... Je dis, vous m'avez donné une heure de musique. Je fais de la musique. Je n'y connais rien en musique. Faut bien que je fasse quelque chose. Donc j'occupe mes élèves. Eh bien, figurez-vous, il y a eu une représaille. Hein. J'étais prof principal d'une classe de 3e. Les 3 années qui ont suivi, j'étais plus prof principal. Voilà, c'était réglé.
0: T'as réussi de dépanner et c'est comme ça que t'es récompensé.
1: Ah oui, mais j'avais pensé. Elle avait eu des reproches de la parenté, donc oui. ça c'était inadmissible. Ça, oh non, je suis content de ne plus enseigner aujourd'hui. Parce que, enfin bref, on pourrait refaire un roman sur l'éducation nationale.
0: Ça pourrait être un prochain livre.
1: Il vaut mieux pas le faire.
0: Non, effectivement.
1: Voilà.
0: En tout cas, cette histoire, elle fera partie d'un autre livre aussi ou
1: J'aimerais bien. Avec d'autres parties de ma vie.
0: J'ai l'impression qu'il y en a beaucoup.
1: Qui pourraient être racontées. Et aussi différentes l'une que l'autre.
0: Et est-ce qu'en tant que professeur de gym, est-ce que tu faisais des exercices avec les élèves ou
1: pas? Bien sûr.
0: Ah bah ça c'est bien, parce que moi j'ai connu des profs qui nous montraient juste une fois et qui après, hop, qui nous laissaient
1: sourire. J'en ai vu. Bon, aujourd'hui je suis gras comme un moine. J'ai eu des collègues profs de gym qui étaient gras comme un moine. Mais je les ai vus au boulot. Tranquille.
0: Oui, voilà.
1: Voilà. Ah non.
0: Ça, c'est un vrai prof investi.
1: Ah ben, c'est la moindre des choses. Quand on demande aux élèves à faire un exercice, il faut quand même le montrer.
2: Ah oui.
1: Donc...
0: Oui, et puis continuer de faire avec eux.
1: Exactement. Mais non, ça... Tout se passait bien. En général.
0: Oui, en général, sauf la petite histoire d'un élève blessé. Mais bon, ça arrive.
1: C'est des anecdotes, ça. Oui.
0: Eh ben merci beaucoup Michel pour cette nouvelle anecdote alors. Et puis alors là par contre la chanson que tu souhaitais pour terminer cette histoire, eh bien c'est une chanson que tu avais déjà passée dans un autre ma tranche de vie. Denis Roussos, Quand je t'aime, c'est une chanson que tu apprécies beaucoup.
1: Voilà, qui me fait hérisser le poil quand je l'entends.
0: Eh ben alors les poils peut-être des auditeurs aussi vont s'hérisser avec nous en écoutant cette chanson. Quand je t'aime.

0: Denis Roussos, Quand je t'aime, sur Radio Déclic dans l'émission Ma tranche de vie. Et cette émission, eh bien, elle va doucement se terminer déjà aussi avec Mamie Lisette. Mais alors, restez bien parce que je crois que Mamie Lisette a moult histoires à raconter en fait, un peu comme à chaque fois.
1: Mais oui, mes vacances de nounou, entre guillemets, avec Nestor, mon chien adoré. Je suis partie début juillet chez les enfants en Blablacar. Je raconterai comment dans une autre émission, mais comme c'est la dernière, à la fin, je raconterai. Donc, il a été question de faire opérer la hanche du pied arrière de Nestor, Golden Retriever, mon Nestor, car il a déjà 9 ans. Il boite un peu. Mon fils l'a emmené à Besançon pour lui faire poser une prothèse de hanche. C'est un peu comme pour les humains. C'est spectaculaire. Toute une patte arrière de ce grand chien rasé de près. Une grande cicatrice rose avec une grande série de fils noirs. C'était spectaculaire. Puis mes enfants sont partis, comme chaque année, au Lavandou. Et pendant ce temps, Mamie Lisette enfile les habits de nounou et d'infirmière. Pas descendre les escaliers, pas se mettre au soleil, car il faisait chaud en juillet, pas se coucher du côté de la cicatrice et ne pas changer sa place de nourriture, car cela le perturberait. Et il y avait aussi une gentille chatte, Nougatine, à nourrir également, mais pas aux mêmes heures. Puis de retour quelques jours, ils repartirent, mes enfants sont revenus quelques jours, ils repartent au Pays Basque et j'ai repris la casquette de nounou. Et retour à la maison, ils repartent cette fois-ci pour les vacances du côté de la frontière suisse pour aller voir leur fille Alizée. Pour ce qui est de la chaleur, j'ai eu de la chance, la maison était très climatisée et Nestor m'obéissait très bien. Quand il se couche sur sa patte malade, je lui dis « Debout, Nestor !» et il change de côté. Lorsqu'il est dans le jardin, je veille à ce qu'il ne se couche pas en plein soleil. Il faut changer de place aussi et il faut changer l'eau de sa gamelle. Et lorsque, à la fin du mois, au fin du mois d'août, je suis reparti chez moi à Toul, la plaie était cicatrisée, les fils enlevés et le poil un peu repoussé. Et je suis revenue à Toul, à nouveau, en Blablacar, un peu fatiguée, mais heureuse d'avoir, encore une fois, gardé mon Nestor à la maison et que mes enfants sont partis tranquillement en vacances, en toute confiance. Alors, pour parler de mes Blablacar, je suis partie de Toul à Montbéliard. Je suis partie avec des jeunes filles qui étaient amies d'enfance et qui se sont retrouvées sur Internet, sur les réseaux. Et elles sont parties toutes les deux à Arras à un festival de musique métal. Et au retour, elles m'ont pris à Toul et puis j'ai fait le voyage jusqu'à Montbéliard. Il y en avait une qui était journaliste à Dijon, à qui j'ai raconté mes moult voyages. Et l'autre était stagiaire au musée de Colmar. Et nous avons parlé tout le long du chemin. Et Colmar, dont j'ai habité pendant 2 ans, et je connaissais le musée où elle était. Le musée très select des Unterlinden de Colmar, tout le monde le connaît. Et pour le retour de Montbéliard à Toul, fin août, lorsque je suis revenue, avec un blablacar également, mais avec une jeune fille qui s'appelait Sublime. Alors j'ai dit à ma belle-fille que je voulais absolument voyager avec quelqu'un qui s'appelle Sublime, forcément. Et dans la voiture, il y avait des Africains encore et qui riaient beaucoup. Et puis à qui j'ai demandé pourquoi ils ne parlaient pas. Et ils ont trouvé que nous bavardions beaucoup plus qu'eux. Ça, c'était le retour. Et je voudrais dire, pour terminer, puisque c'est la fin, mon fils aîné, Martial, c'est son anniversaire, il a 62 ans. Et je lui ai promis que je lui ferai une surprise et que je lui souhaite un bel anniversaire et que je viendrai chez lui au mois d'octobre. Et que bon anniversaire, Martial, chéri, que j'aime de tout mon cœur. Et pour musique, alors c'est pour lui un air du groupe Depeche Mode. Voilà.
0: Et bon, on va l'écouter dans quelques instants. Est-ce qu'on chanterait pas un joyeux anniversaire avant?
1: Ah, si.
0: Si, on va chouetter.
1: Allez,
0: je vais pas vous
1: dire. Allez, Lucie.

0: C'est maman.
1: Bravo, bravo, bravo, bravo.
2: Donc de la part de l'Espace Info Senior de Toul et de Radio Déclic et bien sûr de la maman. Et ben avant d'écouter Dépêche Mode quand même, on va discuter un petit peu des blablacars.
0: C'est bien dommage que c'est fini parce que il y a des histoires à raconter encore.
2: Il y en aura d'autres, peut-être que ça viendra sous un autre format, on ne sait pas. Voilà. En tout cas, c'était un réel plaisir effectivement. Mais avant de commencer à s'arracher les larmes, j'aimerais revenir un petit peu sur Nestor. Il a quel âge ?
0: Il a 9 ans.
2: D'accord.
0: C'est un golden retriever presque blanc.
2: D'accord.
0: Il est très grand, il fait 80 cm au garrot. C'est, mon fils a demandé au vétérinaire, c'est un des plus grands de sa race. Mais il obéit. Et puis alors, Nestor, quand il y a le 14 juillet, c'est un chien, il est grand, il ne sait pas qu'il est grand, il croit qu'il est tout petit. Et il a très peur des pétards, comme beaucoup de chiens. Mais je dors dans le sous-sol, j'ai une pièce aménagée dans le sous-sol quand je suis chez mes enfants. Et quand arrivent les pétards, il tremble, il aboie, mais il n'aboie pas, il gémit. Ouh, il fait comme ça.
1: Il a peur.
0: Et puis il saute sur mon lit. Alors je dis, viens, viens. Il saute sur le lit et il se met les deux pattes sur le museau. Mais c'est drôle à voir. Oui. L'air de dire, j'ai peur, j'ai peur, j'ai peur. Oui. Et alors je lui dis toujours, mais t'es un gros loup, t'as des grandes dents, pourquoi t'as peur? Il me regarde. Oh. Alors je lui parle, j'ai l'impression de parler à quelqu'un. Tellement le regard d'un chien.
3: C'est sûr.
1: Est-ce qu'il a été bien remis de son opération?
0: Ah oui. Mais il n'avait pas le droit de ni monter ni descendre les escaliers. Ce qui me faisait faire, moi, le tour de la maison pour rentrer, pour qu'il ne monte pas les escaliers, pour le nourrir. Et puis, bien sûr, à des heures, 6h du matin, 6h du soir. Et le chat, c'était 6h du matin, mais midi aussi. Et alors, le chat, quand tu as vu le chien sur le lit, moi aussi, elle s'est mise entre les pattes du chien. Alors, je les avais vus tous les deux la nuit du 13 au 14 juillet. Ils étaient sur mon lit. Voilà.
2: Il y a plein d'histoires. Et est-ce qu'autour de la table, il y en a d'autres aussi qui ont déjà fait des blablacars, du covoiturage comme ça, comme Amie Lisette?
0: C'est la dernière, j'aurais eu l'occasion de raconter. Je suis revenue un jour de Bordeaux, mais il y a très longtemps de ça. Je suis revenue de Bordeaux jusqu'à Toul en blablacar. J'étais parti. Le voyage aller, c'était très bien, c'était en une fois. Mais le voyage de retour était en deux fois. Je devais trouver de Bordeaux à Dijon et de Dijon à Toul. Et mon fils m'a mis dans la voiture du blablacar à Bordeaux. Au revoir maman, tout va bien, faites bien attention à maman, qu'il a dit. Et puis, arrivé au bout d'une dizaine de kilomètres, je tâte mes poches, je voulais lui dire, je suis sur la route. J'avais oublié mon téléphone sur la table de cuisine. Ah, j'ai pas de téléphone, comment je vais faire à Dijon? Et donc, arrivé à Dijon, on me dépose, puisque c'était l'endroit où le blablacar s'arrêtait, et je devais téléphoner à l'autre pour dire que j'étais là, à l'emplacement. Et je vois donc deux jeunes gens sur le trottoir. Eh bien, messieurs, est-ce que vous pourriez aider une petite mamie? Oh oui, qu'est-ce que tu as besoin? T'es malade? T'es ceci? Non, j'ai besoin de votre téléphone. Ah, donne-moi le numéro. Il me tutoie normalement, c'est normal. Et j'ai donné le numéro, puisque je l'avais en papier. J'ai donné le numéro, j'ai eu mon blablacar de Dijon. Donc j'étais à l'endroit voulu, à l'heure voulue. Ils sont venus me chercher. Alors j'ai dit, au revoir messieurs, merci beaucoup. Ah non, on reste avec toi jusqu'à ce que tu aies quelqu'un, sinon on t'aide à rentrer. Voilà, et puis le voyage s'est bien passé, puis le retour, ils m'ont déposé à Toul. Et j'ai réussi à, puisque on revenait par Dijon et on est passé par l'autoroute, on sortait à J. Et je leur dis J jusqu'à chez moi, c'est pas loin. J'ai tellement bien parlé qu'ils m'ont ramené jusque dans la porte.
2: Ça c'est bien ça.
0: Ça c'était j'étais là.
1: Une mamie comme toi, il peut rien t'arriver.
0: Merci, au revoir, et puis voilà.
3: C'est tout à fait compris.
1: Que des bons souvenirs.
0: Donc j'ai traversé la France en blablacar sans téléphone.
2: Puis ça, c'est...
0: Pour dire aux jeunes que les téléphones...
1: Comment on était dans notre jeunesse, on n'en avait pas.
2: Oui, c'est vrai. Mais c'est vrai, quand
1: on n'y avait pas de blablacar.
2: Voilà, c'est ça. Quand on va contacter un autre blablacar, c'est un peu délicat. Il y avait le stop.
3: Il n'y avait pas tant de voitures non plus.
1: Oui, aussi.
0: Ça, c'était une aventure. Et je suis allée en blablacar jusqu'à l'Île-Dieu. C'est mon petit-fils qui faisait des saisons à l'Île-Dieu. J'ai dit, je viens te voir. Et donc, je suis partie de Toul jusqu'à Tours, où il y avait sa petite amie qui l'attendait. Alors, avec elle, j'ai dormi chez elle une nuit. Et puis, on est allé à Fromentine Débarcadère et on est allé à Lille-Dieu en bateau. Et
1: ah, retour, j'ai eu peur d'être à péter un
2: coup. Non, en kayak.
0: Et on a été, je suis resté 15 jours, je l'ai observé, j'ai fait. Alors, mon petit-fils m'a présenté, puisqu'il était serveur, il avait la gérance d'un bar, et il m'a présenté à tous ses copains. Barman. Et puis quand il travaillait, que moi j'allais me promener le long du port, oh c'est la mamie d'Edouard, oh c'est la mamie d'Edouard, va prendre un verre, un café, un thé. Donc j'ai bien passé des belles vacances aussi à l'Île-Dieu. Voilà.
2: C'est bien fait rincer.
1: Que d'aventure, que d'aventure.
2: Ouais, finalement, peut-être que Albert, ça va te tenter de prendre un blabla car et puis hop, parcourir la France, non?
3: Je n'ai plus 20 ans.
0: Ah bah, j'en ai pas le date non plus.
3: Oh, on va pas se disputer sur nos quelques
0: non,
3: différences.
0: Non, non, non, non, non, non, non, on a le même âge.
3: Il y a qu'à 12 heures pour pouvoir, mais j'ai
0: l'opportunité, c'est bien.
2: Bah, tant que tu peux marcher, c'est le principal. Il faut effectivement en profiter. Et ça sera quoi alors le prochain voyage?
0: Ça sera le prochain voyage, je vais à Bordeaux, mais là j'y vais en train. Je vais voir mon fils, il a déménagé, il habite du côté de Saint-Émilion. Ça me fait rêver, je vais voir où il est.
1: Oui, tu nous ramèneras un souvenir.
3: C'est pas mauvais, Saint-Émilion. C'est pas mauvais, n'est-ce pas?
1: Non.
3: Oui, ma Mélisette, elle connaît les choses.
2: Elle va pouvoir arroser tout l'espace Info Senior après.
0: Bien sûr. Là j'y vais en train.
2: C'est pas la même chose, effectivement. Non. Eh bien, très bien. Est-ce que vous avez d'autres anecdotes que vous avez envie de partager? Parce que c'est vrai que c'est la dernière. Alors, faut se lâcher, là. Si vous voulez dire quelque chose...
1: J'ai tellement de choses à dire que ça ne suffirait pas.
2: Hein. Ah, bah oui, non. Je me doute.
1: C'est préparé, mais mes différents épisodes de vie, comme moniteur de colonie de vacances, par exemple.
0: Ah oui, ça aussi, moi, j'ai...
1: Ça, c'est... J'en ai des choses à raconter, là aussi.
0: J'ai été monitrice aussi.
1: Oh, t'as tout fait, toi.
2: Elle a eu 50 vies, j'ai l'impression, oui.
1: 50 vies. Et d'autres choses encore, oui. Mm-hmm.
0: Et j'ai déjà commencé par raconter des histoires à cette époque-là, puisque en tant que mono, je dormais avec les colons dans leur dortoir, et pour avoir la paix, je racontais des histoires à tiroir. Ce qui fait que je racontais une histoire et puis je disais la suite le lendemain. Et s'ils n'avaient pas été sages, ils n'avaient pas la suite.
1: Moi aussi.
2: Ben oui, voilà. Il y avait une émission là-dessus.
1: C'était une très bonne idée.
0: On avait la paix.
1: Et comme je m'occupais des grands, et les grands pour les mettre au lit.
0: Difficile, oui.
1: Alors je suis tombé sur une histoire que j'inventais.
0: Voilà.
1: Et quand j'ai vu qu'ils accrochaient, je suis arrivé à un moment de mon histoire où il y avait une chute.
0: Eh ben, hop.
1: Stop. Et la suite, demain. Mais à condition, dodo, hein, maintenant.
0: Voilà.
1: Et j'avais le calme et c'était réglé. Le lendemain, ils avaient la suite et tout et tout.
2: Ça marche à tout âge, les histoires.
0: Mais c'est pour ça qu'on arrive à raconter des histoires maintenant.
1: Oui, parce qu'on avait de l'imagination, puis on en a encore. Et ça a tellement pris. Vous savez que les moniteurs... Ben, je suis parti là, attention. Hein. Vous savez que les moniteurs de colonies de vacances, enfin les moniteurs, monitrices, après leur journée de travail, il y a le cinquième repas.
0: Oui, bien sûr.
1: Et là... Quand le directeur a su comment j'avais endormi mes grands, parce qu'il était surpris de me voir arriver en même temps que les autres. Bon, les petits s'endormis très vite, mais les grands... Hein. Ouais. Alors, je lui ai expliqué. Eh bien, à chaque cinquième repas, je devais raconter à tous les autres moniteurs la suite de l'histoire. c'était marrant comme tout. Excellent stage aussi. Tellement bien que au lieu d'un mois, j'ai fait 2 mois.
0: Ah oui, j'étais à Saint-Gilles-Croix-de-Vie, j'étais à Haut-du-Tout, j'ai été dans les Alpes.
1: Oh, tu n'as pas été aussi loin que moi faire mes colonies. Moi, j'ai été faire mes colonies à Saint-Miel.
0: Ah, voilà, c'est pas la porte.
1: C'est pas la porte à côté, hein, Saint-Miel.
0: Mais... Oh, à nous deux, on fait une émission tout seul.
1: Oui, ben oui.
2: Bah, Albert a peut-être des anecdotes aussi.
1: Oui, j'en ai. Comme on était une bonne équipe et qu'on s'entendait bien, le directeur était super. Et il a dit, vous êtes une bonne équipe, vous entendez, mais il manque quelque chose dans cette colonie. Il manque un point d'eau pour les petits se rafraîchir.
0: Ah, oui.
1: On est quand même en juillet-août. Hein. Est-ce que vous vous sentiriez capable de nous fabriquer une pataugeoire? Moi.
0: Genre piscine.
1: Moi, oui, ça me gênait pas. J'avais maçonné avec mon père et tout, donc je connaissais les proportions, hein, 3 pour être au sac et tout, elle reste. Elle dit oui, les autres copains, allez. Eh ben, je vous héberge. C'était au mois de juillet, ça, quand on se séparait. Je vous héberge tout le mois d'août, je ne vous paye pas, mais je vous nourris, je vous loge. Et vous me faites une pataugeoire.
0: Ah ben.
1: Ce qui fait que j'ai passé 2 mois à Saint-Miel.
2: Ben voilà.
1: Et à la fin, satisfaction, elle n'a pas toujours été faite. Et on a vu les gosses s'ébrouiller dedans. Mmh. Ça, c'est...
2: Mmh. C'est une belle victoire, effectivement.
1: Ah oui, puis... Et bien d'autres.
2: Ben oui, voilà. Et Albert, non, des histoires aussi.
3: Souvenir de vacances, si vous voulez. Bon, c'est pas marrant.
2: Ah.
3: J'étais avec une petite voisine qui a quelques, peut-être 2-3 ans de moins que moi. Et une fille de cultivateur. Et je crois que ça s'appelle la moissonneuse faucheuse à l'époque.
1: La faucheuse lieuse.
3: Je sais pas, ça faisait comme
1: un grand cerceau
3: truc qui tournait dans
1: en bois.
3: En bois, oui. Et voilà. Et mon Albert faisait la petite commère, bon, et j'avais trouvé que c'était bien. J'étais grimpée sur le palier de cette machine-là et je m'étais appuyée sur le truc qui tournait. Ouais, oui, oui, vous pouvez faire.
1: T'es parti avec
2: Michel,
3: je suis parti avec pied accroché aux dents, à une dent de la machine.
0: Ouais.
3: Et j'ai encore la cicatrice qui m'est restée. Et donc, la maman de Marie-France m'a pris sur ses genoux et m'a fait des pansements, etc. Heureusement, mais c'était en 47, ça. Hein. Mmh. Et vous savez, en 47, la vie n'était pas facile.
1: Mais j'imagine.
3: C'était même très dur, qu'on en dise aujourd'hui. Et maman n'avait pas tellement de sous, mes parents n'avaient pas tellement de sous pour m'emmener chez le docteur. Mais malgré tout, il y avait quelqu'un qui s'est trouvé là et qui a dit à maman, tu sais, il faut quand même l'emmener, hein, faut quand même l'emmener chez le docteur parce que avec ça, elle peut avoir le tétanos.
2: Ah oui. Ah bah oui.
3: Et donc, maman m'a amené chez le docteur. Elle avait pris un bout de sucre. Hein. Je dis bien un bout de sucre parce que le sucre était encore
1: rationné.
3: Ah bah bien sûr. Elle s'est dit, elle va avoir mal. Voilà. Effectivement, je sens encore la douleur quand le docteur a farfouillé dans ma plaie.
0: Ah ben oui.
3: Hein, il n'y avait pas pour endormir à l'époque là non plus. Non. Hein.
0: Pour la nettoyer.
3: Et pour la nettoyer. Et il a été heureux parce qu'il avait retiré justement un brin d'herbe.
0: Donc,
3: voilà. Grâce à ce bon conseil que ma maman a eu, ben je peux vous parler aujourd'hui.
1: Voilà.
3: Alors voilà un souvenir de vacances. Hein. Mais bon,
2: faut pas grimper sur les engins.
1: Ça s'est bien terminé, oui, donc voilà. C'est quand même un bon souvenir.
2: C'est un bon souvenir, et puis moralité, effectivement, faut pas monter sur les engins.
3: Moralité, oui.
1: Je reviens. Ah, pardon, t'as fini?
3: Moralité, quand on pense à l'époque de notre enfance. Nous qui avons eu les privations de la guerre et de l'après-guerre, je vous assure qu'en France, on est heureux.
1: Bien sûr.
3: Moi, je vais terminer là-dessus.
1: Mais nous, on est convaincus.
3: Non, pas tout le monde.
1: Pas tout le monde, non, d'accord.
3: Moi, je ne dis pas pareil, puis ça me met en colère.
0: Je ne dis pas pareil parce que j'ai eu une enfance autre que la tienne. J'ai eu une enfance d'enfance gâtée.
3: Ben, heureusement,
0: je ne peux pas dire la même chose.
1: T'as eu la chance.
3: Ceci dit, je n'étais pas malheureuse. Oh non.
1: Bon,
3: j'avais des bons parents.
1: Je me permets, je reviens à ta machine, qui était une faucheuse lieuse.
3: Oui.
1: Parce que j'avais un oncle qui avait une petite ferme à Gruffe, et de temps en temps, j'étais passé les vacances chez eux. Mmh. Et je participais aux moissons. Mais à l'époque, il n'y avait pas de désherbant dans les champs de blé. Il y avait autant de chardons que d'épis de blé. Et la machine, elle ne faisait pas des bottes, elle faisait des gerbes.
3: Oui,
1: il fallait ramasser ces gerbes, les empiler trois par trois, et une retournée au-dessus, ça faisait des trésors.
3: Voilà.
0: Ah, ben là.
1: Et on alignait ça. Alors, quand on est môme, qu'il faut prendre dans ses bras une gerbe qui est pleine de chardons.
3: Oui, et quand les blés sont coupés, et qu'il fallait aller glaner pour donner à manger aux poules. On allait glaner dans les champs, on allait glaner les grains de blé qui étaient tombés.
0: Ben, pas moi.
3: Et je vous en veux dire que les gratouilles, je les sens encore.
1: Les
3: hein,
1: éteules qui te grattent les chevilles. Ah, bah, tuiles, ah oui, aïe.
3: Mais, je vais finir par une conclusion que je dis souvent. On n'avait rien et on ne manquait de rien.
0: Voilà.
3: Comprenez comme vous voulez.
1: Non. On a compris.
0: Si on est là, c'est pour ça.
2: Voilà, c'est et aussi voilà. Pour transmettre vos paroles, vos souvenirs, effectivement.
0: Ah oui, oui.
2: Et justement, eh bien, on approche du coup à la fin de cette dernière émission. Merci en tout cas à tous les trois, Albert, Michel et Mamie Lisette.
0: Et nous aussi, on vous remercie. Merci Radio Déclic.
2: Ah, oui. Avec grand plaisir, ça a été vraiment trois belles années où des seniors et surtout des seniorettes. On a réussi à avoir quelques seniors vers la fin, merci Michel. Il n'y a pas que lui, mais non, c'est le principe. Vous étiez trois ou quatre, pas plus, de seniors. Ouais. Et beaucoup de seniorettes qui se sont enchaînées, je ne pourrais pas toutes les citer. Après, il y a certaines, je peux même citer qu'un nom. Il y a plusieurs qui avaient le même prénom, donc je ne pourrais pas mouiller là-dessus comme ça. Il ne faut pas en oublier, mais il y avait tellement de personnes formidables qui sont passées au micro de Radio Déclic. Ouais. En partenariat avec l'Espace Info Seigneur de Toul. Et puis j'invite les auditeurs à réécouter les anciens épisodes, puisque du coup, ça c'est la 29e et dernière émission. Il y a 28 autres émissions aussi à découvrir et à redécouvrir sur notre site internet www.radiodeclic.fr. Et surtout que... Alors, ces émissions-là, elles sont aussi diffusées maintenant sur RCF. Bon, pas de bol, ça s'est fait au moment où, du coup, on l'arrête, l'émission. Ouais. Ils vont diffuser quand même la saison-là. Donc, merci à RCF Lorraine-Nancy de diffuser aussi ces émissions. Et en tout cas, voilà, merci à toutes et à tous d'avoir joué le jeu, d'avoir raconté. Je sais que des fois c'est pas facile de parler au micro, mais vous aviez vos feuilles, mais vous sortiez beaucoup de vos feuilles aussi. Et de jouer le jeu, de discuter ensemble. Je trouve que ça a fait de très belles discussions et pour moi c'est un travail très important de mémoire également. Donc je suis ravie de savoir que vos familles, vos proches ont pu écouter ces émissions. Gardez-les précieusement et puis j'espère vous revoir toutes et tous très bientôt.
1: Donc tu es aussi ravie que nous le sommes.
2: On peut dire ça, voilà. Aussi triste que vous, oui.
1: Oh non. Non. Il faut garder l'espoir.
0: Oui, chose.
1: Positivons.
2: C'est vrai. Et puis merci à tous. Merci Sarah de t'être investie pour cette émission. Et voilà, j'espère qu'on pourra faire d'autres partenariats. Et avec grand plaisir pour d'autres choses. On verra bien ce que réserve l'avenir de Déclic et de l'Espace Info Senior de Toul. En tout cas, voilà, c'est un vrai plaisir et je vous remercie. Et on se quitte donc en musique avec Depeche Mode, qui était donc pour le fils de Mamie Lisette. Enjoy The Silence, c'était le titre proposé par Jean-Luc, une des chansons de Depeche Mode. J'espère que ça fera plaisir à ton fils. Et en tout cas, merci encore et très bonne journée à vous sur Radio Déclic. Au revoir.

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